0: de type de borne de recharge électrique. Les plus petites, utilisées chez les particuliers, ont des puissances allant de 3 à 7 kWh, évidemment incompatibles pour une recharge sur autoroute où l'objectif est de faire aussi vite que possible. Pour essayer d'y voir un peu plus clair dans ce monde encore un peu obscur pour une majorité de conducteurs, nous avons rencontré Bruno Bouvard, responsable du département installation commerciale chez APRR.
1: On a des bornes qui commencent à 22 kW, elles sont plutôt rares puisque pas très adaptées finalement à la mobilité longue distance, plutôt ciblé pour les véhicules hybrides qui veulent faire un petit appoint de recharge. Des bornes à 50 kg également, ce n'est pas non plus la majorité. Par contre, la très grande majorité sont les bornes 150 à 350 kW. Ce qu'il faut peut-être également préciser, c'est que toutes les stations, en fait, sont complètement interopérables, c'est-à-dire qu'elles s'adaptent à l'ensemble des véhicules du marché, donc à l'ensemble des prises, en fait, que l'on peut trouver aujourd'hui sur les véhicules. Le connecteur T2, adapté plutôt aux recharges un petit peu plus lentes en courant alternatif, les connecteurs CHAdeMO, beaucoup plus rares aujourd'hui, et puis la majorité des véhicules aujourd'hui utilisent le connecteur CCS, et on le trouve très largement répandu sur l'ensemble des stations.
0: Vient ensuite la question du temps de recharge. Marie-Pierre Macario est directrice opérationnelle au sein de Spicity Networks, en charge du déploiement du réseau Evadea. Et pour elle, cela ne dépend pas que de la puissance de la borne.
2: De la puissance de la borne et du véhicule, puisque tous les véhicules ne sont pas capables d'accepter toutes les puissances.
0: C'est-à-dire que parfois la borne est presque surdimensionnée par rapport à la capacité de recharge du véhicule.
2: Oui, on a voulu déployer une offre 300 kW pour s'adapter et anticiper les besoins de demain. Et on voit qu'on a eu raison, puisqu'il y a déjà des gammes de voitures compatibles avec ces puissances-là. Mais ce n'est encore pas une généralité aujourd'hui.
0: À l'heure actuelle, le temps moyen de charge d'un véhicule électrique sur autoroute est d'environ 30 minutes. L'objectif serait de le ramener dans un avenir proche à seulement une quinzaine de minutes.

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1: Il est 2h14, je la prends à l'instant même. Attention à ce contresens.
2: Alerte, véhicule à contresens.
1: Si vous êtes dans le Haut-Rhin, vous êtes susceptible de rencontrer un véhicule à contresens sur l'autoroute A36 entre le péage de Fontaine et Mulhouse. Donc soyez très, non pas Mulhouse, mais Mulhouse, si. Donc si vous êtes dans le Haut-Rhin, sur l'autoroute A36, vous êtes susceptible donc de rencontrer un véhicule à contresens entre le péage de Fontaine et Mulhouse. Les services de sécurité, les forces de l'ordre se rendent sur place, donc soyez extrêmement prudents si vous êtes concerné. Pour l'instant, vous êtes concerné dans les deux sens de circulation. Dans le Puy-de-Dôme, sur la 71 en direction de Montpellier, on a une voiture sur les voies à près de kilomètre 380. C'est entre la sortie 14 et le péage de Clermont. Et puis n'oubliez pas cet arbre sur la voie de droite dans le route sur la 6 en direction de Lyon, kilomètre 440. C'est entre les autoroutes A46 et A89.
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1: Je vous retrouve à 2h30 pour un point complet sur vos conditions de circulation. En attendant, c'est le moment pour Paulin Caillard et Géraldine Meillat de répondre à vos questions sur les travaux réalisés sur Autoroute. C'est le vrai-faux.
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3: Vrai ou faux, les chantiers autoroutiers sont parfois interrompus provisoirement pour protéger une espèce animale.
4: C'est vrai, la biodiversité est prise en compte dans la planification des travaux et fait intervenir des experts en écologie en amont de la programmation. En présence d'espèces protégées, le planning des travaux est ajusté pour ne pas perturber le cycle biologique des espèces. Les périodes de reproduction, d'hibernation ou encore de migration sont donc prises en compte.
3: Et quels animaux peuvent être concernés ?
4: Eh bien, les chauves-souris et les oiseaux nicheurs qui investissent souvent des ponts ou des viaducs. Par exemple, dans le territoire de Belfort, pour les travaux réalisés sur le viaduc de la Savoureuse sur l'A36, une attention toute particulière a été apportée à la protection des hirondelles de rivage.
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1: Il est 2h30, merci à vous de nous écouter. Si vous êtes dans le Rhône, sur la 6 direction Lyon, on a un patrouilleur sur voie de droite. Après le kilomètre 441, c'est entre la sortie 32 et l'autoroute à 89. Il est sur voie de droite pour voir comment il peut déplacer un arbre couché sur cette voie de droite. En Seine-et-Marne, sur la 6 direction Paris, il y a une voiture tout feu éteint sur bande d'arrêt d'urgence entre le péage de Fleury et la sortie 13 au kilomètre 48. Sur l'autoroute A36 en direction de Bonnet-Paris, c'est dans le Doubs, un bus se trouve sur bande d'arrêt d'urgence après le péage de Saint-Maurice, c'est au kilomètre 68. Côté météo, de la pluie, beaucoup de pluie, même par endroit, avec des orages et de fortes rafales de vent. Alors attention, il peut y avoir des débris sur les voies de circulation, encore des chaussées inondées. Si c'est le cas, eh bien, levez le pied, regardez bien les panneaux messages variables pour savoir si vous êtes concerné par des perturbations liées à la météo. 27 départements sont en alerte orange pour les orages, des départements situés de l'Aveyron et du Lot à la Meuse et au Bas-Rhin. Je vous retrouve aux alentours de 2h45 pour un rappel de vos conditions de circulation dans direction la Bourgogne. On va découvrir la ville de Dijon. La capitale des Ducs jouit d'un patrimoine culturel et architectural très riche. Fabrice Aubry.
2: En plein centre de Dijon, vous ne pouvez pas manquer le Palais des Ducs. Et au-dessus de ce Palais des Ducs, il y a la tour Philippe le Bon. On y entre par une porte ouverte uniquement lors des visites guidées. Il faut ensuite monter 316 marches dans un long escalier en colimaçon pour arriver au sommet de cette tour à 46 mètres de hauteur. Parmi les visiteurs présents avec nous, il y a Catherine, venue avec son fils et son petit-fils.
3: Bon, ça va, ça n'a pas été trop dur pour lui, la montée des 316 marches?
4: Il n'est pas monté à pied. D'accord. Pour tout le long.
3: On l'a porté.
4: Je pense que c'est le père qui en a bavé.
3: On a toujours une super belle vue panoramique sur tout Dijon ici.
4: Tout à fait. Mais on connaît bien Dijon, donc les repérages sont faciles.
2: Une vue panoramique qu'apprécie aussi Emilia, qui est allemande.
5: Maintenant, je vis ici et c'était intéressant.

0: de voir mon appartement de l'eau.
1: Cette tour Philippe Lebon se trouve tout en haut du Palais des Ducs et des États de Bourgogne. Marie-Christine Arlot est guide conférencière. Elle nous parle de cet édifice.
2: C'est un ensemble constitué de plusieurs bâtiments et de trois cours. Donc il y a la partie du Palais des Ducs, hein. Puis les États. Eh bien, le Palais des États, c'est ce palais qui permettait d'accueillir une assemblée constituée de membres de la noblesse, du clergé et du tiers-État.
1: À Dijon, vous aurez aussi l'occasion d'aller flâner dans le centre-ville commerçant, de découvrir les halles centrales ou encore de visiter la cathédrale Saint-Bénigne. Saint-Bénigne qui n'a d'ailleurs pas toujours été une cathédrale, c'était avant une église au passé très riche, Marie-Christine Arlot.
2: L'édifice que nous voyons là est une église gothique, 1280-1320. Mais auparavant, il y avait d'autres édifices. Édifices mérovingiens, puis carolingiens, puis romans.
1: Et si vous allez à Dijon, il faudra absolument passer rue de la Chouette devant la fameuse petite chouette avec une tradition à bien respecter.
2: La légende dit qu'il faut la caresser de la main gauche en faisant un vœu, en tournant le dos à la petite salamandre qui est de l'autre côté, qui est derrière, et donc notre vœu va se concrétiser.
1: Pour concrétiser votre vœu le plus cher, rendez-vous donc à Dijon. La ville est accessible par les autoroutes A31 et A39.

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1: Il est 2h45, plusieurs événements à vous rappeler. Dans le Rhône, sur la site direction Lyon, on a un patrouilleur qui se trouve sur la voie de droite, après le kilomètre 441, c'est entre la sortie 32 et la 89, il y a un arbre sur cette voie de droite. Si vous circulez maintenant du côté de la Côte d'Or, sur la site direction Lyon, la voiture accidentée se trouve maintenant sur bande d'arrêt d'urgence après Beaune, la sortie 24 au kilomètre 293. Puis côté météo, de la pluie, des orages, de fortes rafales de vent et de la grêle possible par endroits. Donc les chaussées peuvent être inondées, voire même glissantes. Donc soyez très prudents. Les fermetures dues à des chantiers, il y en a sur le réseau routier que vous empruntez. Quelques exemples, ça se passe en Rhône-Alpes, du côté de la Haute-Savoie. Sur la 40 direction Chamonix, la sortie 14 pour Annemasse n'est pas accessible. La 410 est coupée en direction d'Annecy et Chambéry entre la sortie 19 et le péage de Saint-Martin. Dans l'Ain, pour vous qui êtes sur la 46 direction Grenoble, vous ne pouvez pas rejoindre la 432. En Isère, sur la 480 direction Grenoble, cet axe est coupé entre Pont-de-Clé et Comboire. Enfin, pour vous qui circulez sur la 43, le diffuseur 9 n'est pas accessible en entrée et en sortie dans les deux sens. Des déviations sont en place pour toutes ces fermetures.
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1: Je vous retrouve à 3h pour un point complet sur vos conditions de circulation. Et avant le retour de la musique avec Dizis, je vous propose de prendre la route avec nos enfants. Jean-François Giraud est allé à leur rencontre et leur a demandé quel genre de voiture ils voudraient posséder lorsqu'ils seront grands.
2: Difficile de savoir à quoi ressembleront les véhicules dans lesquels nous circulerons d'ici 20 ans. Mais nos enfants, eux, ont une vision très claire de leur voiture idéale.
3: Une Ferrari ou une Porsche?
4: Un truc pas cher, quoi, c'est ça?
5: Aussi quand même, une Tesla qui est rouge sur l'eau, violette.
4: Si tu devais imaginer une voiture du futur, à quoi elle ressemblerait?
3: Ce serait une Twingo volante.
4: Une Twingo volante?
3: Oui.
4: Quoi une Twingo?
3: Parce que c'est beau.
4: Est-ce que t'as déjà essayé d'imaginer la voiture que toi t'aimerais avoir, à quoi elle ressemble?
6: La voiture comme ma maman.
4: C'est-à-dire?
6: J'aurais les mêmes musiques.
4: Et qu'est-ce qu'il faudrait qu'il y ait dans la voiture, que t'aimerais avoir dans la voiture pour que ce soit mieux et tout ça?
6: Ma cousine.
4: Ah voilà. Et ta cousine, pour jouer à touche-touche-loup.
6: Oui.
4: C'est ça?
6: Oui.
4: Évidemment.
2: Pas forcément de cousine intégrée, mais selon les spécialistes, la voiture du futur sera vraisemblablement électrique ou solaire, autonome et hyper connectée.

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1: Il est 3h, merci à vous de nous écouter.
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1: Je commence avec vous qui êtes sur l'autoroute A6. Plusieurs événements sont en cours dans le Rhône. Tout d'abord, direction Lyon. On a un patrouilleur qui marche sur la voie de droite parce qu'il y a un arbre couché sur cette voie de droite. C'est après le kilomètre 441 entre la sortie 32 et l'autoroute A89. En Seine-et-Marne, sur la 6 direction Paris, une voiture est en panne sur bande d'arrêt d'urgence après le péage de Fleury. C'est au kilomètre 48. En Côte d'Or, sur la 6 direction Paris, on a une voiture accidentée sur la bande d'arrêt d'urgence après Beaune. La sortie 24, c'est au kilomètre 293. Côté météo, de la pluie, beaucoup de pluie, même par endroits, des orages, de fortes rafales de vent et de la grêle possible. Donc attention, il peut y avoir des débris sur les voies de circulation, mais également des chaussées inondées ou encore des chaussées glissantes. Soyez donc vigilants ici, circuler dans ces conditions devient difficile. Arrêtez-vous sur une aire de repos ou de service. Et puis n'oubliez pas, c'est 110 km/h sur autoroute, sur chaussée mouillée. Enfin, notez qu'il y a 27 départements en alerte orange pour les orages, des départements situés de l'Aveyron et du Lot à la Meuse et au Bas-Rhin. Je vous retrouve à 3h30 pour un point complet sur vos conditions de circulation. En attendant et avant le retour de la musique, je vous propose d'écouter un reportage. Si votre voiture était raflée ou qu'un petit malin a trouvé amusant de dessiner à la clé sur votre carrosserie, tout n'est pas perdu. Paulin Quélière vous donne quelques astuces qui peuvent vous permettre d'économiser un passage coûteux au garage.
2: Ne vous en faites pas, rayer sa voiture, ça arrive à tout le monde.
3: Regardez bien cette carrosserie, ça c'est la portière, le coup de clé, ça on le connaît, c'est le traditionnel. Hop, il est là.
2: Et pour peu que votre rayure soit l'œuvre d'un artiste super subtil, s'en débarrasser est une priorité. Mais aller chez le carrossier, ça peut coûter très très cher.
4: 5 000 euros, 10 000 euros, 100 000 euros, 600 000 euros et même 2 millions d'euros.
2: Heureusement, il y a des dégâts que vous pouvez effacer vous-même.
5: Tout va s'arranger, vous allez voir, tout va s'arranger.
2: Avant tout, il faut commencer par déterminer à quel type de rayure on a affaire.
6: Alors, qu'est-ce qu'on a ?
2: Passez votre ongle sur l'endroit endommagé et s'il accroche, c'est qu'il faudra aller chez le garagiste car c'est la peinture qui est atteinte. Les dégâts que vous pouvez réparer vous-même sont ceux qui ne touchent que le vernis, qui est la première couche qui recouvre la carrosserie. Quand il est endommagé, il peut être restauré grâce à différents produits et techniques à la maison, ce qui peut faire disparaître ses rayures. Première astuce, le polissage.
7: À l'occasion, je vous mettrai un petit coup de polish.
2: Commencez par bien nettoyer la zone endommagée, puis poncez-la doucement avant d'appliquer une fine couche de produit polish. Il n'y a plus qu'à laisser sécher, puis à lustrer, et normalement, le polish aura comblé la rayure. Si vous ne pouvez pas acheter de polish, astuce numéro 2, le dentifrice.
8: T'aurais pas du dentifrice là, je suis à sec.
9: Prends-en sur le rebord des lavabos, il en reste toujours un peu. Tiens, là.
2: Appliquez-en sur la rayure avec un chiffon humide et propre, sans dépasser. Une fois sèche, essuyez la zone et normalement, votre éraflure aura été effacée. Mais si jamais votre lavabo aussi est à court de dentifrice, astuce numéro 3, la cendre de cigarette. Même procédé, prenez un linge propre et humide, saupoudrez-le de cendre et tamponnez doucement votre rayure. Essuyez et constatez le résultat.
7: Vous voyez l'automobile derrière moi ? Ça fait un petit moment que je l'observe.
10: Eh bien ?
7: Eh bien, elle est absolument impeccable.
2: Évidemment, ce ne sont pas des solutions miracles. Mais sur les plus petites rayures, ça peut vraiment faire la différence, comme à la revente de votre voiture par exemple.
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1: Il est 3h30, merci à vous de nous écouter. Dans le Rhône, sur la C, direction Lyon, nous signale un arbre sur voie de droite. Après le kilomètre 441, c'est après la sortie 32. On a également en Seine-et-Marne, sur la C, direction Paris, une voiture sur bande d'arrêt d'urgence après le péage de Fleury, au kilomètre 48, pas de gêne direct, mais du monde sur place. Concernant vos conditions météo, attention, eh bien, il y a de la pluie, beaucoup de pluie, même par endroit, des orages, de fortes rafales de vent et même de la grêle. Donc attention, si vos conditions de circulation deviennent difficiles, arrêtez-vous sur une aire de repos et de service. Je t'ai également que par endroit il peut y avoir des débris, la chaussée peut être inondée, voire glissante, donc soyez vigilants. Je vous retrouve à 4h pour un point complet sur vos conditions de circulation. En attendant et avant le retour de la musique avec Alex Soirel, je vous propose eh bien, d'écouter un reportage. Il est temps d'ouvrir les portes du château des Ducs de Bourbon qui surplombe la ville de Montluçon. Visite des lieux de cette ancienne forteresse en compagnie de Victor Simonet.
2: À peine l'ascension de l'éperon rocheux du château de Montluçon terminée, je bascule dans l'histoire des ducs de Bourbon en rejoignant Élise Collineau, médiatrice culturelle.
3: Le château dans lequel on est actuellement, il a été construit et reconstruit par celui qu'on appelle le bon duc Louis II de Bourbon.
2: Au vu de son positionnement stratégique, Montluçon devait aussi savoir se défendre.
3: Que le duché d'Aquitaine, qui appartient à ce moment-là aux Anglais, au royaume d'Angleterre, est à quelques kilomètres. Donc l'idée autour de Montluçon, c'est de construire une véritable forteresse.
2: Un personnage important marqua aussi Montluçon de son empreinte, Louis II de Bourbon.
3: Il est né donc en 1337, c'est une année assez symbolique puisqu'elle marque aussi le début de la guerre de Cent Ans. Quand il revient en France finalement, quand il va revenir à Montluçon, eh bien il va vouloir absolument mettre en défense la ville pour la protéger au plus fort des Anglais. D'autant plus que Montluçon a été attaqué deux fois pendant la guerre de Cent Ans. Louis II va servir quatre rois de France et il va même être régent du roi Charles VI. Il a vraiment un lien très très proche de la famille royale.
2: Un lien d'ailleurs pas seulement symbolique avec la famille royale, aussi de sang, je crois.
3: Oui, effectivement, la famille finalement de la famille royale jusqu'à Louis XVI.
2: À l'aube de la révolution industrielle, le château eut aussi différents rôles, bien éloignés de son usage initial.
3: À partir du XVe siècle, le château n'a plus du tout l'importance qu'il avait et il va être complètement abandonné à partir du XVIe siècle. La municipalité va acquérir le château en 1821. Et au moment d'ailleurs de l'industrie, il va y avoir même un cafetier qui va s'installer au niveau du château, au niveau de l'esplanade. Donc voilà, le château n'a plus du tout sa vocation de château. À partir du moment où finalement l'industrie est arrivée à Montluçon, s'est posé la question d'accueillir une caserne militaire. La population augmentait, donc il y avait besoin d'avoir une caserne militaire. Et donc la municipalité a décidé d'allouer le château au ministère de la Guerre, qui du coup s'est chargé de modifier le château, de construire d'autres bâtiments pour pouvoir accueillir donc les régiments.
2: Si vous voulez vous aussi pousser les portes du château des Ducs de Bourbon, des visites libres sont programmées du mardi au dimanche.

0: 2 semaines de liberté. Voilà ce que découvraient les Français il y a 90 ans tout pile avec les premiers congés payés qui ouvrent la route des vacances et du voyage. Mais ces derniers ressemblent souvent à une expédition. Plus de 800 km et 20 heures de route entre Paris et la mer et des heures passées dans les embouteillages au volant des mythiques Citroën Traction, Peugeot 402 ou encore Renault Prima 4.
1: National 7. Il faut l'apprendre qu'on aille à Rome à 7.
0: À partir des années 60, les autoroutes se développent, notamment la 6 qui permet de relier Lyon dans les années 70. Au fil des décennies, ces autoroutes deviennent surtout plus sûres. Limitation à 110 sous la pluie, patrouilleurs, caméras et information trafic en temps réel. Du confort aussi, avec des aires de service disponibles tous les 50 km. Et désormais, au départ de Paris, la mer n'est qu'à 7 heures de route. Un trajet réduit de plus de moitié.
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4: C'est l'histoire d'un petit peu.

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1: Il est 4h, merci à vous de nous écouter.
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1: Si vous êtes dans le Loiret, sur la 6 direction Paris, on a une voiture en panne sur bande d'arrêt d'urgence après Courtenay, la sortie 17 au kilomètre 97. Pas de gêne directe au trafic, mais certainement du monde sur place. Circulez sur voie de gauche dans ce secteur. Concernant vos conditions météo, de la pluie, beaucoup de pluie même par endroit, des orages, de fortes rafales de vent et même de la grêle. Donc attention, soyez très prudents. Dans certains secteurs, la chaussée peut être inondée, voire même glissante. Donc, levez le pied si vraiment conduire devient difficile. Arrêtez-vous sur une aire de repos ou de service. Sachez que c'est 110 km/h sur autoroute part sur route mouillée. 27 départements sont en alerte orange orage. Des départements situés de l'Aveyron et du Lot à la Meuse et au Bar. Je vous retrouve à 4h30 pour un point complet sur vos conditions de circulation. En attendant et avant le retour de la musique, je vous propose d'écouter un reportage. On va s'intéresser au design singulier des panneaux touristiques marrons que l'on trouve le long des autoroutes. Rencontre avec l'une des illustratrices de ces panneaux, Zoé, qui est au micro d'Emma Logerette.
2: Alors moi je suis l'illustratrice dédiée à l'A31, l'A31 qui va de Beaune à Luxembourg, et j'ai travaillé pour 4 départements, la Côte d'Or, la Haute-Marne, la Meurthe-et-Moselle et je termine par les Vosges.
3: Et le travail d'illustration des panneaux marrons vient avec son lot d'exigences techniques.
2: Alors effectivement il y a des contraintes très fortes qui doivent être détaillées parce que elles sont très importantes. D'abord le format, qui est un format tout en hauteur comme on le voit, qui fait 6,60 m/3, donc quand on a un sujet très en largeur, c'est un peu embêtant, mais on s'adapte.
3: Bien moins imposante, la palette de couleurs est, elle, assez réduite. Les panneaux marrons, comme leur nom l'indique, se doivent d'arborer cette couleur.
2: Outre le chocolat historique, nous propose une petite palette d'une dizaine de teintes, parmi lesquelles on doit en choisir 3. Donc c'est assez réduit, mais de la contrainte, justement, naît le plaisir, en tout cas pour un illustrateur, parce que comme on a vraiment cette difficulté immense de devoir s'adapter, et ben, finalement, on trouve des idées très originales. Je travaille avec un directeur de création qui fait le lien entre tous les panneaux, parce que c'est très important que l'harmonie soit respectée entre tous les artistes.
3: Ajoutez à cela une contrainte de visibilité, puisque rappelons qu'à 130 km/h, les voyageurs disposent d'un temps très court pour capter le message du panneau.
2: Donc j'ai vraiment simplifier à l'extrême les formes avec des traits très très simples, parce que le conducteur n'a que 3 secondes pour comprendre de quoi ça parle. Donc on peut vraiment pas se lancer dans des détails qui seraient contre-productifs et empêcheraient l'œil de comprendre le message. Moi je me suis particulièrement amusée à créer un style entre l'illustration et la signalétique.
3: La mission de Zoé et des autres illustrateurs sur les autoroutes APRR et AREA touche à sa fin, la quasi-totalité des panneaux ayant été produits et installés.

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1: Si vous circulez en direction de l'Italie, si vous avez opté pour le tunnel du Fréjus, sachez que celui-ci sera fermé entre 4h30 et 5h15 pour enlever un balisage. Un bouchon se formera certainement durant cette fermeture, donc il faudra être prudent et patient.

0: Un plongeon dans le lac plus ultra. Bienvenue à Igbelette.
1: On est exactement dans l'avant-pays savoyard, dans le parc naturel de Chartreuse, à une dizaine de kilomètres de Chambéry.
0: Maude Lepin est la directrice de l'Office de tourisme.
1: Il faut savoir qu'on est en réserve naturelle. Les moteurs thermiques sont interdits, ce qui donne la part belle à la navigation douce. Le lac est très peu venté et propice à des sports tels que l'aviron ou le paddle. Et on voit très peu de voiles sur le lac d'Aigbelette. Il y a une route qui fait tout le tour, qui fait 17 km. Il y a 10 km de voies vertes qu'on peut emprunter sans être dérangé par les voitures. Dans les alentours du lac, c'est important aussi de le souligner. On peut le survoler en parapente et également de l'acrobranche. Beaucoup de sentiers randonnés, du vélo, du VTT et beaucoup de parcours trail.
0: Pour rejoindre le lac d'Aigbelette, quittez l'autoroute A43 entre Lyon et Chambéry au niveau de la sortie numéro 12. Vous pouvez réserver votre séjour, visionner la météo et l'accès aux plages via le site de l'Office de tourisme.
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1: Il est 4h30, merci à vous de nous écouter. Un coup d'œil tout d'abord du côté de la météo avec la principale difficulté. On a de la pluie, beaucoup de pluie, même des trombes d'eau par endroit. On a aussi des orages, de fortes rafales de vent et même de la grêle. Donc restez extrêmement vigilants. Regardez bien les panneaux messages variables. Et si vous êtes dans un secteur où il devient difficile de conduire, arrêtez-vous sur une aire de repos de service. Notez également que sur autoroute partant de pluie ou sur chaussée mouillée, c'est 110 km/h. Enfin, sachez également qu'il y a 27 départements en alerte orange pour les orages, des départements situés de l'Aveyron et du Lot à la Meuse et au Bas-Rhin. Dans le reste de l'actualité autoroutière, dans le Loiret, sur l'autoroute A6, direction Paris, on a une voiture en panne sur la bande d'arrêt d'urgence au kilomètre 97 après Courtenay, la sortie 17. Le tunnel du Fréjus est fermé jusqu'à 5h15 pour enlever un balisage. On a toujours des fermetures dues à des chantiers. Deux exemples. En Auvergne, tout d'abord, dans le Puy-de-Dôme, sur la 75, direction Montpellier, la sortie 5 n'est pas accessible. Et en Ile-de-France, la 6A est coupée dans les deux sens entre l'Île-des-Roses et la Porte d'Orléans. Des déviations sont en place. Je vous retrouve à 5h pour un point complet sur vos conditions de circulation. En attendant, je vous propose d'écouter notre rubrique « Dis pourquoi ?» en réponse aux questions posées par les plus jeunes voyageurs qui empruntent l'autoroute. Véronique Voiron.
2: Pourquoi c'est comme
3: ça ? À quoi ça sert ?
2: Ça veut dire quoi,
3: maman,
2: ça ?
3: Pourquoi ?
4: Question posée par Andrea, 10 ans.
5: Pourquoi on ne peut pas faire demi-tour quand papa s'est trompé sur l'autoroute ?
4: Andrea, tu t'es peut-être déjà demandé pourquoi on ne pouvait pas faire tout simplement demi-tour quand on s'est trompé de direction. Eh bien, sur une autoroute, les voitures roulent très vite, souvent à plus de 100 km/h, sur plusieurs voies et dans le même sens, ce qui rend la circulation plus sûre. Si une voiture faisait demi-tour, elle se retrouverait alors à rouler en sens inverse des autres véhicules. On appelle ça un contresens. C'est l'une des situations les plus dangereuses sur l'autoroute. Imagine la scène. Tu es en voiture avec ta famille. Tout à coup, quelqu'un regarde les panneaux et s'écrie « Oh non, on a raté la sortie, il faut vite faire demi-tour !» Très mauvaise idée. Vous circuleriez dans le mauvais sens et croiseriez les autres conducteurs qui ne s'attendent absolument pas à voir arriver une voiture en face d'eux. Surpris, ils n'auraient alors que très peu de temps pour comprendre ce qui se passe et freiner ou changer de direction pour éviter l'accident. Les accidents qui se produisent dans ces cas-là sont souvent des chocs frontaux, c'est-à-dire des collisions de face particulièrement graves. Selon les responsables des autoroutes, lorsqu'un accident est causé par un contresens, il est mortel dans environ un cas sur deux. Chaque année, plus d'un millier de situations de contresens se sont détectées sur les autoroutes françaises. Heureusement, la plupart sont repérées rapidement avant qu'un accident ne se produise. Voilà, tu comprends à présent pourquoi il est strictement interdit de faire demi-tour ou de reculer sur l'autoroute. Perdre quelques minutes est beaucoup moins grave que de mettre sa vie et celle des autres en danger. Et sur l'autoroute, la règle est simple, on avance toujours tous dans le même sens pour que tout le monde arrive à bon port. En résumé, la prochaine fois que quelqu'un dira « Zut, on a manqué la sortie !» La bonne solution sera de continuer tout simplement jusqu'à la sortie suivante, puis de reprendre la route dans le bon sens. Tu te poses des questions, nous, on y répond.

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pour cette fin de semaine. Saturation du trafic essentiellement dans le sens des retours avec la fin des grandes vacances. Vendredi 28 août, bouchon attendu sur la 6 en direction de Paris à la barrière de péage de Villefranche-Climat dès le milieu d'après-midi. En Auvergne, sur la 71 en direction là aussi de Paris, c'est dans le secteur de Clermont-Ferrand que des perturbations devraient se former. Par ailleurs, la circulation sera aussi très dense pour rejoindre l'Italie par le tunnel du Mont-Blanc. Samedi 29 août, entre la fin de matinée et la fin d'après-midi, c'est une nouvelle fois le sens des retours qui sera concerné par des bouchons sur la 6 au nord de Lyon pour rejoindre Paris ainsi qu'en Côte d'Or. Ce sera le cas également en Auvergne sur la 71 direction Orléans et dans le bassin chambérien sur la 43 en direction de Lyon. Enfin, pour rejoindre l'Italie par le tunnel du Mont-Blanc, de l'attente sera possible entre 10h et 15h. Pour le dimanche 30 août, à partir de la mi-journée, on retrouvera des perturbations quasiment sur les mêmes secteurs.

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1: Il est 5h, merci à vous de nous écouter en ce début de journée.
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1: Je commence tout d'abord avec vos conditions météo, de la pluie, beaucoup de pluie, même par endroits, et dans certains secteurs, on a même des trompes d'eau, de la pluie, mais également des orages, de fortes rafales de vent et même de la grêle. Donc soyez très prudents sur autoroute, sur chaussée mouillée, c'est 110 km/h. La chaussée qui peut par endroits être glissante, voire inondée, donc vraiment restez vigilants. Et si conduire devient difficile, arrêtez-vous sur une aire de repos et de service. 27 départements sont en alerte orange orage, des départements situés de l'Aveyron et du Lot à la Meuse et au Bas-Rhin. Dans le reste de l'actualité autoroutière, nous avons en Haute-Savoie sur la 40 direction Chamonix, une voiture en panne au kilomètre 69. C'est au niveau de la sortie 13, il pourrait y avoir gêne au trafic. Le tunnel du Fréjus est fermé jusqu'à 5h15 pour permettre de déposer un balisage. Un bouchon s'est certainement formé dans ce secteur, donc soyez prudents et patients. Et puis n'oubliez pas qu'il y a aussi des fermetures dues à des chantiers sur le réseau autoroutier que vous empruntez. En Rhône-Alpes, quelques exemples. Du côté de la Haute-Savoie, sur la 40 direction Chamonix, la sortie 14 pour Annemasse n'est pas accessible. La 410 est coupée en direction d'Annecy et Chambéry entre la sortie 19 et le péage de Saint-Martin. Pour vous qui êtes dans l'Ain, sur la 46 direction Grenoble, vous ne pouvez pas rejoindre la 432. Et en Isère, la 480 est coupée en direction de Grenoble entre Pontclé et Comboire. Et pour vous qui êtes sur la 43, les diffuseurs 9 en entrée, le diffuseur 9 en entrée et en sortie est fermé dans les deux sens. Les déviations sont en place. Je vous retrouve dans quelques instants pour un rappel de vos conditions de circulation. En attendant, bonne route et bonne journée.

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1: Il est 5h05, deux événements à vous rappeler. En Côte d'Or, sur la 6 direction Paris, un piéton nous a été signalé au kilomètre 232 après Biarritz-Semur, la sortie numéro 23. Et si vous êtes en Haute-Savoie, sur la 40 direction Chamonix, une voiture est en panne au kilomètre 69. C'est au niveau de la sortie 13, il pourrait y avoir gêne au trafic. Je vous retrouve un peu avant 5h15 pour un rappel de vos conditions de circulation. En attendant, on repart en musique. Bonne route et soyez prudents.
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1: Il est 5h14 en Côte d'Or sur la 6, direction Paris. On nous signale un piéton à proximité des voies après Bierlay-Saumur. La sortie 23, c'est au kilomètre 232. En Haute-Savoie, sur la 40, direction Chamonix, là, on a une voiture en panne au kilomètre 69. C'est au niveau de la sortie 13. Il pourrait y avoir gêne au trafic. Le tunnel du Fréjus vient de rouvrir à la circulation.
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1: Du côté de la météo, eh bien, nous avons de la pluie, beaucoup de pluie, même des orages, de fortes rafales de vent et même de la grêle. Alors attention, soyez très prudents. 14 départements sont en vigilance orange pour des orages, des départements situés entre la Haute-Loire et le Bas-Rhin. C'est 110 km/h sur autoroute sur chaussée mouillée. Et en raison de ces conditions météo, eh bien, la chaussée peut être glissante, voire inondée. Donc levez le pied si vous êtes concerné. À suivre les prévisions météo avec Nemo Pavlovski.
2: Le temps reste instable et pluvieux cet après-midi vers les Alpes et le Jura, avec des averses parfois orageuses jusqu'en moyenne vallée du Rhône. Rapidement, à l'approche de l'Auvergne, de la Bourgogne et de l'Alsace, le temps est en revanche plus calme, sec et un peu plus lumineux. Sur le nord du Massif central et vers l'Île-de-France, quelques averses circulent, parfois sous un vent sensible, des averses toutefois bien moins virulentes qu'hier. En Nouvelle-Aquitaine, le temps est de plus en plus ensoleillé à l'approche du Pays Basque, avec des températures en baisse sur l'ensemble du pays, avec un ressenti parfois frais. Comptez au plus chaud cet après-midi 23 degrés à Grenoble et Paris, 24 à Besançon, Clermont-Ferrand et Lyon, 25 degrés entre Mulhouse et Pau. Samedi, le temps est très lumineux au sud, tandis qu'une perturbation donne quelques pluies en fin de journée sur l'Île-de-France. Le temps reste plutôt sec ailleurs sur vos routes. Dimanche, le temps pourrait de nouveau être pluvieux sur une moitié nord-ouest du pays. Bonne route avec Météo France sur Autoroute Info.
1: Je vous retrouve dans moins de 4 minutes pour un rappel de vos conditions de circulation. En attendant, on repart en musique avec la playlist d'Autoroute Info.

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1: Il est 5h19, un rappel pour vous qui êtes en Côte d'Or sur la 6, direction Paris. Un piéton nous a été signalé après Bières-les-Saumur, la sortie 23, après le kilomètre 232. Je vous retrouve à 5h30 pour un point complet sur vos conditions de circulation. En attendant, et avant le retour de la musique, je vous propose de prendre la direction des coulisses de l'autoroute à la rencontre de ceux qui veillent sur votre sécurité au quotidien. Elliot Mounot a suivi un patrouilleur et s'est glissé dans son fourgon pour découvrir tout l'équipement indispensable à ses interventions.
2: Si les agents autoroutiers interviennent parfois à pied sur les voies de circulation, ils disposent aussi d'un certain nombre d'outils pour mener à bien leur travail et surtout le faire en sécurité. Au volant de son fourgon, Julien Pitot, patrouilleur sur la 79, nous détaille quelques-uns des équipements dont il dispose.
3: Donc au poste de conduite, ce qu'on va retrouver en premier lieu, ça va être la commande du panneau de toit que vous voyez sur tous les fourgons de patrouilleurs. Via cette commande, je peux choisir d'allumer mes gyrophares bleus, gyrophares orange, d'informer le client en mettant divers messages, donc obstacles, chaussées glissantes, fumées. Je vais également avoir accès à la FLU, la flèche d'urgence, pour neutraliser en urgence une voie en cas d'accident sur voie de gauche ou voie de droite.
2: Et pour se repérer sur le terrain, le patrouilleur dispose d'outils GPS afin de savoir en temps réel à quel point kilométrique il se trouve.
3: On va avoir en plus de ça un déroulé des zones de visibilité pour poser cette fameuse flèche d'urgence. On est soumis à des règles, on doit avoir une visibilité de 300 mètres. Et ce petit outil vient nous faire une aide à la décision. Enfin, je vais avoir un autre écran, donc pareil avec un GPS, l'autoroute qui défile devant moi. Donc ça, c'est une main courante numérique. Si le PC m'appelle pour un accident ou un obstacle, je vais l'avoir directement en affichage sur la tablette.
2: Enfin, les autres éléments indispensables au travail des patrouilleurs se trouvent à l'arrière du fourgon. Julien Pitot.
3: Je vais avoir évidemment les cônes, l'élément de base pour poser un balisage. Je vais avoir tout un rack à panneaux. Ces panneaux, ils vont me permettre de pouvoir éventuellement, pour un camion en panne, poser un balisage et pouvoir quitter les lieux et reprendre ma patrouille. Ils vont pouvoir me permettre, en cas de mauvaise visibilité, de pallier à la flèche d'urgence que je ne pourrais pas forcément poser. Ensuite, on va avoir tous les équipements classiques d'un agent des routes, on va dire. Donc le balai, la pelle, de l'absorbant pour les hydrocarbures qui se seraient déversés. De l'équipement lumineux également pour venir renforcer de nuit notre balisage.
2: Sur le site de Dompierre, où travaille Julien le long de la 79, 5 patrouilleurs et une dizaine d'agents autoroutiers se relaient pour assurer votre sécurité de jour comme de nuit, tout au long de l'année.

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1: Il est 5h30, merci à vous de nous écouter. En Côte d'Or, sur la 6, direction Paris, un piéton nous a été signalé après Biarritz-Saumur, la sortie 23 au kilomètre 232. En Haute-Savoie, sur la 40, direction Chamonix, là on a une voiture en panne au kilomètre 69, c'est au niveau de la sortie 13. Il pourrait y avoir gêne au trafic, on n'en sait pas plus pour le moment. Côté météo, de la pluie, beaucoup de pluie, même par endroits, et même des trompes d'eau dans certains secteurs. On a aussi des orages, de fortes rafales de vent, et même de la grêle possible. Donc restez vigilants sur autoroute. Partant de pluie, c'est 110 km/h. Par endroits, la chaussée peut être glissante, voire inondée. Et si conduire devient difficile, arrêtez-vous sur une aire de repos ou de service. 14 départements sont en alerte orange pour les orages. Des départements situés entre la Haute-Loire et le Bas-Rhin. À 5h45, vous retrouverez une nouvelle tranche d'information. Alors, pour débuter cette journée, si vous êtes en Rhône-Alpes, vous retrouverez Géraldine Mia. Dans le sud-ouest, Marianne Yotis, et sur le reste du réseau, Vivien Topa. En attendant, moi, je vous retrouve ce soir à 21h. En attendant, je vous souhaite une belle et douce journée en notre compagnie. Soyez très prudents.

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2: En Haute-Savoie, sur la 40 en direction de Chamonix, il y a une voiture en panne, à vous rappeler. Arrêtée sur bande d'arrêt d'urgence, c'est après le kilomètre 69. C'est donc à hauteur du diffuseur 13 pour Saint-Julien-en-Genevois. Le dépanneur est sur place, une voiture qui pourrait être évacuée d'ici les toutes prochaines minutes. En attendant, veillez toujours à ralentir et à vous décaler sur la gauche de la chaussée pour laisser un corridor de sécurité. Concernant l'état du trafic, rien à signaler en ce moment. Le trafic est fluide, quel que soit l'axe et la direction suivie. Notez tout de même que ce vendredi 28 août est classé rouge par Bison Futé dans le sens des retours au niveau national. Beaucoup de monde attendu avec des perturbations. Et évidemment, à prendre en compte sur votre trajet sur Autoroute Info, on tiendra informé de tout cela, évidemment. Et puis sinon, concernant la météo à cette heure-ci, attention au vent qui souffle assez fort. Il est important d'adapter votre vitesse en fonction des rafales de vent que vous trouvez sur votre trajet. Et puis on peut avoir quelques gouttes de pluie dans certains secteurs. La pluie qui doit évidemment aussi vous inciter à lever le pied. Qui appeler en cas de panne sur autoroute? Eh bien, il faut contacter les secours via les bornes d'appel d'urgence orange. Celles-ci sont disponibles tous les 2 km environ sur les accotements ainsi que sur les aires. Vous pouvez aussi utiliser l'application SOS Autoroute. Votre dépannage sera organisé par les services de l'autoroute avec des garagistes agréés. En attendant l'arrivée des secours, avec un gilet rétro-réfléchissant par personne, il faut sortir de la voiture et rester tous en sécurité dans l'accotement derrière les glissières.
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2: Dans quelques minutes, nous irons en Auvergne pour une idée de sortie au milieu des volcans. Nous prendrons la direction du parc Vulcania qui a lancé cette année une nouvelle attraction à sensation. Le prochain point trafic, ce sera à 5h49. Le temps d'écouter le dernier titre de Jérémy Frérot. Bonne route et bon début de matinée sur Autoroute Info.
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1: Attention au vent fort et à la pluie que vous trouvez localement sur votre trajet. Il est important pour vous d'adapter votre vitesse en fonction de la météo que vous rencontrez pour votre sécurité, bien sûr, et celle des autres conducteurs avec qui vous partagez l'autoroute à cette heure-ci. Il faut rouler à allure modérée. Le prochain point trafic sur Autoroute Info, ce sera à 6h. Et puis pour la playlist, je vous propose David Guetta avec la collaboration du groupe Blue. Et il y aura aussi les Bee Gees sur Autoroute Info. Pour le moment, destination Hawaï, en Auvergne, le parc Vulcania a proposé cette année une nouvelle attraction. Reportage de Curtis Thévenon et de Jean-François Giraud.
2: Des milliers de visiteurs sont accueillis à Vulcania chaque année. Et cette saison, une nouvelle attraction les attend, surfer sur les coulées de lave d'un volcan hawaïen. Sophie Rognon, la directrice de Vulcania.
3: Expédition Hawaï, c'est une attraction dynamique qui va embarquer les visiteurs dans une expérience un peu folle d'aller surfer sur les coulées de lave du volcan Kilauea qui se trouve à Hawaï. Et donc là, frissons et émotions garanties autour de cette attraction dynamique.
2: Immersion avec Fabrice Filias, responsable scientifique du parc.
4: Des coulées de lave, des fontaines de lave, on va approcher un lac de lave et se laisser emporter dans des tunnels. On sera vraiment au cœur du volcan et c'est ça qui va changer un sujet volcan de surface.
2: Autre particularité de cette attraction, l'aventure débute dès la file d'attente. Le visiteur suit une certaine Lila, une future vulcanologue, Fabrice Filias.
4: Alors dès qu'on sera dans la file d'attente de Expédition Hawaï, déjà on est dans l'ambiance, dans une ambiance volcanique, on est au milieu des fougères arborescentes, on remonte sur les pentes et puis après on va embarquer dans différentes salles, l'atelier des idées brûlantes de Lila qui nous ramène dans les années 80 et d'où est-ce qu'elle prend cette inspiration. Et puis après, son atelier actuel, elle est au cœur du Kilauea, à quelques kilomètres seulement, près des coulées de lave. On entend déjà les grondements et elle nous présente son rêve, elle, comment elle va faire son premier vaisseau. Et après, on embarque.
2: Et certains jeunes ont pu tester cette attraction en avant-première. Ils ont fait part de leurs impressions à Curtis Thévenon.
5: Ouais, c'était bien, il y avait pas mal de trucs, des animations pour attendre et ouais, c'était pas mal.
6: Au moins, quand on est dans la salle, il y a tout qui claque, tout ça, ça fait genre quoi, ça fait peur, mais finalement, ça va. Ça fait la cinquième fois que je le fais en pratiquement une heure et demie, ça va.
7: 70 km/h hein, ou plus vite. Hein.
6: Ouais, c'est ça.
2: Qu'elles soient dynamiques ou plus scientifiques, les attractions du parc Vulcania vous attendent jusqu'au 1er novembre.

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1: Vendredi 28 août, bonjour, bienvenue, il est 6h.
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1: Vous pouvez trouver de la pluie, du vent qui souffle en rafale localement sur votre trajet. Il faut donc bien penser à rouler à allure modérée pour votre sécurité et celle des autres conducteurs avec qui vous partagez l'autoroute à cette heure-ci. Côté trafic, eh bien, pour l'instant, ça se passe bien sur les autoroutes alpines. Notez tout de même que le trafic est en hausse sur l'autoroute A41 en Haute-Savoie en direction de Genève. Vous pouvez commencer d'ailleurs à rouler au ralenti en approche de la douane de Bardonnay. Rien de bien méchant, mais soyez attentifs tout de même en arrivant dans la zone. Et puis le dernier week-end de ces vacances d'été approche tout doucement avec des bouchons à prévoir sur votre trajet à partir d'aujourd'hui. On fait le point tout de suite sur les prévisions trafic. Les bouchons se formeront surtout dans le sens des retours avec la fin des grandes vacances. Que ce soit le vendredi 28, le samedi 29 et le dimanche 30 août, des embouteillages sont attendus sur la 6 en direction de Paris à la barrière de péage de Villefranche-Limat et dans le secteur de Beaune. Perturbations aussi en Auvergne sur la 71 en direction de Paris dans la zone de Clermont-Ferrand. En Savoie, ce sera le cas sur la 43 en direction de Lyon après Chambéry. Enfin, en Haute-Savoie, de l'attente est également prévisible sur la nationale 205 pour rejoindre l'Italie par le tunnel du Mont-Blanc. Des prévisions de trafic à retrouver sur autoroute.info.fr et sur nos réseaux sociaux. À suivre sur Autoroute Info à 6h05, votre nouveau point trafic. Et puis pour l'instant, sur Autoroute Info, c'est la musique et c'est Temper City. Bonne route à vous, bon début de matinée.

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1: Savoie pour rejoindre la Suisse par l'autoroute A41 et la douane de Bardenay. Attendez-vous à trouver un trafic quelque peu chargé. Vous pouvez trouver un léger ralentissement par moment, mais rien de bien méchant. Restez attentif, quoi qu'il en soit, en arrivant dans le secteur. Et puis restez attentif aussi en raison des rafales de vent que vous trouvez sur votre trajet ou encore des averses de pluie. Pluie et vent qui doivent évidemment vous inciter à rouler à allure modérée. Le prochain rendez-vous avec l'actualité trafic sur Autoroute Info, ce sera à 6h14. En attendant, eh bien, c'est la playlist d'Autoroute Info pour vous accompagner dans les prochains kilomètres. Il y aura le groupe AC/DC avec leur titre Highway to Hell. En attendant, c'est James Blunt. Bonne route, bon vendredi matin.

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1: Attention au vent fort et à la pluie que vous trouvez localement sur votre trajet. Il est important de rouler à allure modérée. Il en va de votre sécurité et de celle des autres conducteurs avec qui vous partagez l'autoroute. À cette heure-ci, par un temps de pluie sur autoroute, sur des portions normalement limitées à 130, eh bien, vous ne devez pas dépasser les 110 km/h. Et puis, pensez aussi à augmenter l'intervalle avec le véhicule qui se trouve devant vous de manière à compenser l'allongement des distances de freinage. Concernant l'état du trafic à cette heure-ci, dans l'ensemble, ça se passe bien. Il y a cependant un trafic un peu chargé en Haute-Savoie. C'est pour rejoindre la Suisse par l'autoroute A41 et la douane de Bardonnay. On peut avoir un léger ralentissement. Rien de bien grave à vous annoncer. Pour le moment, ce vendredi 28 août est tout de même classé rouge par bison futé dans le sens des retours et sur l'ensemble de l'Hexagone avec pas mal de perturbations donc attendues. On vous tiendra évidemment informé de tout cela sur Autoroute Info.
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1: Je vous le disais, localement, vous pouvez trouver de la pluie et même du vent qui souffle en rafale. On s'intéresse à la tendance météo pour les prochaines heures au niveau national. Pour cela, on écoute le bulletin préparé aujourd'hui par Nemo Pavlovski, prévisionniste à Météo France.
2: Le temps reste instable et pluvieux cet après-midi vers les Alpes et le Jura, avec des averses parfois orageuses jusqu'en moyenne vallée du Rhône. Rapidement, à l'approche de l'Auvergne, de la Bourgogne et de l'Alsace, le temps est en revanche plus calme, sec et un peu plus lumineux. Sur le nord du Massif central et vers l'Île-de-France, quelques averses circulent, parfois sous un vent sensible, des averses toutefois bien moins virulentes qu'hier. En Nouvelle-Aquitaine, le temps est de plus en plus ensoleillé à l'approche du Pays Basque, avec des températures en baisse sur l'ensemble du pays, avec un ressenti parfois frais. Comptez au plus chaud cet après-midi 23 degrés à Grenoble et Paris, 24 à Besançon, Clermont-Ferrand et Lyon, 25 degrés entre Mulhouse et Pau. Samedi, le temps est très lumineux au sud, tandis qu'une perturbation donne quelques pluies en fin de journée sur l'île de France. Le temps reste plutôt sec ailleurs sur vos routes. Dimanche, le temps pourrait de nouveau être pluvieux sur une moitié nord-ouest du pays. Bonne route avec Météo France sur Autoroute Info.
1: Dans quelques minutes, nous verrons que les poids lourds sont scrutés sous tous les angles avant de passer le tunnel du Fréjus en Savoie. Le prochain point trafic, ce sera à 6h19. En attendant, Bruno Mars sur Autoroute Info pour vous accompagner dans les prochains kilomètres.

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1: Attendez-vous toujours à trouver un trafic chargé sur l'A41 en Haute-Savoie en direction de Genève. C'est en approche de la douane de Bardonnay. Trafic quelque peu ralenti sur quelques centaines de mètres. Et puis attention à la météo localement. Il pleut et puis vous pouvez trouver du vent qui souffle assez fort. Il est important de rouler à allure modérée ce matin pour la sécurité de tous. Le prochain point trafic, ce sera à 6h30. Et puis pour la musique, je vous propose un souvenir des années 70, Anita Ward, Ring My Bell également, Katy Perry. De nombreux poids lourds empruntent quotidiennement la 43 pour se rendre en Italie. Et avant de traverser le tunnel du Fréjus en Savoie, ils doivent se soumettre à des contrôles très précis. Adeline Després.
2: Lors d'un trajet vers l'Italie, vous avez certainement remarqué une file de camions à l'entrée du tunnel du Fréjus, même quand le trafic est fluide. Ils doivent tous passer sous l'un des deux portiques thermographiques avec des missions bien précises. Aurélien Pardin, directeur technique de l'ouvrage.
3: La première, c'est de contrôler la hauteur du poids lourd. Et la seconde fonction, c'est de détecter les éventuels points chauds sur celui-ci. Nous avons des caméras thermiques, en fait, donc, qui vont reconstituer l'image du poids lourd. Et cette image, elle va être comparée à une base de données de plus de 6000 poids lourds. En cas d'écart entre l'image et les modèles de cette base de données, une alarme donc retentit pour signaler une anomalie sur le poids lourd.
2: Donc là, il y a une alarme. Qu'est-ce que vous allez devoir faire ?
4: J'ai pris la perche parce que c'est une alarme de gabarit.
2: Cyril Clément, pompier sécurité tunnel au Fréjus.
4: Donc j'ai mesuré le camion, il a modifié son chargement et donc il va ressortir du portique. Il va refaire demi-tour à 1 km à l'échangeur pour remonter, repasser pour l'analyser et que tout soit bon.
2: Alors ça, c'est pour le hors gabarit. Il y a aussi les points chauds. Comment ça se passe ?
4: Si c'est au niveau roulant, on fait appel à l'assistance. Par contre, si c'est pas roulant, dans tous les cas, on passe une caméra thermique et on regarde les points chauds, et avec ces points chauds on laisse refroidir le camion 15 minutes et après il refait un passage dans le portique pour confirmer que le point chaud est parti.
2: Geoffrey Hubinet a d'ailleurs l'habitude, avec son camion il se rend souvent en Italie.
5: Ouais, on fait attention à ça, mais après les camions ils sont tous les week-ends, ils sont un peu inspectés, donc les pneus, tout ça, nous on n'a pas de problème. Enfin, après ça peut arriver, un problème technique, mais enfin moi perso j'ai jamais eu de problème en tout cas.
2: Et cette fois-là non plus, quand il reprend la route direction Turin, Cyril Clément surveille de près.
4: Là il est analysé, il avance et il va arriver en barrière de sortie. Il n'y a pas de problème, donc il peut transiter.
2: Un troisième portique va bientôt compléter ce système. Environ 2500 poids lourds traversent en moyenne chaque jour le tunnel du Fréjus.

0: Au niveau de la douane de Bardonnais, 1 km de retenue à prévoir. Sinon ailleurs sur les autoroutes alpines que vous empruntez à cette heure-ci, le trafic reste encore parfaitement fluide. Sachez que ce vendredi 28 août est tout de même classé rouge par bison futé dans le sens des retours sur l'ensemble de la France et dans le sens des départs. Il y aura quand même un peu de monde puisque la journée est classée orange dans le nord, le grand ouest ainsi que le sud-ouest. Notez également cette interdiction de circuler pour les poids lourds de plus de 7,5 tonnes. Interdiction qui sera valable demain, samedi 29 août, en Italie. Interdiction donc de circuler pour ces poids lourds entre 8h et 16h sur le territoire italien. Et puis les contraintes que vous rencontrez à cette heure-ci concernent les conditions météo avec de la pluie et du vent qui souffle en rafale. Il est important de rouler à allure modérée pour la sécurité de tout le monde. Et puis levez le pied aussi dès lors que vous traversez une zone de travaux. Si vous circulez notamment en région grenobloise sur l'A480 dans les deux sens de circulation entre la bifurcation avec la Nationale 87 et la sortie numéro 7 de Pont-de-Claire, on vous oblige à rouler sur des chaussées réduites sur quelques kilomètres avec une vitesse limitée. Vous ne devez pas dépasser d'ailleurs les 70 km/h dans les deux sens sur cette portion d'autoroute. Il est temps de faire un crochet par la rédaction de France Info pour un point sur l'actualité générale.
1: Avec vous, Marie-Marty Rossian, et à la une, un soldat franco-colombien de la Légion étrangère française enlevé début août en Colombie.
2: Dans une région contrôlée par la guérilla, selon l'armée colombienne, José Holger Melo Chari circulait sur une route dans le sud-ouest du pays quand des dissidents de la guérilla des FARC, aujourd'hui dissoute, l'ont pris en otage. Il était en permission dans son pays d'origine. Et les habitants de la ville de Kherson, dans le sud de l'Ukraine, appelé à évacuer hier face à l'intensification des frappes russes ces dernières semaines. La situation sécuritaire est extrêmement difficile, avertit le gouverneur de la région, notamment en raison de bombardements sur les infrastructures énergétiques. Les orages qui ont été violents hier en région parisienne avec des vents jusqu'à 130 km/h, des pluies abondantes et parfois de la grêle. Conséquence, les transports ont été perturbés après des chutes d'arbres sur les voies. Ce matin, encore 7 départements sont en vigilance orange pour les orages, mais cette fois dans l'est de la France. Et puis les Bleus de Victor Wembanyama ont largement battu la Slovénie hier à Bercy. Victoire 92-67 de l'équipe de France de basket qui s'avance de plus en plus vers la Coupe du Monde de l'an prochain.
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0: Je vous donne rendez-vous à 6h37 pour un nouveau point trafic. Le temps d'écouter un des tubes de cet été 2026. Neika sur Autoroute Info.
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1: Bouchon d'un kilomètre à prévoir sur votre trajet. Si vous prenez la direction de Genève par l'autoroute A41, c'est en approche de la douane de Bardonnay que vous trouvez donc ce kilomètre de bouchon. Et puis attention à la pluie et au vent qui souffle assez fort localement en Rhône-Alpes. Il est important toujours de rouler à allure modérée avec une vigilance orange d'ailleurs aux orages qui perdurent jusqu'en milieu de matinée dans le Rhône, notamment l'Ain ou encore le Jura, le Doubs, le territoire de Belfort, le Haut-Rhin et le Bas-Rhin. Le prochain point trafic sur Autoroute Info, ce sera à 6h45. Pour l'instant, la musique pour vous accompagner avec Sting et également Julien Doré.

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1: Il y a un bouchon toujours à vous annoncer, c'est sur la 41 Haute-Savoie en direction de Genève au niveau de la douane de Bardonnay. 1 km de retenue à prévoir et puis sachez que le trafic est un peu plus soutenu désormais en Haute-Savoie. Cette fois-ci pour rejoindre l'Italie par le tunnel du Mont-Blanc, trafic dense donc sur la nationale 205 avec la plateforme au niveau du péage français de ce tunnel transalpin qui commence à être bien rempli déjà. Ailleurs, sur les autoroutes alpines que vous empruntez, le trafic s'écoule bien, trafic en hausse, notamment du côté de Grenoble sur la 480 en direction de Sisteron, avec peut-être ponctuellement un léger ralentissement, rien de bien grave dans la bretelle d'accès à la Nationale 87. Et puis l'actualité de ce vendredi matin concerne également ce vent qui souffle assez fort dans de nombreux secteurs en Rhône-Alpes. Il est important pour vous d'adapter votre vitesse en fonction des rafales que vous trouvez sur votre trajet. Puis pensez aussi à réduire votre vitesse en fonction de la pluie. Dans certains secteurs, il peut pleuvoir un tout petit peu. Donc attention, avec d'ailleurs toujours une vigilance orange aux orages à prévoir, qui concerne entre autres le département du Rhône, celui du Rhin ou encore le Jura et le Doubs. Lorsque vous passez une barrière de péage, veillez à bien vous répartir selon vos moyens de paiement. Si vous avez un badge, un télépéage, eh bien toutes les voies peuvent vous accueillir, mais allez de préférence sur les voies marquées d'un logo T orange. Si vous payez par carte, eh bien vous pouvez suivre les voies avec un logo carte bancaire. Et puis pour les voies avec une flèche verte, ce sont les seules qui permettent le paiement en espèces.
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1: À suivre sur Autoroute Info dans quelques minutes, des reportages de la rédaction. Nous retrouverons notre rubrique Cet été là pour parler souvenirs sur la route des vacances avec un stop aujourd'hui sur l'année 1998. Le prochain point trafic, ce sera à 6h52 et pour l'instant, c'est le tout dernier titre du groupe Indochine. Bonne route à vous, bon vendredi matin et bonne fin de vacances.

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1: En région lyonnaise, sur la 43, en direction de Lyon, attendez-vous à trouver un trafic ralenti sur les 5 derniers kilomètres de cette autoroute. C'est donc après la bifurcation avec la Rocade Est et la 46 Sud. Notez qu'en région lyonnaise, les conditions météo ne sont vraiment pas bonnes. Il pleut, les chaussées sont complètement détrempées. Restez particulièrement attentifs pour le moment du côté de la région lyonnaise. Le prochain point trafic sur Autoroute Info, ce sera à 7h. Et puis pour la musique, d'ici là, il y aura Suzanne Vega et également le groupe One Republic. La route des vacances, c'est aussi celle des souvenirs. Aujourd'hui, on fait un bond dans les années 90 avec Myriam Boyed et Elliot Monod.
2: Retour à l'été 1998.
3: Doc Martens ou basket blanche. Dans les années 90, c'est jean baggy pour les skateurs, chemise à carreaux pour les rockers et jean taille basse et buffalo pour les fans des Spice Girls. If you wanna be my
2: lover. Internet commence à s'inviter dans le quotidien. Bon, le débit est lent et occupe la ligne du téléphone fixe qui permet à l'époque d'appeler les copains pour organiser des parties de PlayStation, à jouer à Tomb Raider, Gran Turismo ou Tekken 3. Round 2. C'est aussi l'année de Windows 98 et de films mythiques comme Titanic ou Godzilla, pendant qu'en France, un certain François Pignon est invité à dîner.
4: J'en tiens, comment est-il ? Un champion du monde.
3: Pour partir à la mer, on s'installe dans la 406 Break, l'espace ou la Clio 2, et on roule pour la première fois sur une A39 toute neuve entre Dijon et Bourg-en-Bresse.
2: Côté sécurité routière, la réglementation se durcit. Ceinture obligatoire à l'arrière, permis à point déjà instauré, et limite d'alcoolémie fixée à 0,5 g par litre de sang.
3: Dans l'autoradio en 98, c'est Eurodance ou rock alternatif. On écoute Ace of Base, Corona, Placebo ou encore les tubes de Nirvana. Mais le vent tourne déjà. Rap et R&B s'apprêtent à devenir la bande-son de la décennie suivante.
2: En voiture, les CD ont trouvé leur place et on écoute nos meilleurs compiles sur la route des vacances. Bien qu'il n'y ait toujours pas de GPS, les premières radios d'infotrafic se développent sur le 107.7. 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
3: À l'arrière, dans les baladeurs CD, les jeunes écoutent Snoop Dogg et Mano, tandis qu'une autre mélodie résonne partout, celle d'un pays en fête après le sacre des Bleus en Coupe du Monde, 3-0 face au Brésil.
5: Deux buts de Zidane, un but de Petit. Je crois qu'après avoir vu ça, on peut mourir tranquille.
2: Et oui, cet été-là, c'était comme ça.

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1: Bon début de matinée, bonne fin de vacances, il est 7h.
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1: Avec quelques perturbations à vous annoncer en ce moment, notamment du côté de la Haute-Savoie sur la Nationale 205 en direction de l'Italie. Pour accéder au tunnel du Mont-Blanc, attendez-vous à trouver 500 mètres de bouchons. Il faut dire que ce tunnel du Mont-Blanc a été fermé quelques minutes, ce qui explique donc la formation assez rapide de ce bouchon de 500 mètres. Un peu de patience donc à prévoir avant de franchir le péage français de ce tunnel transalpin. Autre bouchon à vous annoncer en Haute-Savoie. Cette fois-ci, c'est pour rejoindre la Suisse par l'autoroute A41 et la douane de Bardonnay. Il y a 1 km de retenue qui vous concerne encore pour le moment. En région lyonnaise, eh bien, c'est sur l'A43 en direction de Lyon que le trafic s'écoule au ralenti sur les 6 derniers kilomètres. C'est donc peu après la bifurcation avec la Rocade Est et l'A46 Sud que vous trouvez ce trafic bien ralenti. Il faut dire que du côté de la région lyonnaise, les conditions météo ne sont pas bonnes du tout. Pas mal de pluie, des chaussées bien détrempées, une visibilité réduite, ce qui peut expliquer donc en partie la formation de ce ralentissement à cet endroit. Ailleurs, en Rhône-Alpes, sur les axes que vous empruntez, le trafic s'écoule bien. En région grenobloise, vous êtes un peu plus nombreux à circuler, notamment sur la 480 dans les deux sens, avec ponctuellement un léger ralentissement au niveau de la bretelle d'accès à la Nationale 87, mais rien d'exceptionnel. Et puis le trafic a tendance à augmenter également un tout petit peu dans le bassin chambérien, sur la voie rapide urbaine de Chambéry, que ce soit en direction de Grenoble ou encore en direction d'Aix-les-Bains. Et dans ces deux sens, le trafic s'écoule bien. Encore pour le moment. Je vous le disais localement, les conditions météo ne sont pas très bonnes. On s'intéressera d'ailleurs à la météo à 7h15 avec le bulletin préparé par Météo France. En attendant, eh bien, nous nous intéressons à l'actualité nationale et internationale. C'est le fil info de France Info.
2: Marie-Marty Rossian, en Chine, les secours temporairement suspendus face à la menace d'une nouvelle coulée de boue.
3: C'est un lac formé en surplomb suite aux crues massives de ce mercredi qui menace désormais de se rompre. Le bilan est de plus de 400 morts et de près de 1400 personnes disparues. L'incendie parti hier après-midi en Haute-Corse est désormais fixé. Il s'est déclaré près d'un domaine viticole à Calanzana et a parcouru une 60aine d'hectares au total. 7 maisons et plusieurs voitures ont été détruites par les flammes. 3 personnes prises en charge, intoxiqué par des fumées. Le député LFI de Marseille, Sébastien Delogu, en garde à vue hier pendant plus de 8 heures. Cela fait suite à une altercation en début de semaine avec des policiers venus interpeller dans son immeuble un homme. Son avocat précise que le député sera convoqué par la justice pour outrage le 13 novembre prochain. Et puis la 23e édition de l'UTMB, l'Ultra Trail du Mont-Blanc, c'est cet après-midi au départ de Chamonix. Près de 2500 coureurs qui vont s'élancer pour un périple de 174 km.
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1: À suivre sur Autoroute Info dans quelques minutes à des reportages de la rédaction et on s'intéressera aux idées de sortie pour ce week-end. Le prochain point trafic, ce sera à 7h08. En attendant, eh bien, la musique sur Autoroute Info avec l'hymne officiel de la dernière Coupe du Monde de foot. C'est Shakira avec Burna Boy. Oh.

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3: Bouchons pour passer les frontières françaises, d'une part pour rejoindre l'Italie. Au niveau du tunnel du Mont-Blanc, il y a 500 mètres de retenue. C'est donc au bout de la Nationale 205. Et puis sinon, bouchons pour rejoindre la Suisse par l'autoroute A41 et la douane de Bardonnay avec 1 km de retenue qui perdure. Attention également à la pluie que vous trouvez dans certains secteurs, notamment en région lyonnaise, avec des averses importantes, avec des chaussées bien détrempées. Donc réduisez bien l'allure. Du rock, du rap, mais aussi de la barque, Xavier Ferrand nous propose un week-end pour tous les publics.
4: On dit souvent que la saison des festivals commence au printemps de Bourges en avril et se termine à Rock en Seine fin août. Alors pour Bourges, c'est toujours vrai. Pour Rock en Seine, il y a de la concurrence, puisque le même week-end, il y a maintenant le plus gros festival de rap français à Dijon. Vous l'avez compris, les amateurs de concerts seront nombreux en Ile-de-France et en Bourgogne ce week-end. Près de Paris, jusqu'à dimanche, le rock anglophone est à l'honneur, avec notamment ce vendredi Nick Cave ou encore Franz Ferdinand et les incontournables Cure dimanche. À Dijon, au Golden Coast, les stars seront francophones, Damso ou Niska par exemple, avec en apothéose la Queen Aya Nakamura. Oh, et pour finir, retour à la case départ à Bourges, dans le Cher, pour l'incontournable Fête des Marais, samedi et dimanche, où vous pourrez découvrir les lieux en barque entre les jardins des Marais, dont la production sera en vente sur place au marché des producteurs.
3: Je vous propose, moi, 7h14, un nouveau point sur vos conditions de circulation. Le temps d'écouter la playlist d'Autoroute Info. Il y aura la Nice-Morissette juste après TLC.

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1: Quelques bouchons à vous rappeler en Haute-Savoie sur la 41, tout d'abord en direction de Genève pour rejoindre la Suisse au niveau de la douane de Bardonnay. Il y a toujours plus ou moins un kilomètre de retenue à vous annoncer. Et puis bouchons en place en Haute-Savoie, cette fois-ci sur la nationale 205 en direction de l'Italie. C'est pour accéder au tunnel du Mont-Blanc avec 500 mètres de retenue en place et un temps d'attente estimé à une quinzaine de minutes avant de pouvoir franchir le péage français de ce tunnel transalpin. On part maintenant en région lyonnaise, plus véritablement de ralentissement sur l'A43 en direction de Lyon, mais un trafic qui est même assez soutenu, et puis surtout ces conditions de circulation qui sont dégradées du côté de la région lyonnaise en raison des averses de pluie. Il est important évidemment de réduire votre vitesse de 20 km/h, c'est la règle selon le code de la route. Et puis sinon ailleurs en Rhône-Alpes sur les axes que vous empruntez, pas d'autres perturbations à vous annoncer pour le moment. Alors je vous le disais, du côté de Lyon il pleut et vous pouvez trouver du vent qui souffle assez fort, notamment en région grenobloise, donc pluie et vent qui doit vous inciter à lever le pied de l'accélérateur en ce début de matinée.
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1: Le point d'ailleurs sur les prévisions météo pour les prochaines heures sur l'ensemble de l'Hexagone aujourd'hui. On écoute le bulletin préparé par Nemo Pavlovski de Météo France.
2: Le temps reste instable et pluvieux cet après-midi vers les Alpes et le Jura, avec des averses parfois orageuses jusqu'en moyenne vallée du Rhône. Rapidement, à l'approche de l'Auvergne, de la Bourgogne et de l'Alsace, le temps est en revanche plus calme, sec et un peu plus lumineux. Sur le nord du Massif central et vers l'Île-de-France, quelques averses circulent, parfois sous un vent sensible, des averses toutefois bien moins virulentes qu'hier. En Nouvelle-Aquitaine, le temps est de plus en plus ensoleillé à l'approche du Pays Basque, avec des températures en baisse sur l'ensemble du pays, avec un ressenti parfois frais. Comptez au plus chaud cet après-midi 23 degrés à Grenoble et Paris, 24 à Besançon, Clermont-Ferrand et Lyon, 25 degrés entre Mulhouse et Pau. Samedi, le temps est très lumineux au sud, tandis qu'une perturbation donne quelques pluies en fin de journée sur l'île de France. Le temps reste plutôt sec ailleurs sur vos routes. Dimanche, le temps pourrait de nouveau être pluvieux sur une moitié nord-ouest du pays. Bonne route avec Météo France sur Autoroute Info.
1: Dans quelques minutes, eh bien, nous retrouverons un des reportages de la rédaction pour s'intéresser plus précisément aux prévisions de trafic pour ce dernier week-end des vacances, avec surtout des perturbations attendues dans le sens des retours. Ce vendredi est classé rouge et samedi orange par bison futé dans le sens des retours. Le prochain point trafic, ce sera à 7h21. En attendant, le duo Joseph Kamel et Vita.

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8: Il y a toujours des perturbations à prévoir en Haute-Savoie, notamment pour rejoindre l'Italie par le tunnel du Mont-Blanc sur la Nationale 205. Il y a 500 mètres de retenue à prévoir. Un temps d'attente estimé à une quinzaine de minutes pour franchir ce bouchon et atteindre le péage français de ce tunnel. Et puis en Haute-Savoie, sur la 41 pour rejoindre la Suisse cette fois-ci, en direction de Genève. Donc vous avez un bouchon d'un peu moins d'un kilomètre à prévoir à présent pour passer la douane de Bardonnay. Dernier week-end pour ces vacances d'été, donc des bouchons à prévoir sur votre trajet, en particulier dans le sens des retours. Pour cette fin de semaine, saturation du trafic essentiellement dans le sens des retours avec la fin des grandes vacances. Vendredi 28 août, bouchon attendu sur la 6 en direction de Paris à la barrière de péage de Villefranche-Climat dès le milieu d'après-midi. En Auvergne, sur la 71 en direction là aussi de Paris, c'est dans le secteur de Clermont-Ferrand que des perturbations devraient se former. Par ailleurs, la circulation sera aussi très dense pour rejoindre l'Italie par le tunnel du Mont-Blanc. Samedi 29 août, entre la fin de matinée et la fin d'après-midi, c'est une nouvelle fois le sens des retours qui sera concerné par des bouchons, sur la 6 au nord de Lyon pour rejoindre Paris, ainsi qu'en Côte d'Or. Ce sera le cas également en Auvergne sur la 71, direction Orléans, et dans le bassin chambérien sur la 43 en direction de Lyon. Enfin, pour rejoindre l'Italie par le tunnel du Mont-Blanc, de l'attente sera possible entre 10h et 15h. Pour le dimanche 30 août, à partir de la mi-journée, on retrouvera des perturbations quasiment sur les mêmes secteurs. Des prévisions trafic à retrouver sur autoroute-info.fr ainsi que sur nos réseaux sociaux. Le prochain point trafic, ce sera à 7h30. Et puis pour la musique, il y aura Casey and the Sunshine Band juste après Mike Smith. Bonne route sur Autoroute Info.

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1: Des conditions de circulation dégradées localement en raison des averses de pluie et du vent qui soufflent en rafale. Il pleut actuellement en Savoie si vous circulez sur l'A43 Maurienne, notamment pour rejoindre le tunnel du Fréjus. Adaptez bien votre vitesse en fonction de l'état des chaussées et puis du vent qui souffle assez fort, toujours notamment dans le bassin grenoblois. Il est important là aussi d'adapter votre vitesse en fonction de ces rafales de vent. Et puis des bouchons encore à vous annoncer en Haute-Savoie pour rejoindre la Suisse. C'est au bout de la 41 en direction de Genève au niveau de la douane de Bardonnay qu'il y a plus ou moins un kilomètre de retenue qui vous concerne encore. Et puis bouchon de 500 mètres sur la nationale 205. C'est toujours en Haute-Savoie, cette fois-ci pour rejoindre l'Italie et pour atteindre le tunnel du Mont-Blanc. 500 mètres de retenue. Un temps d'attente estimé à une quinzaine de minutes pour pouvoir atteindre le péage français de cet ouvrage. Ailleurs, en Rhône-Alpes, sur les axes que vous empruntez, le trafic est fluide encore pour le moment. Mais ça se charge un peu plus toujours du côté du bassin grenoblois, notamment sur l'A480. Et puis trafic en hausse aussi en région lyonnaise, notamment sur l'A43 en direction de Lyon. Mais pas plus de perturbations pour le moment pour atteindre le boulevard périphérique. Il me reste un peu du temps pour rappeler

0: 2 en direction de Grenoble au kilomètre 32. C'est donc en approche de la barrière de péage de Saint-Exupéry. Obstacle donc sur une des voies de circulation. Ralentissez. Le point sur l'actualité générale à présent avec les titres de France Info.
1: Faux l'info en une minute, c'est avec Marie-Marty Rossian. Et en Haute-Corse, le feu parti hier à Calenzana est désormais fixé.
2: Il a parcouru près de 60 hectares dans des conditions très défavorables pour les pompiers. Incendie qui a détruit plusieurs maisons, des bungalows et des voitures. La Haute-Corse et la Corse du Sud qui par ailleurs sont en vigilance orange pour canicule aujourd'hui. Un peu moins de 500 morts et toujours plus de personnes disparues au Népal et au Tibet après ces crues massives avant-hier déclenchées suite à l'effondrement d'un glacier. Des ressortissants français sont toujours portés disparus. Retour à la normale en gare Montparnasse à Paris, indique ce matin la SNCF. Le trafic était très perturbé hier après la panne d'une installation électrique, ce qui a occasionné de nombreuses annulations de trains et retards de plus de 3 heures pour certains. Et puis la deuxième journée de Ligue 1 de foot qui débute ce soir avec ce Lille-PSG à 20h45. Les deux clubs qui savent désormais qui ils affronteront lors de la phase de Ligue et de la Ligue des Champions. Gros tirage pour Lille avec notamment le Bayern et Arsenal. Le PSG lui se frottera entre autres au FC Barcelone et à Manchester City.
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0: À suivre notre chronique en route avec nos enfants. Comment s'occupent-ils sur la route des vacances? On leur a posé la question et on retrouve d'ailleurs leur réponse dans un instant sur Autoroute Info, le temps d'un nouveau point trafic et d'écouter Ed Sheeran.

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1: Ça se complique un tout petit peu en Haute-Savoie pour rejoindre l'Italie par le tunnel du Mont-Blanc sur la nationale 205 avec un bouchon qui atteint des

0: Mais 1 kilomètre pour passer cette retenue, il faut désormais compter une trentaine de minutes pour franchir le péage français de cet ouvrage. Bouchon également encore à prévoir pour rejoindre la Suisse, cette fois-ci par l'A41 et la douane de Bardonnay. 1 kilomètre plus ou moins de retenue perdure encore dans ce secteur. Il est temps de retrouver notre chronique en route avec nos enfants. Jean-François Giraud est allé à leur rencontre et leur a demandé comment ils s'occupent lors des longs trajets sur la route des vacances.
1: C'est quand qu'on arrive. La route est souvent longue avant la mer ou la montagne, mais nos enfants apprécient certains moments.
2: Regarder les magasins, genre des magasins pour manger.
3: Et qu'est-ce que tu n'aimes pas du tout sur le trajet pour aller en vacances ?
2: C'est vomir dans la voiture.
3: Est-ce que toi, t'aimes bien les trajets dans la voiture avec papa et maman quand vous allez en vacances, par exemple ?
4: Oui, c'est trop bien, la vacance.
3: Qu'est-ce que tu fais quand c'est long pour aller en vacances dans la voiture pour t'occuper ?
4: Je joue.
3: Tu joues à quoi ?
4: À Toutou Chelou, 1, 2, 3 soleil.
3: Et qu'est-ce que tu fais pour t'occuper ?
4: Je joue avec mes frères, mais j'ai pas envie de jouer avec eux.
3: Quand tu pars en vacances comme ça, est-ce qu'il y a des moments dans la voiture que t'adores ?
5: Moi, c'est parfois dormir et jouer avec mes doudous. Quand j'ai des doudous, j'installe mes doudous et joue avec.
3: C'est moins bien quand tu rentres à la maison, quand c'est la fin des vacances ?
5: Ouais, complètement.
1: Car toutes les bonnes choses ont une fin. Cet été, vous serez environ 60% à partir et donc à revenir de vacances.
0: À suivre dans quelques minutes votre prochain point trafic. En attendant, message prioritaire sur Autoroute Info. Il s'agit d'un obstacle sur l'A41 Sud en région grenobloise en direction de Chambéry. C'est après le kilomètre 13, après, en approche de la barrière de péage de Crolles. Il y aurait un sac sur la voie de gauche. Ralentissez bien en arrivant dans la zone. Prochain point trafic donc à 7h44. Le temps d'écouter Richie et Poveri. Juste après Damiano David.

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1: Il y a un bouchon toujours en place sur la Nationale 205 en Haute-Savoie en direction de l'Italie. C'est pour atteindre le tunnel du Mont-Blanc. Un bon kilomètre de retenue vous concerne. Le temps d'attente est estimé à une trentaine de minutes d'après le PC de circulation de ce tunnel transalpin. Autre bouchon en Haute-Savoie, c'est pour rejoindre la Suisse par l'autoroute A41 et la douane de Bardonnay. Plus ou moins un kilomètre de retenue vous concerne. En région grenobloise, on commence à rouler au ralenti sur la 480 dans les deux sens, plus précisément au niveau des bretelles d'accès à la Nationale 87, soit la Rocade Sud, appelée par les Grenoblois, justement. On a également un trafic en hausse sur le bassin chambérien, sur la voie rapide urbaine de Chambéry, la Nationale 201, trafic en hausse en direction de Grenoble ou encore en direction d'Aix-les-Bains. La bonne nouvelle, c'est qu'il n'y a pas de perturbation à vous annoncer, puis ce trafic chargé aussi du côté de la région lyonnaise sur l'A43 en direction de Lyon, mais là aussi pas de perturbation en place pour atteindre le boulevard périphérique. Et puis l'actualité de ce vendredi matin concerne également ces conditions météo médiocres. Localement, vous pouvez trouver de la pluie. Il s'agit parfois de fortes averses qui ne durent pas très longtemps, mais de fortes averses qui détrempent bien les chaussées. Votre visibilité est réduite et puis le vent qui souffle toujours assez fort par endroits, en particulier dans le bassin grenoblois. Veillez à rouler à vitesse modérée. Et puis concernant des fermetures d'axes aujourd'hui, notez qu'en raison du déroulement de l'ultra-trail du Mont-Blanc en Haute-Savoie, et bien sur la Nationale 205, la sortie numéro 30, les Bossons, sera fermée dans les deux sens à partir de 17h30 cet après-midi jusqu'aux alentours de 19h30. Durant ce créneau horaire, il y aura une déviation locale en place par les sorties numéro 29 et 31.
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1: Le point tout de suite sur les prévisions météo pour les heures à venir. On écoute le bulletin préparé par Nemo Pavlovski de Météo France.
2: Le temps reste instable et pluvieux cet après-midi vers les Alpes et le Jura, avec des averses parfois orageuses jusqu'en moyenne vallée du Rhône. Rapidement, à l'approche de l'Auvergne, de la Bourgogne et de l'Alsace, le temps est en revanche plus calme, sec et un peu plus lumineux. Sur le nord du Massif central et vers l'Île-de-France, quelques averses circulent, parfois sous un vent sensible, des averses toutefois bien moins virulentes qu'hier. En Nouvelle-Aquitaine, le temps est de plus en plus ensoleillé à l'approche du Pays Basque, avec des températures en baisse sur l'ensemble du pays, avec un ressenti parfois frais. Comptez au plus chaud cet après-midi 23 degrés à Grenoble et Paris, 24 à Besançon, Clermont-Ferrand et Lyon, 25 degrés entre Mulhouse et Pau. Samedi, le temps est très lumineux au sud, tandis qu'une perturbation donne quelques pluies en fin de journée sur l'Île-de-France. Le temps reste plutôt sec ailleurs sur vos routes. Dimanche, le temps pourrait de nouveau être pluvieux sur une moitié nord-ouest du pays. Bonne route avec Météo France sur Autoroute Info.
1: À suivre dans moins de 5 minutes, le prochain point trafic, le temps d'écouter le premier extrait du tout dernier album de Christophe Maé.

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8: Véhicule en panne, voiture en l'occurrence en Haute-Savoie sur la Nationale 205 en direction de Genève. C'est au tout début de cette Nationale 205 en sortie du tunnel du Mont-Blanc. Une voiture qui pourrait être gênante. On a un trafic plus ou moins ralenti en amont. Et puis sinon, en direction de l'Italie sur cette Nationale 205. Là, il y a un bouchon de près d'un kilomètre et demi à prévoir. Un temps d'attente qui dépasse désormais les 30 minutes pour atteindre le péage français de ce tunnel transalpin. Le prochain point trafic sur Autoroute Info, ce sera à 8h. Et puis pour vous faire patienter d'ici là, je vous propose d'écouter The Clash juste après le groupe Imagine Dragons. Bonne route à vous, bon vendredi matin et bonne fin de vacances.

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1: Bonne fin de vacances en Rhône-Alpes, il est 8h.
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1: Avec toujours un bouchon de plus en plus important en Haute-Savoie, c'est sur la Nationale 205 en direction de l'Italie. C'est pour atteindre le tunnel du Mont-Blanc. Il y a 1,5 km de retenue à prévoir, un temps d'attente qui pourrait atteindre les 45 minutes pour rejoindre le péage français de ce tunnel transalpin. Notez qu'il y a également une voiture en panne particulièrement gênante tout au bout de cette Nationale 205 avant d'atteindre cet ouvrage. Une voiture en panne arrêtée sur la voie de gauche, ce qui n'arrange pas les choses forcément. Et puis en Haute-Savoie, notez ce bouchon également, cette fois-ci pour rejoindre la Suisse, bouchon d'un peu moins d'un kilomètre maintenant. C'est au bout de la 41 en direction de Genève pour atteindre la douane de Bardonnay. En région grenobloise, sur la 480 dans les deux sens, le trafic s'écoule au pas sur quelques centaines de mètres au niveau des bretelles d'accès à la Nationale 87. Fort ralentissement à prévoir donc dans les deux sens. Trafic en hausse en région lyonnaise sur l'autoroute A43 en direction de Lyon, mais pas de perturbation à prévoir pour rejoindre le boulevard périphérique. Trafic qui reste assez chargé, mais sans plus sur la voie rapide urbaine de Chambéry en Savoie, que ce soit en direction de Grenoble ou encore en direction d'Aix-les-Bains. Vous ne rencontrez pas de perturbation. Sinon, attention à la météo que vous trouvez localement sur votre trajet avec de la pluie. Il peut s'agir parfois de fortes averses qui ne durent pas forcément très très longtemps, mais des chaussées qui deviennent très vite bien détrempées, une visibilité réduite et puis le vent qui souffle assez fort par endroits, pluie et vent qui peuvent bien sûr vous inciter à avoir le pied léger sur l'accélérateur. Un point d'ailleurs sur les prévisions météo pour les prochaines heures au niveau national, ce sera peu après 8h15. Il est temps de nous intéresser à l'actualité générale. Pour cela, nous retrouvons le fil info de France Info.
2: À la une, un soldat franco-colombien enlevé début août en Colombie.
3: C'est l'armée du pays qui l'annonce ce matin. Cet homme fait partie de la Légion étrangère française, enlevé dans une région contrôlée par la guérilla dans le sud-ouest de la Colombie. Le caporal José Holger Melo Chéri était en permission dans son pays d'origine. 7 départements en vigilance orange pour les orages dans l'est de la France. Hier, la région parisienne a été fortement touchée par des pluies abondantes et de la grêle par endroits. C'est la rentrée pour le Parti socialiste, premier jour du campus du PS qui va se dérouler à Blois dans le Loir-et-Cher jusqu'à demain, et ce à quelques semaines de la primaire qui sera organisée en octobre avec place publique pour désigner le ou la candidate pour la présidentielle. Et puis de la musique pour tenter d'apaiser les traumatismes. C'était la promesse de ce concert organisé hier à Bordeaux en solidarité donc avec les sinistrés des incendies de Gironde. Une collecte de dons a permis de rassembler plus d'1 300 000 euros. La Fondation de France sera chargée de redistribuer cette somme aux sinistrés.
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1: Vrai ou faux, les chantiers autoroutiers sont parfois interrompus provisoirement pour protéger une espèce animale. C'est la question cette semaine du vrai-faux d'Autoroute Info à suivre. Dans un instant, le prochain point trafic, ce sera à 8h07. Le temps d'écouter Adèle Castillon et son titre « Été avec toi ».

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5: Bouchon d'un kilomètre et demi, toujours en Haute-Savoie pour rejoindre l'Italie par le tunnel du Mont-Blanc. C'est donc sur la nationale 205 que vous trouvez ce bouchon. D'après le PC de circulation de ce tunnel transalpin, il faudrait une trentaine de minutes d'attente pour atteindre le péage français de cet ouvrage. Sachez qu'il y a également une voiture en panne gênante puisqu'elle est arrêtée sur la voie de gauche peu avant d'arriver à ce tunnel du Mont-Blanc, ce qui ne facilite pas l'écoulement du trafic. Vous l'aurez compris. Allez, il est temps à présent avec Paulin Caillard de répondre à vos questions sur les travaux réalisés sur autoroute.
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7: Vrai ou faux, les chantiers autoroutiers sont parfois interrompus provisoirement pour protéger une espèce animale.
5: C'est vrai, la biodiversité est prise en compte dans la planification des travaux et fait intervenir des experts en écologie en amont de la programmation. En présence d'espèces protégées, le planning des travaux est ajusté pour ne pas perturber le cycle biologique des espèces. Les périodes de reproduction, d'hibernation ou encore de migration sont donc prises en compte.
7: Et quels animaux peuvent être concernés ?
5: Eh bien, les chauves-souris et les oiseaux nicheurs qui investissent souvent des ponts ou des viaducs. Par exemple, dans le territoire de Belfort, pour les travaux réalisés sur le viaduc de la Savoureuse sur l'A36, une attention toute particulière a été apportée à la protection des hirondelles de rivage.
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5: Il y aura beaucoup de monde pour le dernier week-end de ces vacances d'été. Beaucoup de monde et des perturbations, en particulier dans le sens des retours. On vous en parlera donc d'ici quelques minutes, le temps d'un nouveau point trafic. Pour le moment, le prochain point trafic est prévu à 8h15. Et la musique en attendant, c'est le groupe Oasis. Bonne route sur Autoroute Info. Bonne matinée et bonne fin de vacances.

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1: De la patience en Haute-Savoie sur la nationale 205 en direction de l'Italie, avec plus ou moins un bon kilomètre de retenue à prévoir pour atteindre le tunnel du Mont-Blanc. Un temps d'attente estimé à une trentaine de minutes. Et puis notez qu'il y a toujours une voiture en panne en approche de ce tunnel du Mont-Blanc, quelques centaines de mètres avant cet ouvrage. Une voiture en panne arrêtée sur la voie de gauche. Ailleurs, en Rhône-Alpes, sur les axes que vous empruntez, eh bien, il y a toujours un trafic ralenti sur quelques centaines de mètres en région grenobloise. C'est sur l'A480 dans les deux sens. C'est au niveau de la bretelle, des bretelles d'accès à la nationale 87. Et puis sinon, ailleurs, ça se passe bien sur les autoroutes alpines que vous empruntez. Pas d'autres perturbations à vous annoncer pour le moment. En revanche, il y a toujours une vigilance orange aux orages jusqu'en milieu de matinée. Le département du Rhône est concernés, tout comme l'Ain, le Jura, le Doubs, le territoire de Belfort, le Haut-Rhin et le Bas-Rhin. Localement en Rhône-Alpes, vous trouvez donc de la pluie et même du vent qui souffle assez fort par moment, donc pluie et vent qui doivent toujours vous inciter à réduire votre vitesse. Pensez à votre sécurité évidemment, mais également à la sécurité des autres conducteurs avec qui vous partagez l'autoroute à cette heure-ci.
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1: Justement, on s'intéresse aux prévisions météo pour les prochaines heures. Un point au niveau national.
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1: On retrouve le bulletin préparé aujourd'hui par Nemo Pavlovski de Météo France.
3: Le temps reste instable et pluvieux cet après-midi vers les Alpes et le Jura, avec des averses parfois orageuses jusqu'en moyenne vallée du Rhône. Rapidement, à l'approche de l'Auvergne, de la Bourgogne et de l'Alsace, le temps est en revanche plus calme, sec et un peu plus lumineux. Sur le nord du Massif central et vers l'Île-de-France, quelques averses circulent, parfois sous un vent sensible, des averses toutefois bien moins virulentes qu'hier. En Nouvelle-Aquitaine, le temps est de plus en plus ensoleillé à l'approche du Pays Basque, avec des températures en baisse sur l'ensemble du pays, avec un ressenti parfois frais. Comptez au plus chaud cet après-midi 23 degrés à Grenoble et Paris, 24 à Besançon, Clermont-Ferrand et Lyon, 25 degrés entre Mulhouse et Pau. Samedi, le temps est très lumineux au sud, tandis qu'une perturbation donne quelques pluies en fin de journée sur l'Île-de-France. Le temps reste plutôt sec ailleurs sur vos routes. Dimanche, le temps pourrait de nouveau être pluvieux sur une moitié nord-ouest du pays. Bonne route avec Météo France sur Autoroute Info.
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1: Un vendredi qui s'annonce chargé sur les routes. Beaucoup de monde dans le sens des retours. Une journée classée rouge d'ailleurs au niveau national dans le sens des retours. On s'intéressera aux prévisions trafic. Dans quelques minutes, le temps d'un nouveau point trafic et d'écouter Alex Warren. Bonne route sur Autoroute Info. Bonne fin de vacances.

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7: Message prioritaire sur Autoroute Info avec un piéton annoncé sur la 41 en Haute-Savoie en direction de Genève. C'est au kilomètre 134 dans le secteur d'Annecy. C'est peu après la sortie 17 pour Annecy-le-Vieux. Un piéton donc annoncé marchant sur la bande d'arrêt d'urgence. Ralentissez, décalez-vous sur la gauche en arrivant donc dans ce secteur à 41 direction Genève, kilomètre 134. Dernier week-end pour ces vacances d'été, donc des bouchons à prévoir sur votre trajet, en particulier dans le sens des retours. Pour cette fin de semaine, saturation du trafic essentiellement dans le sens des retours avec la fin des grandes vacances. Vendredi 28 août, bouchons attendus sur la 6 en direction de Paris à la barrière de péage de Villefranche-Lima dès le milieu d'après-midi. En Auvergne, sur la 71 en direction là aussi de Paris, c'est dans le secteur de Clermont-Ferrand que des perturbations devraient se former. Par ailleurs, la circulation sera aussi très dense pour rejoindre l'Italie par le tunnel du Mont-Blanc. Samedi 29 août, entre la fin de matinée et la fin d'après-midi, c'est une nouvelle fois le sens des retours qui sera concerné par des bouchons sur la 6 au nord de Lyon pour rejoindre Paris ainsi qu'en Côte d'Or. Ce sera le cas également en Auvergne sur la 71 direction Orléans et dans le bassin chambérien sur la 43 en direction de Lyon. Enfin, pour rejoindre l'Italie par le tunnel du Mont-Blanc, de l'attente sera possible entre 10h et 15h. Pour le dimanche 30 août, à partir de la mi-journée, on retrouvera des perturbations quasiment sur les mêmes secteurs. Le prochain point trafic, ce sera à 8h30. En attendant sur Autoroute Info, et la musique pour vous accompagner dans les prochains kilomètres. Il y aura Beyoncé avec son tube Single Ladies et ce sera juste après le groupe Queen, I Want to Break Free. Bonne route sur Autoroute Info, bon vendredi matin et bonne fin de vacances.

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1: Attention à un piéton si vous circulez en Haute-Savoie sur la 41 dans le secteur d'Annecy. C'est en direction de Genève. Ce piéton a été aperçu vers le kilomètre 134. C'est après la sortie 17 pour Annecy-le-Vieux. Réduisez bien votre vitesse toujours en arrivant sur cette portion d'autoroute. Et puis en Haute-Savoie, il y a un bouchon à vous rappeler. Bouchon d'un kilomètre sur la Nationale 205 en direction de l'Italie. C'est pour accéder au tunnel du Mont-Blanc. Le temps d'attente est estimé à 30 minutes d'après le PC de circulation de ce tunnel transalpin. En région grenobloise, vous avez un trafic chargé sur l'A480 dans les deux sens, avec un trafic ralenti surtout en direction de Sisteron. Quelques centaines de mètres de fort ralentissement pour rejoindre la bretelle d'accès à la Nationale 87. En région grenobloise, attention au vent qui souffle assez fort. Vent fort également à vous annoncer dans le bassin Chambéry. Si vous circulez donc entre autres sur la voie rapide urbaine de Chambéry, la Nationale 201, le vent fort doit bien sûr vous inciter à avoir le pied léger sur l'accélérateur et puis réduisez votre vitesse également en raison de la pluie présente localement. Les chaussées sont bien détrempées, des averses qui ne durent pas très longtemps mais qui sont assez virulentes. Donc attention, réduisez votre vitesse, augmentez l'intervalle avec le véhicule qui se trouve devant vous de manière à compenser l'allongement des distances de freinage plus importantes sur des chaussées détrempées. Et puis, notez que les poids lourds de plus de 7,5 tonnes n'auront pas le droit de circuler demain en Italie, demain samedi 29 août. Interdiction donc de circuler pour ces poids lourds sur le territoire italien entre 8h et 16h. L'actualité nationale et internationale à présent avec les titres de France Info.

0: Bleus, donc 92 à 67. L'équipe de France de basket qui s'avance de plus en plus vers la qualification pour le mondial de l'an prochain.
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2: À suivre dans quelques minutes un nouveau point trafic. Pour l'instant, c'est la musique avec le groupe Muse, son tout dernier titre.

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3: Et un poids lourd en panne sans doute gênant en Haute-Savoie, c'est sur la Nationale 205 en direction de Genève, donc dans le sens descendant. Ce poids lourd pourrait être arrêté sur le côté droit de la chaussée vers le kilomètre 7 en approche de la sortie 28 Les Gravières. Un poids lourd qui pourrait être arrêté à la fois sur la bande d'arrêt d'urgence et la voie de droite secteur à aborder avec la plus grande attention bien sûr, et puis veiller à redoubler d'attention aussi en raison des conditions météo. Elles ne sont pas bonnes dans certains secteurs avec de la pluie, de fortes averses et du vent qui souffle assez fort par endroits. On peut même avoir les deux, donc restez particulièrement attentifs, réduisez l'allure. Du rock, du rap, mais aussi de la barque. Xavier

0: Grand nous propose un week-end pour tous les publics.
1: On dit souvent que la saison des festivals commence au Printemps de Bourges en avril et se termine à Rock en Seine fin août. Alors pour Bourges, c'est toujours vrai. Pour Rock en Seine, il y a de la concurrence, puisque le même week-end, il y a maintenant le plus gros festival de rap français à Dijon. Vous l'avez compris, les amateurs de concerts seront nombreux en Ile-de-France et en Bourgogne ce week-end. Près de Paris, jusqu'à dimanche, le rock anglophone est à l'honneur, avec notamment ce vendredi Nick Cave ou encore Franz Ferdinand et les incontournables Cure dimanche. À Dijon, au Golden Coast, les stars seront francophones, Damso ou Niska par exemple, avec en apothéose la Queen Aya Nakamura. Oh, dadia, y a pas moyen, dadia. Et pour finir, retour à la case départ, à Bourges, dans le Cher, pour l'incontournable Fête des Marais, samedi et dimanche, où vous pourrez découvrir les lieux en barque entre les jardins des Marais, dont la production sera en vente sur place au marché des producteurs.
0: Message prioritaire sur Autoroute Info, il s'agit de branches tombées sur les voies de circulation de l'A43 en Isère en direction de Lyon. C'est aux alentours du kilomètre 32. C'est dans la bretelle de sortie numéro 7 pour l'île d'Abeau-Centre. Restez attentifs, ralentissez bien en arrivant dans le secteur donc des branches tombées sur la chaussée et puis des débris de pneus à vous annoncer, cette fois-ci en Savoie sur la 43 en direction de Lyon. C'est après le kilomètre 123, peu après la bifurcation avec la 430, débris de pneus qui seraient éparpillés sur la chaussée. Le prochain point trafic sur Autoroute Info, ce sera à 8h45. En attendant la musique, Tasmine Archer, juste après Clara Luciani.

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1: Obstacle en Savoie sur la 43 en direction de Lyon après le kilomètre 123. C'est peu après la bifurcation avec la 430. Il s'agit de débris de pneus qui pourraient être éparpillés sur toutes les voies de circulation. Obstacle également à vous annoncer cette fois-ci en Isère. C'est sur la 43 en direction de Lyon aux alentours du kilomètre 32, plus précisément dans la bretelle de sortie numéro 7 pour l'île d'Abo-Centre. Il y a sinon toujours un bouchon en place en Haute-Savoie. C'est sur la Nationale 205 en direction de l'Italie. Bouchon pour accéder au tunnel du Mont-Blanc. Plus ou moins un kilomètre de retenue. Un temps d'attente estimé à 30 minutes pour franchir le péage français de cet ouvrage. En région grenobloise, sur la 480 en direction de Sisteron, le trafic reste toujours chargé, plus ou moins ralenti sur quelques centaines de mètres dans la bretelle d'accès à la Nationale 87. Et puis l'actualité de ce vendredi matin concerne également ces mauvaises conditions météo. Il pleut localement, il s'agit de fortes averses, des chaussées bien détrempées, une visibilité réduite, des chaussées également particulièrement glissantes. C'est pourquoi il faut réduire votre vitesse, augmenter également l'intervalle avec le véhicule qui se trouve devant vous, de manière à compenser l'allongement des distances de freinage. Et puis veillez aussi à réduire votre vitesse en fonction du vent qui souffle assez fort encore par endroits, notamment du côté de Grenoble ou encore dans le bassin chambérien. Sur les réseaux des autoroutes APRR et AREA, toutes les aires de service sont équipées de bornes de recharge pour véhicules électriques. La carte des aires sur votre trajet, d'ailleurs disponible sur le site voyage.aprr.fr. N'attendez pas le dernier moment pour recharger, conservez au moins 20% de marge de sécurité. Sur les aires, faites preuve également de civisme en ne laissant pas votre voiture branchée une fois celle-ci rechargée.
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1: Je vous le disais localement, vous trouvez de la pluie et du vent qui souffle assez fort. On s'intéresse à la tendance météo pour les prochaines heures sur l'ensemble de la France. Pour cela, on retrouve les prévisions signées Nemo Pavlovski de Météo France.
2: Le temps reste instable et pluvieux cet après-midi vers les Alpes et le Jura, avec des averses parfois orageuses jusqu'en moyenne vallée du Rhône. Rapidement, à l'approche de l'Auvergne, de la Bourgogne et de l'Alsace, le temps est en revanche plus calme, sec et un peu plus lumineux. Sur le nord du Massif central et vers l'Île-de-France, quelques averses circulent, parfois sous un vent sensible, des averses toutefois bien moins virulentes qu'hier. En Nouvelle-Aquitaine, le temps est de plus en plus ensoleillé à l'approche du Pays basque, avec des températures en baisse sur l'ensemble du pays, avec un ressenti parfois frais. Comptez au plus chaud cet après-midi 23 degrés à Grenoble et Paris, 24 à Besançon, Clermont-Ferrand et Lyon, 25 degrés entre Mulhouse et Pau. Samedi, le temps est très lumineux au sud, tandis qu'une perturbation donne quelques pluies en fin de journée sur l'Île-de-France. Le temps reste plutôt sec ailleurs sur vos routes. Dimanche, le temps pourrait de nouveau être pluvieux sur une moitié nord-ouest du pays. Bonne route avec Météo France sur Autoroute Info.
1: À suivre votre prochain point trafic dans moins de 5 minutes. En attendant, eh bien, on écoute Mauvais Joe sur Autoroute Info. Bonne route à vous.

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9: Attention à des branches tombées sur la chaussée en Isère, c'est sur la 43 en direction de Lyon, aux alentours du kilomètre 32, c'est plus précisément dans la sortie 7 pour l'île d'Abo Centre. Du personnel autoroutier se trouve sur place pour la sécurité des agents. Restez attentifs, réduisez la lueur en arrivant donc dans ce secteur. Des branches sont en train d'être ramassées vers le kilomètre 32 sur cette A43, direction Lyon. La pluie et le vent qui soufflent assez fort doivent toujours vous inciter à réduire votre vitesse. Il pleut notamment en Savoie si vous circulez sur l'A43 Maurienne pour rejoindre l'Italie par le tunnel du Fréjus. Et puis le vent souffle assez fort, entre autres dans le bassin chambérien. Donc pluie et vent qui doivent vous inciter à lever le pied à cette heure-ci. Le prochain point trafic, ce sera à 9h. Et puis pour la musique, je vous propose De Palmas, juste après Bob Marley. Bonne route à vous, bonne fin de vacances.

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1: Bonne matinée, bienvenue, il est 9h.
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1: Les conditions de circulation sont médiocres dans certains secteurs. On a de la pluie, il s'agit parfois de fortes averses. Et puis ce vent qui souffle assez fort également sur bon nombre de secteurs en Rhône-Alpes. Il est important d'adapter votre vitesse en fonction du vent et de la pluie que vous trouvez sur votre trajet. Et puis dans l'actualité à cette heure-ci, il y a également ce bouchon à vous rappeler. Bouchon en Haute-Savoie sur la Nationale 205 en direction de l'Italie. C'est pour rejoindre le tunnel du Mont-Blanc. Plus ou moins 1 km de retenue à prévoir et le temps d'attente est estimé toujours à une trentaine de minutes d'après le PC de circulation de ce tunnel pour rejoindre le péage français de cet ouvrage. Ailleurs en Rhône-Alpes sur les axes que vous empruntez, pas d'autres perturbations à vous annoncer et les autres contraintes que vous pouvez trouver sur votre trajet correspondent à des zones en travaux en région grenobloise notamment. N'oubliez pas de réduire votre vitesse sur une portion de l'A480. C'est entre la bifurcation avec la Nationale 87 et la sortie 7 de Pont-de-Claix. Dans les deux sens de circulation, vous roulez sur des chaussées réduites et dans les deux sens, eh bien, vous ne devez pas dépasser les 70 km/h. Pensez-y. Et puis notez également, surtout si vous conduisez à un poids lourd, que la circulation en Italie demain pour les poids lourds de plus de 7,5 sera interdite entre 8h et 16h. C'est pourquoi on vous demande, pour éviter tout problème de circulation aux abords des tunnels du Mont-Blanc et du Fréjus demain, de bien penser à vous arrêter avant sur les différentes aires de repos et de service, et ce, jusqu'à la levée de l'interdiction. L'actualité générale à présent, c'est le Fil Info de France Info.
2: Au Népal, une alerte aux inondations déclenchées ce matin. C'est une retenue d'eau formée en surplomb suite aux crues massives d'avant-hier qui a commencé à lâcher. Conséquence en Chine, les secours sont temporairement suspendus. Le bilan de cette catastrophe est désormais de plus de 400 morts et plus de 1400 personnes disparues. De nombreuses perturbations suite aux orages en France. Les trains ne circulent plus, notamment ce matin en gare de Laval après qu'un caténaire a été frappé par la foudre dans le Doubs. Des automobilistes de l'autoroute A36 ont été obligés de s'arrêter hier soir à cause de grêlons. Un soldat franco-colombien de la Légion étrangère française retenu en otage depuis début août en Colombie. Il a été enlevé dans une région contrôlée par la guérilla alors qu'il circulait sur une route du sud-ouest du pays. Ce soldat était en permission dans son pays d'origine. Et puis il était le doyen des souverains d'Europe. Le roi Harald V de Norvège est mort à l'âge de 89 ans, annonce à l'instant du palais royal norvégien. Il était hospitalisé depuis la mi-août pour des complications graves liées à une maladie du sang.
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1: Je vous donne rendez-vous dans quelques minutes à 9h07 précisément pour un nouveau point trafic. Le temps d'écouter Temper City sur Autoroute Info. Bonne route à vous, bon vendredi matin.

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7: De la patience, toujours à prévoir pour rejoindre l'Italie par le tunnel du Mont-Blanc en Haute-Savoie. 30 minutes d'attente pour passer un bon kilomètre de retenue avant de franchir le péage français de cet ouvrage. Le prochain point, trafic sur Autoroute Info, ce sera à 9h14 pour la musique. Eh bien, il y aura Phil Collins juste après ce duo entre Benson Boone et Philippine Lavray. Bonne matinée sur Autoroute Info et bonne fin de vacances.
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1: Vos conditions de circulation sont dégradées localement en Rhône-Alpes avec de la pluie, de fortes averses. Le vent qui souffle assez fort également, pluie et vent qui doivent toujours vous inciter à rouler prudemment. Il faut réduire votre vitesse par temps de pluie sur autoroute. Eh bien, il faut penser aussi à augmenter l'intervalle avec le véhicule qui se trouve devant vous pour compenser l'allongement des distances de freinage. Et puis le vent fort aussi doit vous inciter à réduire votre vitesse. Notez également ce bouchon toujours en place en Haute-Savoie. C'est pour rejoindre l'Italie. Bouchon que vous trouvez sur la nationale 205 pour accéder au tunnel du Mont Blanc, plus ou moins 1 km de retenue. Le temps d'attente est toujours annoncé à une trentaine de minutes d'après le PC de circulation de ce tunnel transalpin. Sinon, pour rejoindre l'Italie par le tunnel du Fréjus en Savoie, eh bien pour l'instant, sachez que le trafic est parfaitement fluide, mais que les conditions météo ne sont pas bonnes. On a pas mal de pluie dans ce secteur où il a plu récemment et les chaussées sont bien détrempées. Pour rappel, demain samedi, en Italie, les poids lourds de plus de 7,5 tonnes n'auront pas le droit de circuler entre 8h et 16h.
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1: On s'intéresse à présent aux prévisions météo pour les prochaines heures sur l'ensemble de l'Hexagone.
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1: On écoute le bulletin préparé aujourd'hui par Nemo Pavlovski de Météo France.
3: Le temps reste instable et pluvieux cet après-midi vers les Alpes et le Jura, avec des averses parfois orageuses jusqu'en moyenne vallée du Rhône. Rapidement, à l'approche de l'Auvergne, de la Bourgogne et de l'Alsace, le temps est en revanche plus calme, sec et un peu plus lumineux. Sur le nord du Massif central et vers l'Île-de-France, quelques averses circulent, parfois sous un vent sensible, des averses toutefois bien moins virulentes qu'hier. En Nouvelle-Aquitaine, le temps est de plus en plus ensoleillé à l'approche du Pays Basque, avec des températures en baisse sur l'ensemble du pays, avec un ressenti parfois frais. Comptez au plus chaud cet après-midi 23 degrés à Grenoble et Paris, 24 à Besançon, Clermont-Ferrand et Lyon, 25 degrés entre Mulhouse et Pau. Samedi, le temps est très lumineux au sud, tandis qu'une perturbation donne quelques pluies en fin de journée sur l'Île-de-France. Le temps reste plutôt sec ailleurs sur vos routes. Dimanche, le temps pourrait de nouveau être pluvieux sur une moitié nord-ouest du pays. Bonne route avec Météo France sur Autoroute Info.
1: Dans quelques minutes...
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1: J'allais vous dire que dans quelques minutes, sur Autoroute Info, nous allons parler de vannes aménagées. Le prochain point trafic, ce sera à 9h21. En attendant, la musique Neika sur Autoroute Info. Bonne route à vous.
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5: Il pleut localement, notamment en Savoie, si vous circulez sur l'A43 Maurienne pour rejoindre notamment l'Italie par le tunnel du Fréjus. Vous êtes concerné par ces averses de pluie et puis ce vent assez fort par endroits, notamment dans le bassin chambérien ou encore en région grenobloise. Pluie et vent qui doivent évidemment vous inciter à rouler prudemment, réduisez votre vitesse et pensez également à augmenter l'intervalle avec le véhicule qui se trouve devant vous. De l'attente également à prévoir pour rejoindre l'Italie par le tunnel du Mont Blanc, avec toujours un bouchon d'un bon kilomètre sur la nationale 205. La van life à le vent poupe depuis plusieurs années, mais au-delà de la carte postale, quels sont les avantages et les inconvénients de ce mode de voyage? On fait le point avec Emilien Fèvre.
6: Pour en savoir plus, j'ai rencontré Christophe Léger, responsable de l'agence Vanaway à Dijon, qui loue des vannes et des fourgons aménagés. Ce que l'on peut dire, c'est que le profil des personnes intéressées est éclectique.
7: On a toutes sortes de clientèles, des jeunes qui veulent partir en vacances, des couples et des personnes âgées jusqu'à 80 ans qui veulent vivre aussi une expérience différente de ce qu'ils ont toujours connu, des campings, de la caravane et de l'hôtel.
6: 90% de ces personnes qui tentent l'aventure le font pour la première fois. Parmi les questions que l'on peut se poser, il y a évidemment celle de la différence avec le camping-car. Cela tient principalement de la base. Christophe Léger.
7: Un van est sur la base de la carrosserie d'un utilitaire. Alors que le camping-car, c'est sur un plateau sur lequel on a rajouté un élément, ni plus ni moins qu'une caravane.
6: Et cela apporte des avantages vis-à-vis de la conduite et du stationnement.
7: Le van reste dans la catégorie utilitaire. Donc la restriction de stationnement est moins limitée que le camping-car. À savoir que le camping-car est considéré comme un élément habitable, ce qui n'est pas forcément le cas d'un van. Le van, à partir du moment où il n'y a pas de signe extérieur d'habitation, peut stationner partout. Qu'un camping-car n'a pas cette facilité de stationnement.
6: Évidemment, cela n'enlève en rien l'obligation de respecter le code de la route et notamment les interdictions de stationner à certains endroits et certaines heures. À part cela, il faut simplement profiter. Christophe Léger.
7: L'idée des vacances en van ou en fourgon, c'est les vacances liberté. C'est partir avec le minimum d'affaires, revenir avec le maximum de souvenirs, de découvrir les endroits magnifiques de notre pays et des autres pays. On roule, on s'arrête, on voit quelque chose de merveilleux, et ben on fait une petite pause prolongée, on n'a pas de chronomètre pour savoir à quelle heure on doit arriver pour manger ou pour partir. On a tout ce qu'il faut. Et une chose primordiale, laisser les espaces nature propres.
6: Pour vous essayer à la van life, la location débute à 500€ la semaine pour un fourgon en saison basse, histoire de goûter vous aussi à ce petit vent de liberté.

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1: Il pleut à verse sur la route des vacances aujourd'hui dans certains secteurs en Rhône-Alpes. Il est important évidemment d'adapter votre vitesse en fonction de l'état des chaussées et de votre visibilité. D'ailleurs, pour être mieux vu des autres conducteurs, n'oubliez pas non plus d'activer vos feux de croisement. Il pleut donc par endroits et vous trouvez également du vent qui souffle assez fort. Vent fort toujours annoncé dans le bassin chambérien ou encore en région grenobloise. Le vent qui doit également vous inciter à réduire votre vitesse. L'actualité de ce vendredi matin concerne aussi ce trafic perturbé en Haute-Savoie sur la Nationale 205 en direction de l'Italie. C'est pour accéder au tunnel du Mont-Blanc que vous roulez au pas sur plus ou moins 1 km, un temps d'attente estimé entre 15 et 30 minutes avant de franchir le péage côté français de ce tunnel. Et puis une dernière information me parvient à l'instant, message prioritaire donc sur Autoroute Info sur l'A40 en Haute-Savoie en direction de Paris vers le kilomètre 90 après le kilomètre 80, vers le kilomètre 90 pardon, il y a un véhicule en panne, il s'agirait d'une voiture arrêtée à la fois sur la bande d'arrêt d'urgence et la voie de droite. C'est en approche de la sortie 11 pour Seyssel. Il faut bien ralentir et vous décaler le plus possible sur la gauche, donc véhicule gênant sur le côté droit de la chaussée sur la 40 en direction de Paris. C'est en approche du kilomètre 90. Et puis réduisez votre vitesse à partir du moment où vous traversez une zone de

0: l'alerte de la Confédération paysanne qui appelle le gouvernement à apporter une aide d'urgence pour les agriculteurs qui ont subi la sécheresse et les canicules. Toutes les productions sont touchées sur tous les territoires, estime le porte-parole du syndicat agricole. L'inflation en hausse pour le mois d'août, annonce de l'INSEE qui publie ce matin ses résultats provisoires. Inflation qui a atteint 2,4% sur un an, on était à 2,1% en juillet dernier. Et puis la victoire des Bleus du basket hier soir en match de qualification avant le Mondial 2027. Victoire 92-67 à Bercy, c'était face à la Slovénie.
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2: Pour le prochain point trafic, il faut patienter jusqu'à 9h37. La musique pour patienter, c'est Zao en duo avec MC Solar.

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1: En Haute-Savoie, sur la 40 en direction de Paris, il y a une voiture qui pourrait être gênante après le kilomètre 89 en approche de la sortie 11. Pour Seyssel, une voiture qui pourrait être arrêtée sur le côté droit de la chaussée. C'est pourquoi il faut bien ralentir en arrivant sur cette portion d'autoroute. Et puis pensez à ralentir également en raison des conditions météo que vous trouvez sur votre trajet. Localement, on a de la pluie, de fortes averses et puis du vent qui souffle également assez fort. Le prochain point trafic sur Autoroute Info, notez-le, ce sera à 9h45. Pour l'instant, c'est la playlist d'Autoroute Info avec Katrina and the Waves juste après Lightly.

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1: Une voiture en panne pourrait être gênante en Haute-Savoie sur la 40 en direction de Paris après le kilomètre 89. C'est peu avant la sortie 11 pour Seyssel. Une voiture qui pourrait être arrêtée à la fois sur la voie de droite et la bande d'arrêt d'urgence. Veillez à bien ralentir toujours en arrivant sur cette portion d'autoroute. Et puis en direction de l'Italie en Haute-Savoie sur la nationale 205. Il y a toujours un bouchon à vous annoncer. Un peu moins d'un kilomètre de retenue à prévoir désormais avec un temps d'attente estimé à une quinzaine de minutes pour franchir le péage français de cet ouvrage. La pluie et le vent présents localement en Rhône-Alpes doivent toujours vous inciter à rouler prudemment. Il faut rouler à allure modérée. N'oubliez pas non plus d'activer vos feux de croisement de manière à être mieux vu et augmenter l'intervalle avec le véhicule qui se trouve devant vous pour compenser l'allongement des distances de freinage. Pour rappel aussi, demain en Italie, nous serons le samedi 29 août, et bien les poids lourds de plus de 7,5 tonnes n'auront pas le droit de circuler entre 8h et 16h. Et puis concernant la Haute-Savoie, ce vendredi, en raison du déroulement de l'ultra-trail du Mont-Blanc sur la nationale 205, la sortie numéro 30, les Bossons, sera fermée dans les deux sens en fin d'après-midi à partir de 17h30 jusqu'à 19h30. Durant ce créneau horaire, le trafic sera dévié localement par les sorties 29 et 31.
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1: À la suite sur Autoroute Info dans quelques minutes, un des reportages de la rédaction. Nous irons à l'ouest de Paris pour se ressourcer au domaine national de Saint-Cloud, un site géré par le Centre des Monuments Nationaux. Le prochain point trafic, ce sera dans moins de 5 minutes, le temps d'écouter ce duo entre Julien Lib et Ota.

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13: Il y a toujours des conditions météo qui sont médiocres avec de la pluie, de fortes averses, des averses brèves, mais assez virulentes. Et puis le vent qui souffle fort également dans certains secteurs, pluie et vent qui doivent toujours vous inciter à rouler prudemment. Réduisez bien votre vitesse encore à cette heure-ci. Puis toujours de la patience à prévoir pour rejoindre l'Italie par le tunnel du Mont Blanc en Haute-Savoie. Il faut patienter 15 minutes avant de franchir le péage français de ce tunnel transalpin. Le prochain point complet sur vos conditions de circulation, ce sera à 10h. Pour la musique, il y aura J Balvin avec Willy William et également les Eagles. Et on vous emmène maintenant dans les Hauts-de-Seine, à l'ouest de Paris, à la découverte du domaine national de Saint-Cloud, un site classé au monument historique depuis 1994. Reportage Jérémy Esclavard.
14: On commence la présentation de ce domaine de 460 hectares en tournant une page d'histoire. On retourne à l'époque de la Renaissance et de Louis XIV avec Séverine Drijard, chargée d'action culturelle.
15: À l'origine, Saint-Cloud, à la fin du XVIe siècle, c'était la campagne. Tous les personnages un peu importants du royaume se faisaient construire des sortes de maisons plaisance en bordure de Seine, et c'est l'une de ces maisons qui appartenait à un financier qui a été racheté par monsieur frère unique de Louis XIV en 1658 et qui l'a transformé en un immense domaine avec au milieu un immense château ouvert sur Paris.
14: Est-ce qu'il est toujours présent ce château? On peut l'admirer quand on vient à Saint-Cloud?
15: Hélas non, puisque le château a été détruit pendant la guerre de 1870. Il a brûlé, les ruines ont été rasées un peu plus de 20 ans plus tard par la Troisième République qui voulait pas conserver ses souvenirs et ses vestiges. Aujourd'hui, il subsiste le parc, ses fontaines et ses jardins à la française dessinés par le nôtre.
14: Parmi tous les jardins qui composent le domaine et qui sont le témoignage de l'évolution de l'art paysager de la Renaissance à nos jours, Séverine Drijard a sa petite préférence.
15: C'est le jardin anglais du Trocadéro qui est sur les hauteurs. C'est un endroit un peu secret, fermé sur lui-même et qui est très agréable à visiter. C'est un jardin en anglaise avec de très beaux arbres. Il y a des cèdres du Liban bicentenaires qui sont absolument magnifiques. Au milieu, il y a une pièce d'eau tableau dans lequel tout se reflète. C'est un jardin où il y a des arbres et des arbustes parfumés au printemps. On peut y croiser des écureuils. C'est un endroit parfait pour aller se reposer.
14: Au niveau de la grille d'honneur, donc l'entrée principale, il y a un musée. Qu'est-ce qu'on peut découvrir à l'intérieur de ce musée ?
15: Comme on l'a dit, le château a disparu. Et donc, dans le musée, l'idée, c'est de présenter tout un tas de choses qu'on ne pourra pas voir dans le parc. Photographies, maquettes, tableaux présentant le château, voire même visiter le château en réalité virtuelle avec des casques. Et puis, on va découvrir des portraits des occupants, du mobilier qui provient du château. L'idée, c'est de se gorger d'images avant de visiter le parc.
14: À noter que le domaine national de Saint-Cloud accueille chaque année au mois d'août le festival Rock en Seine.
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13: Un piéton à vous annoncer en Haute-Savoie, c'est sur l'A41 en direction de Chambéry au kilomètre 138, c'est dans le secteur d'Annecy. Un piéton qui pourrait se trouver sur les voies de circulation, pas plus de précision, réduisez bien votre vitesse en arrivant dans le secteur. C'est après la barrière de péage de Saint-Martin-Bellevue que vous pourriez trouver ce piéton sur votre trajet. C'est sur l'A41 en direction de Chambéry vers le kilomètre 138.

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1: Merci de faire la route des vacances en notre compagnie, il est 10h.
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1: En Haute-Savoie, dans le secteur d'Annecy, attention à un piéton annoncé par les services de sécurité des autoroutes AREA. Piéton que vous pourriez trouver si vous circulez sur l'A41 en direction de Chambéry au kilomètre 138. C'est peu après la barrière de péage de Saint-Martin-Bellevue. En Haute-Savoie, toujours, mais cette fois-ci sur l'A40 en direction de Paris. J'allais vous parler encore d'une voiture peut-être gênante, mais cette voiture est repartie. Donc, plus de danger finalement, on vous annoncer dans ce secteur. En revanche, en Haute-Savoie, il y a toujours un bouchon en place sur la Nationale 205 en direction de l'Italie. C'est pour accéder au tunnel du Mont-Blanc. Plus ou moins un kilomètre de retenue à prévoir sur cette portion de la route blanche, avec un temps d'attente estimé à une quinzaine de minutes pour atteindre et franchir le péage français de ce tunnel transalpin. Ailleurs, sur les autoroutes alpines que vous empruntez, pas d'autres perturbations en cours. Ce vendredi 28 août est tout de même classé rouge par bison futé au niveau national dans le sens des retours. Pas mal de perturbations dans ce sens puisque les grandes vacances se terminent. Malgré tout, dans le sens des départs, la journée est tout de même classée orange pour le nord, le grand ouest ainsi que le sud-ouest. Et puis à cette heure-ci, attention aux conditions météo, elles ne sont pas bonnes localement avec de la pluie, de fortes averses et du vent qui souffle assez fort par endroits. Il est absolument indispensable de rouler à allure modérée pour votre sécurité et celle des autres conducteurs avec qui vous partagez l'autoroute. Le point sur l'actualité générale à présent, on retrouve le fil info de France Info.
2: Et les prix à la consommation qui ont augmenté en ce mois d'août.
3: Une hausse de 2,4% indique l'INSEE ce matin, c'était seulement 2,1% pour le mois de juillet dernier. Hausse qui s'explique essentiellement par l'accélération des prix de l'énergie selon l'Institut de Statistique. En Haute-Corse, le feu parti hier à Calenzana près d'un domaine viticole a été fixé hier soir. Il a parcouru près de 60 hectares dans des conditions très défavorables pour les pompiers à cause de fortes rafales de vent. Incendie qui a détruit plusieurs maisons. Les habitants de la ville de Kherson dans le sud de l'Ukraine appelés à évacuer face à l'intensification des frappes russes ces dernières semaines. La situation sécuritaire est extrêmement difficile, avertit le gouverneur de la région, notamment en raison de bombardements sur des infrastructures énergétiques. Et puis 1,45 million d'euros de dons collectés pour les sinistrés des incendies de l'été dans le sud-ouest de la France. C'était au cours du concert d'hier soir à Bordeaux, des bénéfices qui seront reversés à la Fondation de...
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1: Le prochain point trafic, ce sera dans moins de 5 minutes. On écoute en attendant le tout dernier titre de Teddy Swims. Bonne route sur Autoroute Info. Bonne fin de vacances.

0: Message prioritaire sur Autoroute Info avec un véhicule en panne qui pourrait être gênant en Haute-Savoie. C'est sur l'A40 en direction de Paris. C'est après le kilomètre 74 en approche de la barrière de péage de Viry dans le bassin genevois. Il s'agit d'un véhicule arrêté sur la bande d'arrêt d'urgence. Même s'il n'y a pas de gêne direct au trafic, il faut tout de même ralentir et vous décaler sur la gauche de la chaussée en arrivant sur cette portion d'autoroute.
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0: En Haute-Savoie, sur l'A40 en direction de Paris, après le kilomètre 74 dans le bassin genevois, en approche de la barrière de péage de Viry, il y a une fourgonnette arrêtée sur la bande d'arrêt d'urgence, une fourgonnette qui se trouve tout de même très proche de la voie de droite. Veillez à bien ralentir, décalez-vous bien sur la gauche de la chaussée, il faut laisser un corridor de sécurité. Et c'est obligatoire, restez particulièrement attentif, d'autant plus que la pluie commence à tomber sur cette portion d'autoroute. Le prochain rendez-vous avec l'actualité trafic, ce sera à 10h14. Pour l'instant, on retrouve un titre sorti en 1999. C'est Santana avec Maria Maria.

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1: Fourgon en panne et un peu gênant sur l'A40 en Haute-Savoie en direction de Paris. C'est dans le bassin genevois en approche de la barrière de péage de Viry après le kilomètre 74. Un fourgon donc arrêté sur la bande d'arrêt d'urgence, mais très proche tout de même de la voie de droite. Du personnel autoroutier vient d'arriver sur place et à l'instant même, ce fourgon est en train d'être poussé sur cette bande d'arrêt d'urgence pour la sécurité de tous. Veillez à ralentir et à vous décaler sur la gauche de la chaussée pour laisser un corridor de sécurité. Normalement, c'est une mesure obligatoire d'après le code de la route. Et puis en Haute-Savoie, il y a un bouchon toujours à vous annoncer. C'est pour rejoindre l'Italie par le tunnel du Mont-Blanc. Bouchon donc en place sur la nationale 205. Un kilomètre plus ou moins de retenue à prévoir. Un temps d'attente estimé à une quinzaine de minutes d'après le PC de circulation de ce tunnel transalpin. La pluie et le vent, vous en trouvez sur votre trajet localement. On a de fortes averses actuellement dans le secteur de Chambéry. Si vous circulez entre autres sur la voie rapide urbaine de Chambéry, la nationale 201, montrez-vous particulièrement prudent. Les conditions météo ne sont pas bonnes. Des chaussées qui sont bien détrempées, donc potentiellement glissantes. Et puis cette toute dernière information qui me parvient, message prioritaire sur Autoroute Info, il s'agit d'obstacles. Un morceau de plastique annoncé en région grenobloise sur l'A480 en direction de Lyon. C'est aux alentours du kilomètre 7. C'est donc au niveau de la bifurcation avec la nationale 87. Morceau de plastique annoncé apparemment sur la voie de gauche.
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1: Pas mal de pluie localement et du vent qui souffle assez fort. On s'intéresse à la tendance météo pour les prochaines heures sur l'ensemble de la France.
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1: On retrouve le bulletin préparé par Nemo Pavlovski, prévisionniste à Météo France.
3: Le temps reste instable et pluvieux cet après-midi vers les Alpes et le Jura, avec des averses parfois orageuses jusqu'en moyenne vallée du Rhône. Rapidement, à l'approche de l'Auvergne, de la Bourgogne et de l'Alsace, le temps est en revanche plus calme, sec et un peu plus lumineux. Sur le nord du Massif central et vers l'Île-de-France, quelques averses circulent, parfois sous un vent sensible, des averses toutefois bien moins virulentes qu'hier. En Nouvelle-Aquitaine, le temps est de plus en plus ensoleillé à l'approche du Pays Basque, avec des températures en baisse sur l'ensemble du pays, avec un ressenti parfois frais. Comptez au plus chaud cet après-midi 23 degrés à Grenoble et Paris, 24 à Besançon, Clermont-Ferrand et Lyon, 25 degrés entre Mulhouse et Pau. Samedi, le temps est très lumineux au sud, tandis qu'une perturbation donne quelques pluies en fin de journée sur l'île de France. Le temps reste plutôt sec ailleurs sur vos routes. Dimanche, le temps pourrait de nouveau être pluvieux sur une moitié nord-ouest du pays. Bonne route avec Météo France sur Autoroute Info.
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1: Message prioritaire sur Autoroute Info avec un animal errant annoncé en Savoie sur l'A43 Maurienne. C'est environ au kilomètre 141 au niveau du diffuseur 25 pour Épierre. Les deux sens de circulation sont concernés par cet animal errant. Veillez à bien réduire votre vitesse, bien sûr. À suivre sur Autoroute Info, un reportage qui nous emmènera visiter le PC sécurité de l'autoroute A65 situé dans le sud-ouest. Pour l'instant, la musique, Tibbs, Mike Demero et Zagata.

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6: Un animal errant a été aperçu sur l'A43 Maurienne en Savoie. C'est à proximité du diffuseur numéro 25 pour Épierre au kilomètre 141. Les deux sens de circulation sont concernés par cet animal errant. Et puis attention, un obstacle annoncé en région grenobloise sur l'A480 en direction de Lyon, kilomètre 7. C'est à hauteur de la bifurcation avec la nationale 87. Un morceau de plastique se trouve donc sur une des voies. Ralentissez bien. En arrivant dans la zone, le prochain point trafic, ce sera à 10h31. Nous partons tout de suite entre Bordeaux et Pau, dans le sud-ouest de la France. Xavier Ferrand s'est arrêté au PC Sécurité qui gère le trafic de l'autoroute A65. Sur place, il a rencontré le responsable des lieux.
7: Sylvain Rodoir, responsable péage et PC A65.
8: Il y a des écrans un peu partout. Est-ce que vous pouvez nous décrire ça? Alors d'abord, là sur le côté gauche, juste à côté de nous, dites-moi ce qu'on voit.
7: Là, on a le côté assistance client qui nous permet de prendre les clients en voie qui ont des petits problèmes de paiement ou de compréhension du fonctionnement de la voie.
8: Il y a notamment toutes les caméras, vous voyez tout le temps?
7: On voit tous les péages en direct, que ce soit l'entrée ou la sortie. On peut utiliser toutes les commandes mises à disposition pour régler des problèmes de monnaie, de compréhension ou d'insertion de cartes.
9: Il a pas de bip dans son véhicule?
10: Non, il a pas de bip et il a pas de laissez-passer, il a rien en fait.
9: Le souci c'est que sans présentation d'un justificatif, je suis obligé d'appliquer un tarif. Hein.
10: Vous allez payer?
11: Oui.
10: Là, il va payer le monsieur. Restez dans la voiture, monsieur. Mettez le frein d'air.
9: Il va payer du coup.
10: Ok. Ça marche.
9: Okay. Bon, merci quand même.
8: Ensuite, on va se décaler un peu sur la droite. Il y a encore un immense écran face à moi. C'est quoi?
7: Là, on passe plutôt du côté sécurité, c'est-à-dire des bornes d'appel d'urgence et tout ce qui est vidéo-surveillance du tracé.
8: Il y a aussi les panneaux qui sont le long de l'autoroute, là, c'est ça que je vois?
7: Oui, on a des panneaux à message variable sur la chaussée, donc voilà, ils sont accessibles à partir de ce PC-là.
8: Il y a un écran, là, juste en face, avec des traits rouges dans tous les sens, c'est quoi?
7: Ça, c'est la géolocalisation des véhicules qui sont en service aujourd'hui.
8: Et puis, il y a aussi A65 alarme, ça veut dire quoi?
7: Oui, ça c'est une GTC, c'est-à-dire une gestion technique centralisée pour connaître tous les événements qui se passent sur nos sites le long de l'autoroute.
8: Nous sommes aussi passés devant l'intercom. Cet outil permet aux opérateurs de nous transmettre les informations que nous vous donnerons ensuite sur Autoroute Info.

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1: Un accident à vous signaler sur l'A41 Nord en direction de Genève au kilomètre 126 dans le secteur d'Annecy. C'est après la sortie 15 points pour Seynaud Sud. Il s'agit d'une voiture impliquée dans cet accident sur la voie de gauche. Soyez donc vigilants, décalez-vous bien sur la voie de droite. L'information trafic revient dans moins de 2 minutes sur Autoroute.

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1: Ravi de vous accompagner en ce vendredi 28 août sur Autoroute Info. Attention à la pluie bien présente en ce début de matinée en ce vendredi 28 août. La pluie bien présente notamment en Savoie et en Haute-Savoie. La chaussée peut être potentiellement glissante. N'hésitez pas à abaisser votre vitesse maximale et à augmenter votre distance de sécurité. On part tout de suite en Haute-Savoie avec un accident sur la 41 Nord en direction de Genève au kilomètre 126 après la sortie 15 points pour Sénon. Au sud, une voiture est impliquée dans cet accident sur la voie de gauche après cette sortie 15.1. Soyez donc prudents dans le secteur, décalez-vous bien sur la voie de droite. On reste dans le département haut-savoyard avec de l'attente pour vous qui êtes sur la route des vacances en direction de l'Italie. 30 minutes d'attente avant d'accéder au tunnel du Mont-Blanc et moins d'un kilomètre de retenue. Partout d'ailleurs, pour le moment, aucun bouchon, incident ou accident à vous signaler sur le reste du réseau autoroutier alpin. 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
2: Pour être bio à la une, on n'en est pas évidemment où les autorités alertent sur le risque d'une nouvelle inondation.
3: Un risque de rupture d'un lac formé par la chute du glacier qui a provoqué il y a deux jours la coulée de boue dévastatrice. Selon les autorités chinoises, la menace diminue progressivement et les secours se déroulent de manière ordonnée. Le dernier bilan évoque la mort de près de 500 personnes et 1400 personnes sont portées disparues. Après l'annonce hier de la mort de l'ancien général condamné pour crime de guerre, Ratko Mladic, le ministre serbe de la Justice annonce des obsèques nationales. L'ex-chef militaire des Serbes de Bosnie, surnommé le boucher des Balkans pour son rôle dans le massacre de Srebrenica en 1995. Rassemblement ce matin devant l'usine de pâte à papier Fibre Excellence de Tarascon dans les Bouches-du-Rhône. L'usine ferme officiellement aujourd'hui, ce qui entraîne le licenciement de ses 260.

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2: Je vous rappelle, en Haute-Savoie, un accident sur l'A41 Nord en direction de Genève dans le secteur d'Annecy au kilomètre 126. Une voiture accidentée qui se situe sur la voie de gauche après la sortie 15 points pour Seno Sud. Cela a également formé un bouchon d'un kilomètre. Les services de sécurité sont toujours sur place. Soyez prudents dans le secteur. Décalez-vous bien sur la voie de droite. Attention également à la pluie bien présente dans le département de la Haute-Savoie et de la Savoie. Pensez à diminuer votre vitesse maximale. Ce n'est plus 130 km/h, mais bien 110 km/h au maximum. Je reviendrai sur vos conditions de circulation avec le prochain point complet à 10h45. Ce sera après Céline Dion et tout de suite James Arthur sur Autoroute Info.

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1: On continue de faire la route ensemble sur Autoroute Info. On part directement en Haute-Savoie avec toujours un accident sur l'A41 Nord en direction de Genève au kilomètre 126. Une voiture est impliquée sur voie de gauche, voie qui va être neutralisée prochainement d'après les informations du PC autoroutier de l'A41. Cela a également formé un kilomètre de bouchon. Soyez donc prudents dans le secteur. Décalez-vous bien sur la voie de droite. Les services de sécurité sont toujours sur place. On reste dans le département au Savoyard, avec un bouchon au tunnel du Mont-Blanc en direction de l'Italie. De la patience pour vous qui êtes sur la route des vacances. 30 minutes d'attente avant de pouvoir accéder à l'entrée de l'ouvrage et moins d'un kilomètre de retenue. Des conditions de circulation difficiles, notamment en Savoie et en Haute-Savoie. Avec la pluie bien présente, la chaussée peut être potentiellement glissante. Augmentez vos distances de sécurité et surtout diminuez votre vitesse, comme nous le rappelle Élise Valade.
2: Représentez-vous la longueur de deux terrains de football. Ça fait beaucoup, à peu près 200 mètres. Eh bien, même avec des freins en bon état, à 110 km/h par temps de pluie, il vous faudra environ 180 mètres pour arrêter votre voiture, c'est-à-dire à peu de choses près, la longueur de ces deux terrains de football. Lorsqu'il pleut, les accidents sont deux fois plus nombreux que par temps sec. Un accident mortel sur 10 résulte d'une mauvaise prise en compte de la météo. Voilà pourquoi il est essentiel de modérer votre allure pour votre sécurité et celle de vos passagers. En voiture, sur autoroute, pas plus de 110 km/h sous la pluie.
1: On fait le point sur les différentes fermetures de cette nuit, de ce soir, en raison du déroulement de l'Ultra Trail du Mont Blanc sur la Nationale 205. La sortie 30 pour les Bossons sera fermée dans les deux sens de 17h30 à 19h30. Une déviation locale est mise en place par les sorties 29 et 31.
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1: À suivre notre quiz des vacances, l'occasion de se défier entre parents et enfants sur des questions de culture générale, ce sera après le retour de l'information trafic et Pierre Demar sur Autoroute Info. Bonne route à vous!

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8: Je vous rappelle un trafic perturbé suite à un accident sur l'A41 Nord en direction de Genève au kilomètre 126. Enfin, c'est après la sortie 15 points pour Seno Sud dans le secteur d'Annecy. Une voiture accidentée qui se situe sur la voie de gauche, voie qui a été neutralisée. Vous devez donc uniquement circuler sur la voie de droite. Un kilomètre de bouchon est compté environ 10 minutes supplémentaires pour traverser le secteur. Concernant l'attente au tunnel du Mont-Blanc, elle est toujours de 30 minutes et moins d'un kilomètre de retenue. Le prochain point complet sur vos conditions de circulation, ce sera dans les prochaines minutes. Vous retrouverez également à 11h le reste de l'actualité nationale et internationale avec la rédaction de France Info. Tout de suite, on va faire un petit quiz de culture générale avec un match parents-enfants. Est-ce que ça vous tente? Allez, c'est parti avec Franck Pélissier.
9: Le principe est simple, 4 questions de culture générale. Je pose les questions, vous avez quelques secondes de réflexion pour trouver et je donne la réponse dans la foulée. Tout le monde joue dans l'habitacle, parents comme enfants, et que le meilleur gagne. Et on commence avec une question sport qui va plaire aux amateurs de foot. Attention, les parents ont sans doute l'avantage sur celle-ci. En quelle année la France a-t-elle remporté sa toute première Coupe du Monde de foot? Et c'était évidemment en 1998 au Stade de France avec une finale d'anthologie remportée 3-0 contre le Brésil. 3 buts, dont un doublé de Zidane qui fera chavirer les cœurs de millions de Français. On passe à présent à la question histoire géo. Petits ou grands, tout le monde est sur un pied d'égalité. Vous êtes prêts? Quel est le pays le plus peuplé au monde? Et petite question subsidiaire, combien compte-t-il d'habitants? C'est l'Inde et c'est plus de 1,5 milliard d'habitants qui est aujourd'hui le pays le plus peuplé du monde. Longtemps resté numéro 1, la Chine se classe désormais deuxième. La prochaine question porte sur la musique et, désolé pour les parents, mais là, il y a de fortes chances pour que les plus jeunes vous laminent sur ce thème. J'y vais. Citez-moi l'artiste.
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8: Une voiture à l'arrêt sur l'A43 en direction de Turin. La voiture se situe au niveau de la barrière de péage sur une des voies les plus à droite. L'information trafic revient dans moins de 10 minutes sur Autoroute Info.
9: Dernière question, et là les parents n'ont pas le droit à l'erreur, c'est une question politique. Qui a été le dernier président de la République en France avant Emmanuel Macron? La bonne réponse était François Hollande, président de mai 2012 à mai 2017, après avoir écarté Nicolas Sarkozy au deuxième tour.
10: Moi, président de la République, j'essaierai d'avoir de la hauteur de vue.
9: François Hollande, aussi réputé pour son fameux
11: « You can be, do what we want to do ».
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1: Bonnes vacances, soyez les bienvenus, il est 11h.
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1: Ravi de vous accompagner en ce vendredi 28 août sur Autoroute Info. À l'entrée de Chambéry, toujours une voiture à l'arrêt sur la 43 en direction de Turin. La voiture se situe au niveau de la barrière de péage de Chambéry Nord après la sortie 12 pour Aiguebelette et la bifurcation avec la 41. La voiture se situe exactement sur une des voies de péage les plus à droite. Soyez donc prudents dans le secteur. En Haute-Savoie, toujours un bouchon en raison d'un accident sur la 41 Nord dans le secteur d'Annecy en direction de Genève après la sortie 15 points pour Seynaud au sud. Une voiture impliquée dans l'accident, elle se situe toujours sur la voie de gauche, voie qui a été neutralisée. 1 km de perturbation et comptait environ 10 minutes supplémentaires pour traverser le secteur. Un dépanneur est également arrivé sur place pour évacuer prochainement le véhicule. Toujours en Haute-Savoie, un trafic toujours perturbé en direction de l'Italie du tunnel du Mont-Blanc. 1 à 2 km de bouchon et comptait environ 45 minutes avant de pouvoir accéder à l'entrée du tunnel. Et la pluie continue de tomber en abondance dans certains secteurs, notamment en Savoie et en Haute-Savoie, ce qui augmente le risque d'aquaplanage. Explications et conseils avec Hélène Calba.
2: L'aquaplanage se produit sur chaussée mouillée lorsque votre véhicule atteint une certaine vitesse. L'eau s'intercale entre le pneu et la chaussée, rendant impossible le contrôle du véhicule. Par exemple, à 90 km/h, un pneu doit déjà évacuer près de 5 litres d'eau par seconde. Pour éviter ce phénomène, il est recommandé de freiner par pression successive, mais sans à-coups, et maintenez fermement le volant.
1: Et par temps de pluie, pensez également à augmenter vos distances de sécurité. Partout ailleurs, pour le moment, aucune autre perturbation à vous signaler. L'essentiel de l'actualité avec la rédaction de France Info.
3: Mathilde Romagnan, la croissance révisée à la baisse, première conséquence de l'été.
4: C'est ce qu'affirme le ministre de l'économie Roland Lescure. Premier impact concret de l'été horrible qu'on a vécu, a-t-il dit, après les nouvelles prévisions de l'INSEE. L'Institut revoit à la baisse ce matin le PIB du pays pour le premier et le deuxième trimestre. L'été a été marqué par la canicule et la sécheresse qui ont durement touché la production agricole. La Chine annonce offrir son aide au Népal deux jours après les coulées de boue qui ont fait près de 500 morts, selon un bilan toujours provisoire. Les opérations de secours ont été suspendu après la menace d'une rupture de barrage au Tibet, menace qui diminue progressivement selon les autorités chinoises. Patience en France sur les routes en ce week-end de retour de vacances. Bison Futé classe cette journée rouge dans le sens des retours sur tout le territoire. C'est orange dans le sens des départs seulement dans la moitié ouest. Le football est la deuxième journée de Ligue 1. Ce soir, Lille reçoit le PSG. C'est à 20h45 à suivre sur France Info.
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1: On poursuit la route avec le groupe australien Tame Impala en featuring avec la star sud-coréenne Jennie. L'information en trafic revient juste après sur Autoroute Info.

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5: En Haute-Savoie, toujours un bouchon suite à un accident sur l'A41 Nord en direction de Genève dans le secteur d'Annecy après la sortie 15 points pour Seine au Sud. 2 km de perturbation et comptez environ une dizaine de minutes pour traverser la difficulté. La voiture qui était impliquée dans l'accident vient d'être évacuée. Les forces de l'ordre sont toujours quand même sur place ainsi que les services de sécurité. Concernant l'attente au tunnel du Mont-Blanc, pour le moment, toujours 45 minutes avant de pouvoir accéder à l'entrée du tunnel du Mont-Blanc en direction de l'Italie, tout au bout de la Nationale 205 et 1 km de retenue. On poursuit la route tout de suite avec Rosaline. Je reviendrai sur vos conditions de circulation à 11h15 sur Autoroute Info.

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1: 11h15, merci d'avoir choisi Autoroute Info pour votre trajet. Pour le moment, deux difficultés. La première, toujours en Haute-Savoie, tout au bout de la Nationale 205. En direction de l'Italie, 1 km de bouchon avant le tunnel du Mont-Blanc et 45 minutes d'attente avant de pouvoir accéder à l'entrée de l'ouvrage. La deuxième difficulté, c'est toujours en Haute-Savoie avec un bouchon suite à un accident sur la 41 Nord dans le secteur d'Annecy en direction de Genève. Après la sortie 15 points pour Seynaud Sud, 1 km de bouchon. Et compter environ 5 minutes pour traverser la difficulté. Attention également à la pluie bien présente sur les différentes autoroutes alpines sur la région Auvergne-Rhône-Alpes, notamment en Savoie et en Haute-Savoie. Et quand vous conduisez sous la pluie, pensez à allumer les feux de votre véhicule. On voit cela avec Jérémy Esclavard.
2: Le premier réflexe, ce sont les feux de croisement. La pluie réduit votre visibilité, mais aussi celle des autres conducteurs. Si la pluie est très dense et que vous n'y voyez rien ou presque, vous pouvez aussi allumer les feux de brouillard avant. En revanche, sous la pluie, n'enclenchez pas vos feux arrière de brouillard. C'est interdit et vous risqueriez d'éblouir les véhicules derrière vous. Enfin, au moment de rejoindre une aire pour la pause, faites très attention aux piétons. Entre le manque de visibilité et le mauvais temps, les personnes sont pressées de se mettre à l'abri et sont souvent moins attentives aux véhicules qui circulent tout autour.
1: Sur le reste du réseau autoroutier alpin, pour le moment, aucune autre perturbation à vous signaler. Tout se passe très bien.
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1: On fait le point tout de suite avec les prévisions météo.
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1: Les prévisions météo nous sont présentées par Nemo Pavlovski de Météo France.
4: Le temps reste instable et pluvieux cet après-midi vers les Alpes et le Jura, avec des averses parfois orageuses jusqu'en moyenne vallée du Rhône. Rapidement, à l'approche de l'Auvergne, de la Bourgogne et de l'Alsace, le temps est en revanche plus calme, sec et un peu plus lumineux. Sur le nord du Massif central et vers l'Île-de-France, quelques averses circulent, parfois sous un vent sensible, des averses toutefois bien moins virulentes qu'hier. En Nouvelle-Aquitaine, le temps est de plus en plus ensoleillé à l'approche du Pays basque, avec des températures en baisse sur l'ensemble du pays, avec un ressenti parfois frais. Comptez au plus chaud cet après-midi 23 degrés à Grenoble et Paris, 24 à Besançon, Clermont-Ferrand et Lyon, 25 degrés entre Mulhouse et Pau. Samedi, le temps est très lumineux au sud, tandis qu'une perturbation donne quelques pluies en fin de journée sur l'Île-de-France. Le temps reste plutôt sec ailleurs sur vos routes. Dimanche, le temps pourrait de nouveau être pluvieux sur une moitié nord-ouest du pays. Bonne route avec Météo France sur Autoroute Info.
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1: Je reviendrai sur vos conditions de circulation juste après. Été avec toi, d'Adèle Castillon. Bonnes vacances à vous sur Autoroute Info.

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1: Un accident à vous signaler sur l'A43 en direction de Lyon, kilomètre 65. Après la sortie 11 pour Saint-Genis-sur-Guiers, une voiture et un poids lourd sont impliqués sur voie de gauche dans un accrochage après cette sortie 11. Soyez donc prudent dans le secteur, décalez-vous bien sur la voie de droite. L'information trafic revient dans moins de 3 minutes sur Autoroute Info.

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3: Je vous rappelle, sur la 43 en direction de Lyon, un accident au kilomètre 65 après la sortie 11 pour Saint-Genis-sur-Guiers. Une voiture et un poids lourd impliqués sur la voie de gauche. C'est après cette sortie 11, voie qui vient d'être neutralisée. Attention également à un bouchon qui s'est formé. Un kilomètre de retenue. Pensez bien à vous décaler sur la voie de droite. Concernant l'attente en Haute-Savoie, tout au bout de la nationale 205, un bouchon d'un kilomètre en direction de l'Italie avant le tunnel du Mont-Blanc et compter 45 minutes avant de pouvoir accéder à l'entrée de l'ouvrage. Découvrons maintenant l'envers du décor. Accident, obstacle, voiture en panne. Élise Valade a remonté la chaîne de l'information trafic du terrain jusqu'à l'autoradio. Je reviendrai sur vos conditions de circulation à 11h30 sur Autoroute Info.
4: Et pour cela, je suis allée dans les coulisses de l'autoroute à Saint-Apollinaire, près de Dijon, en Côte d'Or.
5: Oui, le PC, j'écoute.
4: Juste à côté de la radio se trouve le PC sécurité des autoroutes APRR.
6: Ouais, c'est Martial.
4: Les opérateurs et les opératrices se relaient 24 heures sur 24, 7 jours sur 7. Ils veillent sur le trafic et la sécurité de plus de 1800 km d'autoroute, chacun sur un secteur déterminé.
7: Appel d'urgence.
8: Sécurité autoroute, bonjour.
4: Parmi leurs missions, répondre aux conducteurs qui sont aux bornes d'appel d'urgence.
7: Sur la 19, il y a une bâche plastique en plein milieu d'autoroute.
8: Sur la A19.
7: Oui, sur la A19, en direction de Sens, au niveau du PK20 à peu près.
8: D'accord, très bien, c'est noté, monsieur. Merci de votre appel, j'avertis le patrouilleur et je mets un affichage pour les autres clients. Merci beaucoup, bonne route à vous. Au revoir, monsieur. Merci.
4: L'info est immédiatement transmise à l'opérateur qui gère la zone où se trouve la 19. Celui-ci appelle tout de suite le journaliste à l'antenne d'Autoroute Info pour avertir les conducteurs.
9: Oui, à 19 sens 2, PK20, une bâche sur les voies.
10: Ok, merci.
4: En moins de 2 minutes, l'info est dans l'autoradio.
2: Roald Bilbo.
11: Et des obstacles qui viennent de nous être signalés dans Lyon sur l'autoroute A19.
4: Chaque année, autour de 75 000 appels viennent des bornes d'appel d'urgence ou de l'appli SOS Autoroute pour l'ensemble des autoroutes du groupe APRR. Autant dire que dans un PC autoroutier, les moments de pause sont plutôt rares.
9: Sécurité autoroute, j'écoute.
12: On vient de me signaler des piétons au niveau de la voie d'accélération de Darvaux.
9: Ouais, reçu. Ouais. Alors, cette fois-ci, j'ai des piétons à 6 sens 2, 73, 600, deux personnes sur BAU, juste à la sortie de l'aire de Darvaux.
4: Même s'il n'y a pas tout de suite de flash trafic de prévu, le journaliste à l'antenne peut quand même informer les conducteurs d'un nouveau danger. Il interrompt le programme d'Autoroute Info en sélectionnant la zone géographique où son intervention doit être diffusée.
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4: Et deux piétons, près de 100% des alertes sont transmises en moins de 2 minutes.

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1: Ravi de vous accompagner sur Autoroute Info. Pour le moment, une difficulté, c'est un accident sur la 43 en direction de Lyon, en Isère. Une voiture et un camping-car qui sont impliqués dans un accrochage au kilomètre 65 après la sortie 11 pour Saint-Genis-sur-Guiers. La voiture se situe sur la voie de gauche et le camping-car se situe sur ce qu'on appelle le zébra. Vous devez uniquement circuler sur la voie de droite car la voie de gauche est neutralisée à ce niveau de ce secteur. Un kilomètre de bouchon et comptez environ 5 minutes pour traverser la difficulté. En Haute-Savoie, un trafic toujours perturbé en direction du tunnel du Mont-Blanc sur la Nationale 205 en direction de l'Italie. 45 minutes avant de pouvoir accéder à l'entrée du tunnel et 1 km de bouchon. Également, un trafic perturbé à Grenoble sur la Nationale 85 en direction de Grenoble. 3 km de bouchon après le secteur de Visil. Vous perdez environ 10 minutes d'après les estimations GPS sur votre trajet. Attention également à la pluie bien présente sur le réseau autoroutier alpin sur la région Rhône-Alpes. Des conditions difficiles. Jérémy Esclavard vous donne quelques astuces, pour vous qui roulez sous la pluie.
2: Regardez devant soi quand on est au volant, c'est évident. Profitez-en pour bien observer les traces des voitures devant vous. En effet, plus celles-ci sont étroites, plus cela signifie qu'il y a beaucoup d'eau sur la chaussée. Levez le pied en conséquence. La pluie favorise la formation de buées sur les vitres et les pare-brises. Mieux que la simple ventilation, la climatisation envoie un air plus sec pour désembuer efficacement et améliorer la visibilité. Pourquoi ne pas allier l'utile à l'agréable en la réglant sur un air chaud à 21 ou 22 degrés.
1: Partant de pluie, la vitesse maximale autorisée dans le code de la route est de 110 km/h. En fonction des circonstances, vous pouvez bien sûr lever encore plus le pied. Tout de suite, on fait un détour avec la rédaction de France Info.
3: Une minute, Laura de Puyot, l'économie ralentit en France.
4: Une révision à la baisse de la croissance prévue par l'INSEE, c'est le premier impact concret de l'été horrible que l'on a vécu, a déclaré le ministre de l'économie Roland Lescure. Selon l'INSEE, les prix à la consommation ont augmenté au mois d'août de 2,4%. C'était 2,1% pour le mois de juillet. Un mois après le méga-feu de Gironde, plus d'€1,4 million récoltés hier soir au concert caritatif organisé notamment par le chanteur Pascal Obispo à Bordeaux. Bénéfices reversés à la Fondation de France pour venir en aide aux sinistrés des incendies de l'été. Près de 500 morts et 1400 disparus au Népal après la coulée de boue il y a 2 jours. Les recherches ont été suspendues dans la matinée après le risque d'une nouvelle inondation. Une menace qui diminue progressivement selon les autorités chinoises. Et puis la visite du pape Léon XIV dans un mois en France. Les inscriptions pour participer aux célébrations à Lourdes sont closes. 15 000 personnes sont attendues dans un mois, le 28 septembre. Léon XIV sera à Metz. Entre 50 000 et 100 000 personnes sont également attendues, selon le maire de la ville.
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1: Le retour de l'information trafic, ce sera juste après Angèle qui vient d'annoncer son tout nouvel album Instinct qui sortira le 16 octobre prochain. On écoute Dis-le d'Angèle sur Autoroute Info. Bonne route à vous.

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1: Je vous rappelle deux accidents sur la 43. Le premier, c'est en direction de Chambéry et Turin, kilomètre 49, après la sortie 9 pour la Tour du Pin. Centre, une voiture accidentée sur la voie de gauche. Décalez-vous bien sur la voie de droite. Le second, c'est dans l'autre sens sur la 43 en direction de Lyon, kilomètre 65, après la sortie 11 pour Saint-Genis-sur-Guiers. Une voiture et un camping-car sont impliqués dans un accrochage sur la voie de gauche et le zébra. Vous devez uniquement circuler sur la voie de droite car la voie de gauche est neutralisée. Cela a également créé un bouchon, 4 km de retenue. Comptez environ une quinzaine de minutes pour passer la difficulté. Je reviendrai sur vos conditions de circulation dans les prochaines minutes avec le prochain point complet à 11h45. Ce sera après Weezer et tout de suite Foster the People sur Autoroute Info.

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1: Un accident sur l'A41 Nord en direction de Genève au kilomètre 90 après Chambéry. Cela peut également vous concerner pour vous qui êtes sur l'A43. C'est une voiture qui se situe sur la voie de gauche. Décalez-vous bien sur la voie de droite. On en reparle dans moins de 5 minutes sur Autoroute Info.

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1: Des conditions de circulation difficiles en ce milieu de matinée sur les autoroutes alpines, notamment avec la pluie bien présente en Savoie, Haute-Savoie et même sur la région lyonnaise. Cela peut créer des accidents, notamment sur la 43 en direction de Lyon, kilomètre 65. Une voiture et un camping-car impliqués sur la voie de gauche et sur la voie de droite, plus exactement sur le zébra. Cela a également créé un bouchon de 4 km après la sortie 11 pour Saint-Genis-sur-Guiers. Comptez 20 minutes, environ 20 minutes d'après les estimations GPS pour traverser la difficulté. L'autre accident sur la 43, c'est dans l'autre sens, direction Chambéry et Turin, kilomètre 49 après la sortie 9 pour la Tour du Pin. Une voiture impliquée dans un accident sur la voie de gauche. Le trafic est également perturbé, moins d'un kilomètre de retenue. Décalez-vous bien sur la voie de droite. En Savoie, également un autre accident sur la 41 Nord en direction d'Annecy, dans le département de la Savoie, je viens de le dire. C'est après Chambéry, ça vous concerne également pour vous sur la 43, si vous continuez en direction d'Annecy et d'Aix-les-Bains. Une voiture accidentée sur la voie de gauche, décalez-vous bien également sur la voie de droite. Cela a créé un bouchon d'environ 1 km, comptez 5 minutes pour traverser la difficulté. En ce qui concerne le reste de l'actualité trafic, toujours de l'attente pour vous qui êtes en direction de l'Italie et du tunnel du Mont-Blanc, tout au bout de la Nationale 205. 45 minutes d'attente et 1 km de retenue. À Grenoble, également un trafic perturbé sur la Nationale 85 en direction de l'agglomération grenobloise, 2 à 3 km de retenue après le secteur de Visul. Vous perdez environ 10 minutes sur votre trajet. On fait le point sur les fermetures sur les différentes autoroutes alpines, notamment sur la Nationale 205. La sortie 30, Les Bossons, sera fermée dans les deux sens de 17h30 à 19h30 en raison du déroulement de l'Ultra Trail du Mont-Blanc. Une déviation locale est mise en place par les sorties 29 et 31.
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1: On reviendra sur ces conditions de circulation difficiles avec notamment ces différents accidents. Ce sera juste après Gims sur Autoroute Info. Bonne route à vous.

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1: Un obstacle en Savoie sur les voies de l'A43 en direction de Chambéry et de Lyon après la sortie 22 pour Montmélian, kilomètre 105. On ne connaît pas encore ce que c'est comme obstacle ni l'emplacement exact sur les voies de circulation. Soyez donc prudents. On revient dans les prochaines minutes sur Autoroute Info.
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1: Je vous rappelle un accident en Savoie sur l'A41 Nord en direction d'Annecy au kilomètre 90. C'est après le secteur de Chambéry et ça vous concerne également pour vous qui êtes sur l'A43 et que vous continuez direction Annecy et Aix-les-Bains. Une voiture accidentée sur la voie de gauche, voie qui a été neutralisée. Cela a également provoqué un bouchon. 3 km de retenue, vous perdez environ 15 minutes sur votre trajet. Un autre accident également sur l'A43 en direction de Lyon, kilomètre 65 après la sortie 11 pour Saint-Genis-sur-Guiers. Un trafic perturbé en raison de cet accident. 4 km de retenue. Vous perdez également 20 minutes sur votre trajet. Pardon. Je reviendrai sur vos conditions de circulation dans les prochaines minutes avec le prochain point complet à midi. Tout de suite, on va parler de Caron 3200. Cap sur la haute montagne, justement, en Savoie, accessible par les stations d'Aurel et de Val-Thorens. Le site de Caron 3200 est pour la première fois ouvert au public en période estivale. Un reportage sur place de Franck Pélissier.
11: Caron 3200, un bâtiment aux allures futuristes qui accueille désormais ses clients été comme hiver. Pour nous en parler, Éric Bonnel, directeur de Caron 3200, bonjour.
12: Bonjour.
11: Alors, on n'est pas encore arrivé sur le site, on est où actuellement? Expliquez-nous.
12: Alors, nous sommes dans la télécabine d'Aurel Caron, la deuxième télécabine qui monte depuis Aurel. Au total, ça fait à peu près 20 minutes de trajet.
11: C'est un super atout pour vous de bénéficier de ces équipements. Ça permet effectivement d'être en très peu de temps dans un domaine de très haute montagne, en fait.
12: Oui, on est depuis Chambéry ou Grenoble, on est à une heure de route et ensuite 20 minutes pour monter au sommet, donc c'est vraiment très rapide.
11: Et dans la vallée, quand il fait 30, 35 degrés, ici, quelle température nous attend au sommet?
12: Quand il fait beau comme aujourd'hui.
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1: Un accident à vous signaler sur l'A41 Nord en direction de Genève au kilomètre 124, c'est après Annecy, c'est dans le secteur d'Annecy. Une voiture impliquée dans un accident sur bande d'arrêt d'urgence après la sortie 15 points pour Seine au Sud. Décalez-vous bien sur les voies les plus à gauche, on en reparle dans moins de 10 minutes sur Autoroute Info.
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13: Exactement, et la cuisine est préparée donc en extérieur sur le rooftop devant le client.
14: Allez, deux bavettes.
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14: Ok, c'est parti.
11: Et cet été, deux nouveautés sont proposées aux clients. Elles nous sont présentées par Fabienne, employée à la boutique de 43 200.
15: Nous avons l'Explore Game, qui est un escape game. Une version enfant qui dure environ une heure et une version adulte, une heure et demie. C'est une sorte de jeu de pistes, de Cluedo. Il faut résoudre une énigme. On a une tablette tactile en main. Les indices sont répartis dans l'ensemble du bâtiment. À vous de résoudre le mystère qui vous est proposé.
11: Et l'autre activité ?
15: Deux expériences en réalité virtuelle. Donc vous avez un casque de VR sur la tête qui vous transporte pour le premier dans la Rome antique et pour le deuxième dans l'univers du Titanic.
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1: Soyez les bienvenus, bonnes vacances, il est midi.
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1: Des conditions de circulation en ce milieu de journée difficiles sur les différentes autoroutes alpines avec notamment quelques accidents sur la 41 Nord en direction d'Annecy au kilomètre 90. Une voiture accidentée sur la voie de gauche après Chambéry. Ça vous concerne également pour vous qui continuez direction Annecy, Aix-les-Bains. La voie de gauche est neutralisée. Cela a également provoqué 3 km de bouchons et cela impacte également le trafic dans l'autre sens sur la 41 Nord direction Chambéry. Des débris sont présents sur les voies de circulation dans ce secteur et cela a provoqué 1 km de bouchon. Ne soyez donc pas surpris pour vous qui allez en direction de Chambéry sur la 41 Nord. On reste sur la 41 Nord, cette fois-ci un peu plus loin, direction Genève, après la sortie 15 points pour Seine au Sud dans le secteur d'Annecy. Une voiture accidentée sur bande d'arrêt d'urgence après cette sortie 15 points. Soyez donc vigilants, décalez-vous bien sur la voie de gauche. En Isère, sur la 43, deux accidents également à vous signaler en direction de Lyon. Le premier, c'est au kilomètre 65. Une voiture et un camping-car sont toujours impliqués dans un accrochage sur la voie de gauche, et sur la voie de droite exactement sur le zébra après la sortie 11 pour Saint-Genis-sur-Guiers. Cela provoquait un bouchon, 4 km de retenue. Vous perdez environ 20 minutes sur votre trajet. Le second accident sur la 43, c'est dans l'autre sens, direction Chambéry et Turin, après la sortie 9 pour la Tour du Pin Centre. Une voiture accidentée sur voie de gauche. La circulation se fait uniquement sur voie de droite. Le trafic est également perturbé, moins d'un kilomètre de retenue. Un trafic perturbé également pour vous en direction de la Haute-Savoie et de l'Italie. Enfin, en Haute-Savoie, en direction de l'Italie, tout au bout de la Nationale 205. 45 minutes d'attente pour vous avant d'accéder à l'entrée du tunnel du Mont-Blanc et un kilomètre de retenue. Attention à la pluie également bien présente. Cela également, c'est peut-être pour cela qu'il y a beaucoup d'accidents en ce moment. Sous la pluie, le risque de dérapage incontrôlé est réel. Comment l'éviter? On voit cela avec Vivien Taupin.
2: L'aquaplaning, également appelé aquaplanage en français, c'est lorsque vos pneus ne touchent plus la route lorsqu'il pleut. Une fine couche d'eau suffit. Le phénomène peut apparaître dès 80 à 90 km/h. À cette vitesse, vos pneus doivent évacuer jusqu'à 15 litres d'eau par seconde. Si ce n'est plus le cas, vous perdez totalement le contrôle. Alors pour limiter le risque, réduisez votre vitesse, évitez les coups de volant et gardez une trajectoire stable. Et avant de prendre la route, vérifiez l'état de vos pneus, c'est votre première ligne de défense.
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3: La circulation des trains est perturbée ce matin sur la ligne Rouen-Amiens après une coulée de boue en gare de Laval. Le trafic reprend progressivement après une interruption totale dans la matinée et selon le ministre de l'Intérieur, 1700 clients sont privés d'électricité dans les départements de l'Est, 500 dans l'Allier. La révision de la croissance à la baisse est le premier impact concret de l'été horrible qu'on a vécu selon le ministre de l'Économie Roland Lescure. L'INSEE revoit ce matin à la baisse le PIB du pays pour le premier et le deuxième trimestre après un été marqué par la canicule et la sécheresse. Le Népal dit ne pas avoir besoin d'aide pour les opérations de secours, deux jours après les coulées de boue qui ont fait près de 500 morts, selon un bilan toujours provisoire à la frontière avec le Tibet. Nos services de sécurité sont capables de travailler avec efficacité, assurent les autorités népalaises, alors que la Chine offre son aide. Près d'1,5 million d'euros de dons récoltés grâce au concert SOS Solidarité à Bordeaux hier soir. Événement organisé pour venir en aide aux sinistrés après l'incendie qui a brûlé 42 000 hectares de forêt en Gironde cet été.
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1: Et une information qui vient de nous être signalée, c'est la fermeture de l'A43 en direction de Lyon au niveau du kilomètre 72. C'est après la sortie 12 pour Aigbelette. L'A43 est donc fermée. Je reviendrai sur cette fermeture de l'A43 juste après Charlotte Cardin sur Autoroute Info.

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6: Je vous rappelle la fermeture de l'A43 en direction de Lyon au kilomètre 72 après la sortie 12 pour Lac d'Aigbelette au niveau du tunnel de Dulin en raison d'un accident qui s'est provoqué après la sortie 11 pour Saint-Genis-sur-Guye au kilomètre 64. Cela a également provoqué un bouchon qui remonte jusqu'au tunnel pour des raisons de sécurité. Le tunnel est donc fermé. Il y a également un bouchon qui est en train de se former en amont de ce tunnel de Dulin suite à la fermeture de l'A43. Je reviendrai sur vos conditions de circulation avec le prochain point complet à 12h15. Ce sera après Earth, Wind & Fire et tout de suite Green Day sur Autoroute Info. Bonnes vacances à vous!

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1: La 43 en direction de Lyon est toujours fermée après la sortie 12 pour le lac d'Aiguebelette au niveau du tunnel de Dulin au kilomètre 72 suite à un accident au kilomètre 65 après la sortie 11 pour Saint-Genis-sur-Guiers. Cela a provoqué un bouchon de 7 km qui remonte jusqu'au tunnel. Donc pour des raisons de sécurité, le tunnel est fermé. Un trafic également perturbé du coup en amont du tunnel de Dulin, environ 2 km de retenue. D'autres accidents également sont à vous signaler, toujours sur la 43, kilomètre 49, un accident sur voie de gauche avec une voiture accidentée après la sortie 9 pour la Tour du Pin Centre. La circulation se fait uniquement sur voie de droite. Trafic également perturbé, 1 km de retenue. Comptez 5 minutes pour passer la difficulté. Dans le secteur de Chambéry, sur la 41 Nord en direction d'Annecy, après Chambéry, ça vous concerne également pour vous qui continuez direction Annecy-Aix-les-Bains, un accident toujours sur voie de gauche, voie qui a été neutralisée. Cela impacte également le trafic, 3 km de perturbation, vous perdez environ 15 minutes sur votre trajet. Et puis quand vous continuez sur la 41 Nord en direction de Genève, un autre accident qui vous attend entre guillemets, une voiture accidentée sur bande d'arrêt d'urgence après la sortie 15 points pour Seynaud Sud. Soyez donc prudent dans le secteur, décalez-vous bien sur la voie de gauche. Et puis des bouchons toujours présents sur les autoroutes alpines, notamment tout au bout de la Nationale 205 pour vous qui allez en direction de l'Italie. Un bouchon au tunnel du Mont-Blanc, 45 minutes d'attente et 1 à 2 km de retenue. À Grenoble également, trafic très perturbé sur la Nationale 85 en direction de Grenoble. 4 km de bouchon après le secteur de Visil. Comptez une quinzaine de minutes pour traverser le secteur. Et puis sur la rocade sud de Grenoble en direction de Lyon, 3 km de bouchon après la sortie 6 pour Alpes Expo.
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1: Il pleut également aujourd'hui. On fait le point avec les prévisions météo qui nous sont présentées par Nemo Pavlovski de Météo France.
2: Le temps reste instable et pluvieux cet après-midi vers les Alpes et le Jura, avec des averses parfois orageuses jusqu'en moyenne vallée du Rhône. Rapidement à l'approche de l'Auvergne, de la Bourgogne et de l'Alsace, le temps est en revanche plus calme, sec et un peu plus lumineux sur le nord du Massif central.
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1: Une voiture à l'arrêt sur les voies de l'A43 en direction de Turin et du tunnel du Fréjus au kilomètre 189. C'est après la sortie 29 pour Saint-Michel-de-Maurienne. On ne connaît pas encore l'emplacement exact du véhicule à l'arrêt. On en reparle dans les prochaines minutes sur Autoroute Info.
2: Samedi, le temps est très lumineux au sud, tandis qu'une perturbation donne quelques pluies en fin de journée sur l'île de France. Le temps reste plutôt sec ailleurs sur vos routes. Dimanche, le temps pourrait de nouveau être pluvieux sur une moitié nord-ouest du pays. Bonne route avec Météo France sur Autoroute Info.
1: Dans quelques minutes, nous verrons les consignes à suivre en cas d'incendie d'un véhicule dans un tunnel. Ce sera après le retour de l'information trafic et Jungle It tout de suite sur Autoroute Info.

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5: Je vous rappelle la fermeture de l'A43 en direction de Lyon après la sortie 12 pour l'Ac d'Aiguebelette. C'est au niveau du tunnel de Dulin, suite à un accident au kilomètre 65 après la sortie 11 pour Saint-Genis-sur-Guiers. Au total, 9 km de retenue après et avant le tunnel de Dulin suite à cet accident. Pour des raisons de sécurité, le tunnel de Dulin est donc fermé. Je reviendrai sur vos conditions de circulation. Enfin, Jean-François Giraud reviendra sur vos conditions de circulation à 12h30 pour parler de ces conditions de circulation difficiles sur les différentes autoroutes alpines. En cas d'incendie dans un tunnel, des barrières en ferment l'accès. Mais que se passe-t-il pour les personnes déjà bien engagées dans l'ouvrage ? La réponse avec Olivier Noël.
6: Si l'incendie est derrière vous, la consigne est simple. Des flèches vertes au-dessus des voies vous indiquent qu'il faut quitter le tunnel en roulant calmement jusqu'à la sortie. Deuxième cas de figure, vous êtes à l'intérieur du tunnel derrière le véhicule en feu. Mathieu Lereste, chef de district sur la 40.
7: Ceux qui sont, on va dire, coincés entre les barrières du tunnel, l'entrée du tunnel et l'incendie, eux ont pour consigne d'immobiliser leur véhicule, de se garer le plus à droite possible, de couper le moteur, laisser les clés sur leur véhicule et de quitter le véhicule et de prendre les issues de secours.
6: Donc un message important, c'est pas rester dans le véhicule.
7: Non, vous n'êtes pas en sécurité dans le véhicule.
6: Et les issues de secours, elles sont de quel côté ?
7: Dans les tunnels de la 40, elles sont situées sur le côté gauche. Donc, c'est les issues repérées par des panneaux verts et de la peinture verte et des flashs lumineux. Il faut absolument prendre ces issues de secours parce que les niches oranges, qui sont, elles, situées tous les 200 mètres à droite, ne sont équipées que d'un poste d'appel d'urgence et de deux extincteurs, mais ne sont pas sécurisées et ventilées. Donc, vous n'êtes pas en sécurité dans ces abris oranges. Il faut bien rejoindre les issues de secours vertes.
6: Ces issues sont accessibles tous les 400 mètres environ. Mais sur quoi donne-t-elle ?
7: Soit sur une galerie de sécurité, soit sur l'autre tunnel.
6: Donc l'autre tunnel, c'est l'autre sens de circulation ?
7: Oui, tout à fait. Donc quand il y a un incendie, on ferme les deux sens de circulation, le premier immédiatement et le deuxième parfois dans un temps différé, quelques minutes. Et ce deuxième tube permet au secours d'accéder plus facilement au tube où il y a le véhicule qui prend feu et aussi de faire évacuer les clients en toute sécurité.
6: Ça devient une sorte de galerie de secours ?
7: Tout à fait. Donc un espace sécurisé par rapport à la ventilation, notamment pour éviter la chaleur et les fumées. On viendra par la suite vous reconduire vers votre véhicule si l'événement est terminé avec les forces de l'ordre.
6: Et puis ne pas avoir peur de quitter son véhicule parce qu'on va de toute façon le retrouver là, il ne va pas s'envoler.
7: Tout à fait. Il est surveillé, les secours, si vous laissez les clés dessus, pourront le déplacer si jamais le véhicule les gêne. Et après, les forces de l'ordre, de toute manière, vérifieront les identités des clients et des propriétaires des véhicules avant que tout le monde reparte.
6: Cela peut prendre du temps car l'incendie doit être maîtrisé et les équipements de sécurité vérifiés avant la reprise du trafic.

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1: Fin d'été très pluvieuse, midi et demi sur autoroute info, importantes averses de pluie en cette journée de vendredi. Soyez particulièrement prudents avec de nombreux accidents qui se sont d'ores et déjà produits, avec notamment cet accident qui est survenu sur l'A43 direction Lyon après la sortie 11 de Saint-Genis-sur-Guiers, kilomètre 65 précisément. Deux véhicules impliqués avec les services de sécurité toujours sur place et l'opération des secours qui nécessite la coupure de l'autoroute A43 au niveau notamment du tunnel de Dulin. C'est le deuxième tunnel que vous allez passer en direction de Lyon. Fermeture de l'autoroute toujours d'actualité et d'importants bouchons évidemment en amont. Comptez plus d'une demi-heure actuellement entre Chambéry et ce tunnel de Dulin et vous allez devoir patienter donc à l'entrée de ce second tunnel de Dulin. Trafic également régulé au niveau du tunnel de l'Épine, hein, situé lui juste après Chambéry. On espère que l'attente sera la moins importante possible, mais pour l'instant, pas d'autre choix que de patienter sur cette autoroute A43 en direction de Lyon. Autre accident qui s'est produit également en Savoie, cette fois-ci sur l'A41 Nord, direction Annecy, kilomètre 90, hein, c'est juste après Chambéry, avec deux véhicules accidentés, là aussi, de la gêne au trafic, ça se passe sur la voie de gauche. Les opérations de sécurité de dépannage ont débuté sur cette partie de l'autoroute A41 Nord, avec la circulation qui n'est possible que sur la seule voie de droite. Restez sur cette voie de droite, évidemment, dès que vous aurez passé notamment le péage de Chambéry Nord. Et puis ailleurs, sur les autoroutes, pas mal de bouchons, de ralentissements à prévoir. On va à Grenoble, notamment, trafic ralenti sur la Roquette Sud, sur près de 8 km en direction de Lyon et de Valence. Attention également sur la Nationale 85 en direction de Grenoble, 2 km de bouchons à la sortie de Visil. Et puis en Haute-Savoie, de l'attente pour passer le tunnel du Mont-Blanc et rejoindre l'Italie, avec une demi-heure d'attente en cette mi-journée. Et le reste de l'actualité, c'est tout de suite avec les titres de France Info.
2: Et l'économie française qui tourne au ralenti.
3: Le PIB a stagné au deuxième trimestre avec une croissance nulle selon l'estimation révisée de l'INSEE et l'inflation repart à la hausse, plus 2,4% sur un an en août à cause notamment des tarifs de l'énergie. Au Népal et au Libé, le bilan s'est encore alourdi. Il dépasse désormais les 540 morts et 1400 disparus. Les autorités craignent de nouvelles inondations deux jours après la gigantesque coulée de boue. Une retenue d'eau créée par la catastrophe a commencé à déborder au Tibet, mais pour l'instant, l'eau s'écoule doucement. En France, les orages de la nuit dernière laissent derrière eux de nombreux dégâts, notamment en Île-de-France, chute d'arbres sur des voitures et des lignes ferroviaires. Le trafic SNCF est actuellement perturbé sur la ligne Rouen-Amiens après une coulée de boue en Seine-Maritime. En Mayenne, le trafic des trains a progressivement repris ce matin à Laval. La foudre avait frappé une caténaire la nuit dernière. Un soldat de la Légion étrangère française enlevé début août en Colombie, dans une région contrôlée par la guérilla. Ce Colombien a été kidnappé alors qu'il était en permission dans son pays d'origine. Et puis la Norvège est en deuil. Le roi Harald V est mort ce matin à l'âge de 89 ans. Un roi populaire qui régnait depuis 35 ans, alors que la famille royale a été éclaboussée par plusieurs scandales ces dernières années.
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1: Et je vous retrouve dans quelques minutes, évidemment. Retour sur le trafic, ce sera après Neika sur Autoroute Info.
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1: Et malheureusement, une nouvelle information qui vous concerne à nouveau, d'ailleurs, sur l'A43, direction Lyon. Véhicule en panne arrêté sur la voie de gauche de l'autoroute à la hauteur du kilomètre 77. On est 3 km après la sortie 12 du lac d'Aigbelette.

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5: La circulation qui a repris sur la 43 direction Lyon, au-delà de la sortie 12 du lac d'Aiguebelette, mais important bouchon à prévoir dès le secteur de Chambéry. On prévoit près de 10 km de bouchon sur cet itinéraire et plus d'une demi-heure pour passer le secteur situé entre Chambéry et la sortie 11 de Saint-Genis-sur-Guiers. Juste après cette sortie, trois véhicules sont toujours accidentés sur le côté gauche de l'autoroute au kilomètre 65 et ça génère donc ces bouchons conséquents. Qui plus est, un autre véhicule est en panne dans ces perturbations au kilomètre 77 après la sortie 12 du lac d'Aiguebelette. Véhicule toujours arrêté, semble-t-il, sur la voie la plus à droite. Restez sur la voie la plus à gauche, évidemment, sur cette partie de l'autoroute A43. Les Doobie Brothers, Imani, pour vous aider à patienter dans ces bouchons cette mi-journée. Je retrouve, c'est promis, à 12h45 pour le point complet sur vos conditions de circulation.

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1: Et attention à présent, si vous êtes en Savoie sur l'A41 Nord, direction Annecy et Genève, une grosse branche d'arbre tombée sur les voies de l'autoroute, ça se passe au kilomètre 108, quelques kilomètres après la sortie 14 d'Aix-les-Bains-Montrevard. Attention à bien réduire votre allure. Une demi-heure à patienter dans près de 10 km de bouchons, c'est cette fois-ci sur l'A43 direction Lyon que cela vous concerne. Conséquence d'un accident survenu après la sortie 11 de Saint-Genis-sur-Guiers, 3 véhicules impliqués, 3 blessés dans cet accident et trafic uniquement sur la voie de droite au kilomètre 65 précisément et bouchon qui débute juste après Chambéry dans la montée qui mène au premier tunnel de cette autoroute A43. Ailleurs sur les axes sur lesquels vous circulez, attention aux mauvaises conditions météo en ce vendredi et puis toujours un bouchon en Haute-Savoie pour Centre-Ouest qui rejoignent l'Italie. Plus d'une demi-heure à patienter à l'entrée du tunnel et 3 km de bouchon dans les lacets situés avant ce tunnel transalpin du Mont-Blanc. Des travaux prévus pour la semaine prochaine, notamment sur la 43, l'axe Lyon-Chambéry, avec la fermeture toutes les nuits de la semaine prochaine, fermeture de la sortie 9 de la Tour du Pin. Ça vous concernera dans les deux sens de circulation à chaque fois entre 21h et 6h le lendemain matin.
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1: Et notre prochain rendez-vous trafic dans moins de 5 minutes sur Autoroute Info. Rendez-vous également pour parler souvenirs sur la route des vacances. Ce sera après Alex Warren sur Autoroute Info, Fever Dream.

0: conditions météo très dégradées ce vendredi. Cette grosse branche d'arbre tombée en Savoie sur la 41 Nord, sur les voies en direction d'Annecy et de Genève, au kilomètre 107. On est 5 km précisément après la sortie 14 d'Aix-les-Bains, Montrevard. Les services de sécurité se rendent sur place. Plus d'une demi-heure à patienter dans une dizaine de kilomètres de bouchons, cette fois-ci sur la 43, direction Lyon, entre le secteur de Chambéry et la sortie 11 de Saint-Genis-sur-Guiers, juste après cette sortie. Accident toujours d'actualité, accident entre trois véhicules et seule la voie de droite est disponible à la circulation. La route des vacances, toujours d'actualité pour certains d'entre vous. C'est aussi en tout cas celle des souvenirs. Aujourd'hui, on fait un bond dans les années 70 avec Myriam Boyed et Elliot Monod.
1: Retour à l'été 1977.
2: Chemise à fleurs, pantalon pas de def, lunettes teintées et une France qui roule loin, le regard tourné vers un monde qui change.
3: Vous voyez, il y a là ce que l'on appelle un micro-ordinateur. Vous s'appelle Apple. Apple en anglais, ça signifie une pomme.
1: L'informatique se développe, la conquête spatiale bat son plein et tandis que le premier opus de la saga Star Wars fascine dans les salles obscures, la télé passe progressivement en couleur dans les foyers.
2: Sur la route des vacances, la R12 avale les kilomètres sur des autoroutes qui ne cessent de s'étendre, A4 et A36 vers l'Est, A8 vers la Méditerranée et A9 vers l'Espagne.
1: La sécurité routière commence aussi à entrer dans les habitudes. 130 km/h maximum sur les autoroutes et ceinture de sécurité obligatoire, uniquement à l'avant et hors agglomération depuis 1973.
4: On ne dira jamais assez la ceinture! Un petit clic vaut mieux qu'une grande claque!
2: En 77, c'est rock ou disco. Les titres qui tournent dans l'autoradio sont signés Fleetwood Mac, The Eagles et Boney M.
1: Entre deux émissions, ces titres passent en boucle sur le seul média embarqué dans les voitures à l'époque, la radio.
5: Bienvenue à tous et à toutes, allez, merci de votre fidélité.
2: Grandes ondes, AM, FM, on cherche la station à la molette, l'aiguille tremble et parfois ça grésille un peu.
1: Pas d'infotrafic en continu, pas de GPS ni de climatisation, le confort est assez sommaire. En 1977, on baisse la vitre à la manivelle.
6: Car mon allié est la force.
2: Les paysages défilent et dans l'habitacle, on parle de tout et de rien pour occuper le trajet à l'avant, tandis que les enfants patientent à l'arrière, pas très loin de la glacière, qui accompagne chaque long voyage en 1977.
1: Et oui, cet été-là, c'était comme ça.

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2: Excellent week-end, belles vacances à vous, bienvenue, il est 13h.
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2: Et des perturbations importantes au vu des mauvaises conditions météo avec ces orages, ces averses de pluie conséquentes qui se sont abattues tout au long de cette matinée. Ça se poursuit d'ailleurs dans certains secteurs. Soyez particulièrement vigilants sur votre trajet et toujours cet accident au cours de traitement qui vous concerne en Savoie sur l'A43 direction Lyon. Accident survenu entre trois véhicules au kilomètre 65 juste après la sortie 11 de Saint-Genis-sur-Guiers. Beaucoup de monde sur place, les services de sécurité, les pompiers sur les lieux avec deux blessés légers dans cet accident. La voie de gauche toujours neutralisée, circulation possible uniquement sur la voie la plus à droite et un important bouchon vous attend dès le secteur de Chambéry au début de la 43 avec toujours une dizaine de kilomètres de bouchons et près de 45 minutes pour passer cette partie de l'autoroute à 43 avant de pouvoir poursuivre votre trajet en direction de Lyon. On se dirige à présent en Haute-Savoie. Il y a toujours de l'attente également pour ceux d'entre vous qui ont peut-être la chance de partir en vacances ce vendredi pour l'Italie. Eh bien, il faut patienter là aussi avant d'emprunter le tunnel du Mont-Blanc, un peu plus d'une demi-heure d'après les relevés GPS avant d'emprunter ce tunnel. Il y a toujours 3 km de bouchons avant l'entrée de ce tunnel transalpin.
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3: Plus haut, les secours arrivent au cœur de la zone de la Koulette-Bou au Tibet.
4: Au poste frontière entre le Tibet et la Chine, une équipe de secours est arrivée au point névralgique des opérations de secours. Selon l'agence de presse Chine Nouvelle, au moins 5 morts au Tibet, 538 au Népal, 1400 personnes sont toujours portées disparues, dont des Français, 2 jours après cette coulée de boue au Népal et au Tibet. Le maire de Sasto, le mot conduit en Seine-Maritime, Eric Scarano, a été condamné à 18 mois de prison pour détention et diffusion d'images pédopornographique par le tribunal judiciaire du Havre, rapporte nos confrères d'ici Normandie. Il a 10 jours pour faire appel. Après un voyage sous haute surveillance depuis Bayeux jusqu'à Londres, la tapisserie de Bayeux et son exposition ouvrent au public au British Museum à partir du 10 septembre. Le président Emmanuel Macron est attendu mercredi à Londres pour inaugurer cette exposition. Et puis le départ de la course reine de l'UTMB, l'Ultra Trail du Mont Blanc, reporté à 19h45 en raison d'un épisode orageux. Près de 2500 coureurs s'élanceront au départ de Chamonix pour un périple de 174 km et 10 000 mètres de dénivelé positif.
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2: Le voyage qui se poursuit avec l'une des découvertes de cette année 2026, c'est Oria sur Autoroute Info avec sa soirée mondaine. On se retrouve dans moins de 5 minutes.

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3: Avec un bouchon en train de se former à Grenoble sur la Rocade Sud, 3 km de bouchon d'ores et déjà en direction de Lyon et de Valence après la sortie 5 pour Ebain, conséquence de ce camping-car tombé en panne sur le côté droit juste avant la bifurcation avec la 480 dans le secteur du Rondeau. Il y a de la gêne à la circulation dans ce secteur. Début de bonnes nouvelles en revanche sur la 43 direction Lyon, puisque ça y est, l'accident qui s'était produit ce matin en direction de Lyon après la sortie 11 de Saint-Genis-sur-Guiers est terminé. Les trois véhicules qui étaient impliqués viennent d'être évacués. La circulation reprend sur deux voies, mais il reste à résorber 10 km de bouchons dès le secteur de Chambéry sur cette partie de l'autoroute A43. On se retrouve à 13h15. On va revenir évidemment sur l'ensemble de vos conditions de circulation après Marvin Gaye sur Autoroute Info et Colby Kaya avec ce titre. Ça s'appelle Bubbly. Bon appétit, bonne journée. 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
1: Et toujours cet important bouchon hein, en ce début d'après-midi sur l'A43 direction Lyon, mais la situation devrait s'améliorer, c'est le cas hein, d'ores et déjà. Il reste 3 à 4 km de bouchon tout de même en direction de Lyon avant de passer la sortie 11 de Saint-Genis-sur-Guiers, accident qui s'était produit juste après cette sortie au kilomètre 65. 3 véhicules étaient impliqués, tout est rentré dans l'ordre à cet endroit. Le trafic reprend sur les deux voies, mais vous devez toujours patienter environ 30 minutes hein, dans ces 3 km de bouchons. Ça devrait continuer de se fluidifier, on l'espère en tout cas, sur cette A43. Direction Grenoble à présent, ralentissement en direction de Lyon et de Valence sur la fin de la rocade sud. 3 km de ralentissement en raison d'un camping-car tombé en panne sur le côté droit juste avant la bretelle de jonction avec l'A480. Et puis toujours de l'attente également pour ceux d'entre vous qui rejoignent l'Italie et qui empruntent pour cela le tunnel du Mont-Blanc en Haute-Savoie. 45 minutes d'attente environ avant l'entrée de ce tunnel avec là aussi 3 km de bouchons.
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1: Et attention d'une manière générale hein, aux mauvaises conditions météo, attention évidemment à réduire votre allure en conséquence et à augmenter, c'est important, vos distances avec les autres véhicules. Pendant que je vous parle, j'apprends que l'autoroute A43 est de nouveau coupée à la circulation en direction de Lyon au niveau du deuxième tunnel, tunnel de Dulin, situé après la sortie 12 du lac d'Aiguebelette en raison certainement de l'important bouchon situé juste après. On craint que le bouchon remonte à l'intérieur de ce tunnel. C'est pour cela que vous allez devoir patienter donc à l'entrée de ce second tunnel sur la 43 en direction de Lyon.
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1: Et le temps pour la suite de cette journée, les prévisions de Météo France préparées et présentées par Nemo Plavoski.
2: Le temps reste instable et pluvieux cet après-midi vers les Alpes et le Jura, avec des averses parfois orageuses jusqu'en moyenne vallée du Rhône. Rapidement, à l'approche de l'Auvergne, de la Bourgogne et de l'Alsace, le temps est en revanche plus calme, sec et un peu plus lumineux. Sur le nord du Massif central et vers l'Île-de-France, quelques averses circulent, parfois sous un vent sensible, des averses toutefois bien moins virulentes qu'hier. En Nouvelle-Aquitaine, le temps est de plus en plus ensoleillé à l'approche du Pays Basque, avec des températures en baisse sur l'ensemble du pays, avec un ressenti parfois frais. Comptez au plus chaud cet après-midi 23 degrés à Grenoble et Paris, 24 à Besançon, Clermont-Ferrand et Lyon, 25 degrés entre Mulhouse et Pau. Samedi, le temps est très lumineux au sud, tandis qu'une perturbation donne quelques pluies en fin de journée sur l'Île-de-France. Le temps reste plutôt sec ailleurs sur vos routes. Dimanche, le temps pourrait de nouveau être pluvieux sur une moitié nord-ouest du pays. Bonne route avec Météo France sur Autoroute Info.
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1: Allez, rendez-vous dans moins de 5 minutes. Un nouveau point sur vos conditions de circulation. On repart en musique avec Mylène Farmer. C'est à qui le tour ?

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3: Et je vous rappelle cette information, attention, l'autoroute A43 direction Lyon, coupée à nouveau à la circulation au niveau du deuxième tunnel, le tunnel de Dulin, situé après la sortie 12 du lac d'Aiguebelette, en raison de cet important bouchon, toujours en place au-delà de ce premier tunnel, et on craint que le bouchon remonte à l'intérieur de l'ouvrage. Il faut compter toujours une dizaine de kilomètres de bouchons sur cette partie de l'autoroute A43, et actuellement, eh bien, pas la possibilité de vous donner un temps de parcours, puisque la circulation est interrompue au niveau de ce tunnel de Dulin. Vous devez prendre votre mal en patience. On espère évidemment que cette coupure durera le moins de temps possible. Prochain point incomplet sur vos conditions de circulation. 13h30 après le groupe Ozone et Harry Styles dans quelques instants. Mais avant de laisser quelqu'un prendre le volant à votre place, certaines règles d'assurance sont à connaître. Raphaël Giudicelli a contacté un expert pour nous dire comment éviter les mauvaises surprises.
4: Fabrice Trace, agent général d'assurance, bonjour.
5: Bonjour Raphaël.
4: Alors déjà, une question que beaucoup de monde peut se poser, est-ce que j'ai le droit de prêter ma voiture à ma famille ou à un ami par exemple ?
5: Oui, j'ai le droit à partir du moment où ma voiture est assurée, bien sûr. Il faut juste que je vérifie auparavant que la personne est bien titulaire d'un permis de conduire en cours de validité.
4: Si jamais la personne à qui j'ai prêté mon véhicule a un accident, comment ça se passe ? Que couvre mon assurance ?
5: Alors, tout va dépendre de la formule d'assurance. Vous avez donc des assurances responsabilité civile, des assurances responsabilité civile incendie et vol, et ce qu'on appelle la tout risque, et professionnellement, nous on appelle ça l'assurance dommage tous accidents. Donc, à partir du moment où vous prêtez votre véhicule, le véhicule, s'il est assuré au minimum en responsabilité civile, c'est-à-dire pour les dommages que le conducteur du véhicule cause à des tiers. Donc ça, c'est l'assurance obligatoire minimale auto.
4: Et comment je peux connaître rapidement les conditions de mon assurance ? C'est plus facile peut-être de leur passer un coup de téléphone.
5: Alors, soit vous passez un coup de téléphone, ça effectivement, c'est une bonne chose. Soit, ce qui est important aussi, c'est de regarder donc son contrat d'assurance. Un contrat d'assurance s'analyse de manière assez simple. Vous avez un document d'information préalable à l'assurance, résumé du contrat. Et puis, vous avez aussi donc les conditions générales qui sont l'ossature du contrat, donc l'ossature juridique du contrat.
4: Dernière question. En cas de contrôle routier, si j'ai emprunté le véhicule à un proche, je dois montrer quel document ?
5: Alors, il y a eu une réforme et donc le certificat d'assurance, la fameuse carte verte, n'est plus obligatoire. On n'est plus obligé de la poser sur le pare-brise. Pourquoi ? Parce que les forces de l'ordre ont le fichier des véhicules assurés. Ils peuvent consulter le fichier pour voir si le véhicule est véritablement assuré ou non.
4: L'Observatoire national interministériel de la sécurité routière estime qu'aujourd'hui, en France, environ 700 000 personnes conduiraient sans assurance.

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1: Et à 13h30, la 43, toujours coupée à la circulation en direction de Lyon, au niveau du tunnel de Dulin. C'est le deuxième tunnel de cette autoroute située après la sortie 12 du lac d'Aiguebelette. Évidemment, un important bouchon qui est en train de se former en amont de cet ouvrage qui remonte sur près de 3 km d'ores et déjà. La raison, eh bien, tout simplement, au-delà de ce tunnel de Dulin, d'importants orages se produisent actuellement et les conducteurs, eh bien, se sont quasiment arrêté là aussi sur les voies de circulation pour laisser passer cet orage et ça génère donc des perturbations à bouchons qui risquent de remonter dans le tunnel. C'est pour cela que par mesure de sécurité le trafic est actuellement interrompu sur cette partie de l'autoroute A43. On vous tient évidemment informé minute après minute sur Autoroute Info. Autre bouchon qui s'est formé, c'est cette fois-ci à Grenoble sur la Roquette Sud, direction Lyon et Valence. 4 km de bouchon à partir de la sortie 4 de Saint-Martin-d'Hères. Conséquence, c'est bien d'un poids lourd cette fois-ci en panne, en bordure des voies de circulation sur le côté droit juste avant la bifurcation avec la 480. Et puis en matière de bouchons, on va terminer avec un détour par la Haute-Savoie et toujours de l'attente pour rejoindre l'Italie. Un peu plus d'une demi-heure à patienter à l'entrée du tunnel du Mont-Blanc. Attention évidemment aux très mauvaises conditions météo dans de nombreux secteurs de Rhône-Alpes, la pluie, les orages pour ce vendredi. Le reste de l'actualité, c'est tout de suite avec les titres de France Info.
2: L'heure du bilan après les orages de la nuit dernière.
3: Le ministre de l'Intérieur, Laurent Nunez, évoque 3 personnes légèrement blessées dans la Loire, le Val-de-Marne et le Doubs. Après de la pluie, de la grêle, du vent, la circulation des trains est perturbée encore aujourd'hui sur la ligne Rouen-Amiens et en gare de Laval. Par ailleurs, 1700 clients sont privés de courant dans les départements de l'Est, 500 dans l'Allier. La révision de la croissance à la baisse est le premier impact concret de l'été horrible qu'on a vécu, selon le ministre de l'Économie, Roland Lescure. L'INSEE revoit ce matin à la baisse le PIB du pays pour les 2 premiers trimestres après un été marqué par la canicule et la sécheresse. 538 morts au Népal selon un dernier bilan, 48 heures après la crue gigantesque survenue à la frontière avec le Tibet qui a fait aussi plus de 1400 disparus. Les secours, eux, ont pu accéder aujourd'hui au cœur de la zone dévastée, au poste frontière entre le Népal et la Chine. L'héritier du roi de Norvège, Harald V, prendra le nom d'Hakon VIII. Harald V est décédé ce matin, il avait 89 ans. Les hommages se multiplient de la part des souverains et des chefs d'État européens.
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1: Restez particulièrement prudents ce début d'après-midi. Je vous retrouve dans 5 minutes pour un retour sur le trafic. Ce sera juste après Vanessa Paradis.

À Grenoble, bonne nouvelle également sur la Rocade Sud. Le poids lourd qui était en panne en direction de Lyon et de Valence juste avant la jonction avec la 480 a pu reprendre sa route. Ça devrait permettre là aussi à la circulation de se fluidifier. Mais pour l'instant, 3 à 4 km de bouchons à prévoir et 10 minutes à patienter sur cette rocade en direction Rocade Sud, en direction de Lyon et de Valence. Prochain rendez-vous trafic, 13h45 sur Autoroute Info après Stromae dans quelques instants. Et pour l'instant, c'est Qu'en souvenir dans les années 80 avec Limp Inc. sur Autoroute Info. Bonne route, ça.

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1: Direction l'Isère, attention à présent si vous empruntez l'autoroute A41 Sud en direction de Chambéry, de Turin. Un piéton signalé en bordure d'autoroute, ça se passe dans le secteur de la sortie 23 du Touvet, kilomètre 23 également sur cette autoroute A41 Sud. Les services de sécurité se rendent sur place. Prochain rendez-vous trafic à 13h45 sur

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1: Mais vous, c'est prudent en Isère sur l'autoroute A41 Sud en direction de Chambéry et de Turin avec ce piéton toujours signalé dans le secteur de la sortie 23 du Touvet. Les services de l'autoroute se rendent actuellement sur les lieux. Et puis à Grenoble, à noter toujours un fort ralentissement sur la Roquette Sud en direction de Lyon et de Valence. 4 km de ralentissement et 10 minutes de plus pour passer actuellement cette rocade grenobloise d'après le relevé GPS. Le trafic qui a repris en Savoie, sur l'autoroute A43 direction Lyon, au-delà du deuxième tunnel, le tunnel de Dulin après la sortie 12 d'Aigbelette, mais toujours une dizaine de minutes à patienter dans 3 km de bouchon avant de passer ce second tunnel au-delà. Ça se passe globalement bien. Attention tout de même, encore et toujours cet après-midi, aux conditions météo. La pluie qui tombe dans de nombreux secteurs et des épisodes d'orage qui se produisent également sur certaines parties de Rhône-Alpes cet après-midi. Et des travaux à prévoir la semaine prochaine, notamment en Haute-Savoie, tous les soirs et toutes les nuits de la semaine prochaine sur l'A40 en direction de Chamonix. La sortie 14 d'Annemasse sera fermée à chaque fois entre 20h30 et 6h le lendemain matin, avec évidemment une déviation locale qui sera mise en place. Ce sera le cas également en Isère avec sur l'A43 dans les deux sens. Cette fois-ci, la fermeture toutes les nuits du diffuseur 9 de la Tour du Pin entre 21h, là aussi, et 6h le lendemain matin.
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1: Teddy Swims sur Autoroute Info, excellent début d'après-midi. J'aurai le plaisir de vous retrouver dans moins de 5 minutes pour un retour sur le trafic. Et puis dans quelques instants, on va également troquer le volant contre un guidon en route à bicyclette le long des voies vertes de la Saône-et-Loire. Reportage à suivre.

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5: Et toujours la présence de ce piéton, hein, toujours signalé par le PC Sécurité des autoroutes AREA sur l'A41 Sud en Isère, direction Chambéry et Turin, kilomètre 22 finalement, c'est juste avant la sortie 23 du Touvet que cela va vous concerner. Piéton aperçu sur la bande d'arrêt d'urgence, c'est dangereux, il faut absolument réduire l'allure à cet endroit et vous décaler sur la voie la plus à gauche. Junior, senior, trio, le groupe trio dans quelques instants pour nous emmener jusqu'à notre prochain rendez-vous trafic. Ce sera à 14h, mais pour l'instant, on retrouve Alexia Dolini qui s'apprête à découvrir les paysages du département de la Saône-et-Loire.
6: C'est à vélo qu'on peut faire le tour de la Saône-et-Loire grâce à la cycloroute 71, 680 km répartis en 12 étapes. Mais aujourd'hui, je vous emmène faire une balade plus tranquille. Laetitia Girardon, chargée de mission tourisme à vélo et en famille, m'a proposé la boucle de Bourgogne du Sud, top départ à Charnay-lès-Mâcon.
7: On prend nos vélos? On y va?
8: Oui, allez, c'est parti.
6: Donc là, on vient de commencer la boucle. On va pouvoir voir quel type de paysage?
8: Alors, c'est très varié. Là, on va avoir un paysage de vignoble. On est dans le Mâconnais, mais ensuite, ça alterne avec des paysages de bocage, prairies, forêts. On retrouve le vignoble de la côte chalonnaise. Et puis ensuite, on a un parcours très bucolique, champêtre, le long de la Saône. Et on a la vue sur la forteresse de Berzé-le-Châtel. Au pied du château, il y a le tunnel du Bois-Clair. C'est l'un des tunnels les plus grands de France. Donc, pour le traverser, conseille de prendre une petite laine, hein, parce qu'il fait 11 degrés à l'intérieur. Donc là, on a la vue, par exemple, sur la roche de Solutré.
6: On peut s'arrêter, si vous voulez. Est-ce que vous pouvez un petit peu nous décrire ce qu'on voit?
8: Pile devant nous, la roche de Solutré, le mont Pouilly sur la gauche, et puis sur la droite, la roche de Vergisson.
6: Et donc, on peut reprendre le vélo et continuer?
8: Oui.
6: Allez. Et évidemment, tout au long du parcours, on peut retrouver aussi des endroits comme de l'acrobranche qui propose plusieurs activités.
8: Oui, tout à fait. On a d'ailleurs de l'acrobranche le long de cette boucle à Givry.
6: On peut avoir aussi des activités un peu rafraîchissantes.
8: Oui, par exemple, à Tournu, il y a possibilité de faire du canoë sur la Saône. Vous posez vos vélos, vous faites la descente en canoë et puis vous remontez par la voie bleue en vélo jusqu'à Tournu.
6: Là, on arrive à la vélo-gare, on va poser nos vélos.
8: Oui, voilà, la balade est terminée.
6: Pour pédaler sereinement, pensez à télécharger les applications Voie Verte 71 et Route 71, deux outils pour trouver la balade qui vous correspond et partir l'esprit léger.

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2: Un dernier week-end avant la rentrée. Bienvenue, il est 14h.
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2: Une météo de rentrée, d'ailleurs, un pluie, orage au programme de ce début d'après-midi. Soyez particulièrement prudents sur l'ensemble des axes sur lesquels vous circulez pour éviter les risques d'accidents, accidents qui se sont produits tout au long de cette matinée. Pour l'heure, attention à la présence toujours d'un piéton en bordure de l'autoroute A41 Sud en Isère, direction Chambéry et Turin, piéton en train d'être récupéré par les agents autoroutiers. Ça se passe en tout cas juste avant la sortie 23 du Touvet, au kilomètre 22 précisément. Il faut bien vous décaler sur la gauche à cet endroit. L'Isère ou à Grenoble, il y a toujours un ralentissement cet après-midi sur la Rocade Sud. L'ensemble de la Rocade ralentit 10 à 15 minutes de plus pour passer la Rocade Sud en direction de Lyon et de Valence. Un peu plus de monde également sur l'A480, là aussi dans les deux sens à la jonction avec la Rocade Sud de Grenoble. On prend des nouvelles également de l'autoroute A43 en Savoie, en direction de Lyon, où d'importants bouchons se sont formés suite à un accident survenu ce matin. Tout est désormais rentré dans l'ordre. Ça se passe bien, trafic qui s'est fluidifié sur cette autoroute A43 en direction de Lyon, notamment au passage des deux tunnels de cette autoroute. En revanche, toujours un bouchon pour ceux d'entre vous qui circulent en Haute-Savoie à l'approche du tunnel du Mont-Blanc. Comptez toujours 30 à 40 minutes d'attente à l'entrée de ce tunnel transalpin avant de poursuivre le trajet en direction de l'Italie.
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2: Et le reste de l'actualité, c'est tout de suite avec les titres de France Info.
3: Et le bilan qui continue de s'alourdir au Népal et au Tibet.
4: Au moins 552 morts et plus de 1400 personnes portées disparues deux jours après la crue qui a submergé toute une vallée de l'Himalaya. Les secours restent aussi en alerte face au risque de nouvelles inondations. Une vaste retenue d'eau créée par la catastrophe est en train de déborder, mais selon les autorités chinoises, le risque qu'elle cède est désormais écarté. En France, les orages de la nuit dernière laissent derrière eux de nombreux dégâts, notamment en Île-de-France, chute d'arbres sur des voitures et des lignes ferroviaires. Le trafic SNCF est actuellement perturbé sur la ligne Rouen-Amiens après une coulée de boue en Seine-Maritime. L'économie française en petite forme, le PIB a stagné au deuxième trimestre avec une croissance nulle selon l'estimation révisée de l'INSEE et l'inflation repart à la hausse, plus 2,4% sur un an en août à cause notamment des tarifs de l'énergie. Et puis Céline Dion est arrivée en France à la mi-journée, deux semaines avant le coup d'envoi de ses concerts, suscitant un engouement mondial. La star québécoise doit donner une série de 16 concerts en France à partir du 12 septembre et cela fait 6 ans qu'elle ne s'est pas produite sur scène.
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2: Et l'été qui n'est pas complètement terminé, Adèle Cassillon nous le rappelle avec ce titre, Été avec toi.

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4: Un trafic ralenti, hein, toujours à Grenoble cet après-midi. La Roquette Sud, notamment une dizaine de kilomètres de ralentissement entre Mélan et la jonction avec la 480. On est évidemment en direction de Lyon et de Valence. 10 minutes environ supplémentaires pour passer cette Roquette Sud en ce moment. De l'attente également en Haute-Savoie pour rejoindre cette fois-ci l'Italie. On est à l'entrée du tunnel du Mont-Blanc. Toujours 3 quarts d'heure environ à patienter. 3 kilomètres de bouchons avant de poursuivre votre trajet en direction donc de ce beau pays qui est l'Italie cet après-midi. On se retrouve à 14h15, le point complet sur vos conditions de circulation. Ce sera après Bruce Springsteen et John Legend pour poursuivre sur les prochains kilomètres. Excellent après-midi, bon week-end à vous tous.

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1: 14h15 sur Autoroute Info. Bienvenue si vous nous rejoignez à l'instant avec encore de la pluie hein, sur votre trajet dans certains secteurs de Rhône-Alpes. Évidemment, si vous êtes concerné, vous adaptez votre conduite. Limitation des vitesses hein, sur autoroute à pas plus de 110 km/h. Quelques zones de bouchons et de ralentissements, notamment à Grenoble, sur la Roquette Sud, où c'est toujours ralenti en direction de Lyon et de Valence sur une dizaine de kilomètres. Mais il faut 10 minutes hein, de plus pour passer cette roquette d'après les relevés GPS. Trafic assez dense également sur l'A480 dans les deux sens de circulation sur 2 à 3 km, là aussi avant de rejoindre notamment la roquette sud de la ville. Et puis toujours un bouchon cette fois-ci pour ceux d'entre vous qui rejoignent l'Italie via la Haute-Savoie et le tunnel du Mont-Blanc. 50 minutes nous dit-on désormais avant de pouvoir passer ce tunnel et poursuivre votre trajet en direction de l'Italie. Et puis pendant que je vous parlais bien priorité votre sécurité, on va retourner à Grenoble avec des obstacles signalés sur cette A480 en direction de Sisteron et du sud de la France. Ça se passe dans la sortie 6 de l'espace Comboire. Attention à ces obstacles signalés dans cette bretelle de sortie. Une branche d'arbre, plus précisément, dans cette bretelle.
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1: Et ce temps capricieux, orage et pluie au programme de ce vendredi.
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2: Le temps reste instable et pluvieux cet après-midi vers les Alpes et le Jura, avec des averses parfois orageuses jusqu'en moyenne vallée du Rhône. Rapidement, à l'approche de l'Auvergne, de la Bourgogne et de l'Alsace, le temps est en revanche plus calme, sec et un peu plus lumineux. Sur le nord du Massif central et vers l'Île-de-France, quelques averses circulent, parfois sous un vent sensible, des averses toutefois bien moins virulentes qu'hier. En Nouvelle-Aquitaine, le temps est de plus en plus ensoleillé à l'approche du Pays Basque, avec des températures en baisse sur l'ensemble du pays, avec un ressenti parfois frais. Comptez au plus chaud cet après-midi 23 degrés à Grenoble et Paris, 24 à Besançon, Clermont-Ferrand et Lyon, 25 degrés entre Mulhouse et Pau. Samedi, le temps est très lumineux au sud, tandis qu'une perturbation donne quelques pluies en fin de journée sur l'Île-de-France. Le temps reste plutôt sec ailleurs sur vos routes. Dimanche, le temps pourrait de nouveau être pluvieux sur une moitié nord-ouest du pays. Bonne route avec Météo France sur Autoroute Info.
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1: Allez, on se retrouve dans moins de 5 minutes, c'est promis, pour le nouveau point sur vos conditions de circulation. Et puis on plongera également dans le quotidien d'un patrouilleur autoroutier, reportage et immersion. Dans quelques instants, ce sera juste après Julien Libe, dis-moi où.

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2: Bienvenue sur Autoroute Info. Bouchons et ralentissements au programme, notamment du côté de la Haute-Savoie pour rejoindre l'Italie. 45 minutes au moins à patienter avant l'entrée du tunnel du Mont-Blanc. Un peu de monde également à Grenoble, notamment la Roquette Sud, toujours ralenti sur une dizaine de kilomètres en direction de Lyon et de Valence. 10 minutes supplémentaires pour passer cette Roquette Sud. Et puis, je vous rappelle que sur la 480 en direction de Sisteron, il y a toujours une branche tombée dans la sortie numéro 6 de l'espace Comboire Nord. Les Cure en concert ce week-end d'ailleurs du côté de Rock en Seine à Paris. Michel Tello également à suivre et tout cela pour nous emmener jusqu'à notre prochain rendez-vous trafic. Ce sera à 14h30, mais pour l'instant nous allons dans les coulisses de l'autoroute pour découvrir le quotidien d'un patrouilleur et sa mission de sécurité. Elliot Monod s'est rendu dans l'Allier, tout près de l'autoroute A79, où il s'est installé à bord d'un fourgon.
3: En volant ce jour-là et en pleine ronde.
4: Julien Pitot, moi je suis agent de surveillance sur l'autoroute A79 sur le site de Dompierre et je suis rentré dans la société en 2020.
3: Il surveille chaque jour le tracé d'une partie de l'A79, une portion d'une soixantaine de kilomètres entre Digoin et Toulon-sur-Allier. Et s'il est habituellement seul à bord de son fourgon, il travaille malgré tout en duo.
4: Le patrouilleur va être en lien toute la journée avec l'opérateur PC, ça va marcher en binôme. Moi je vais l'appeler si je découvre un événement, lui va déclencher les panneaux à messages variables. Informer également 177 pour tout de suite dire attention aux clients, il y a un patrouilleur qui va traverser les voies. L'opérateur PC vient faire l'ange gardien du patrouilleur quand le patrouilleur vient faire l'ange gardien du client.
3: Et pour assurer la sécurité des conducteurs, les patrouilleurs s'exposent à de nombreux risques.
4: On se met en danger forcément, c'est un métier dangereux. On travaille seul, donc il faut quand même avoir les yeux partout. Il ne faut pas se précipiter, garder son sang-froid. Après, je pense que tous les patrouilleurs vous le diront, c'est une vraie fierté d'être là, présent, intervenir. C'est nous qui protégeons tous les intervenants, qui protégeons le client, on évite le suraccident. Derrière, c'est quand même une belle image. Ouais Fabrice, moi c'est bien pris pour moi, le morceau de bois dans la bretelle entrée sans ça.
3: Le métier de patrouilleur offre aussi son lot de bons souvenirs. Julien Pitot garde par exemple en tête celui d'un soir d'hiver pas comme les autres.
4: C'était dans les Vosges, j'arrive sur l'aire de Sandaucourt-Latrelle. Et là, le jour de Noël, trois routiers belges qui viennent me voir, qui me disent « Chef, chef, viens ». Je vais les voir, je me demande qui ils ont. Et là, en fin de compte, dans la semi, ils avaient fait une grande table avec tout un repas de Noël. Et ils m'ont invité à grignoter 2-3 trucs avec eux. Donc je suis resté 10 minutes, un quart d'heure avec eux à discuter. Un moment d'échange super intéressant avec ces trois routiers le jour de Noël.
3: Une petite parenthèse revigorante avant de repartir arpenter inlassablement le réseau, car vous le savez, les agents autoroutiers interviennent pour votre sécurité 7 jours sur 7 et 24 heures sur 24. C'est bon.

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1: Et oui, c'est encore l'été malgré cette météo capricieuse en ce vendredi. Attention d'ailleurs aux pluies, aux orages qui continuent de se produire dans de nombreux secteurs actuellement. Si vous êtes concerné, attention à augmenter, c'est important, vos distances avec les autres véhicules. Et puis vous abaissez évidemment votre vitesse de 20 km/h, pas plus de 110 sur les autoroutes. C'est d'ailleurs une recommandation liée aussi à la pollution qui sévit actuellement sur l'ensemble de Rhône-Alpes. Donc merci d'abaisser votre vitesse et accessoirement vous allez économiser un peu de carburant. Au passage, en marge de cela, toujours quelques bouchons et quelques ralentissements à prévoir, notamment sur la rocade sud de Grenoble, 7 à 8 km de ralentissement en direction de Lyon et de Valence. 10 minutes de plus, toujours pour passer la rocade sud grenobloise. Et puis, toujours de l'attente pour ceux d'entre vous qui ont la chance, peut-être, d'aller en vacances en Italie. Quoi qu'il en soit, il y a toujours un bouchon à l'entrée du tunnel du Mont Blanc. On parle d'une heure désormais à patienter, dont 3 km de bouchon dans les lacets qui précède l'entrée de cet ouvrage. C'est le dernier week-end des vacances d'été et des bouchons à prévoir également tout au long de ce week-end. Les prévisions de trafic, c'est avec Géraldine Mia.
2: Les bouchons se formeront surtout dans le sens des retours avec la fin des grandes vacances. Que ce soit le vendredi 28, le samedi 29 et le dimanche 30 août, des embouteillages sont attendus sur l'A6 en direction de Paris à la barrière de péage de Villefranche-Lima et dans le secteur de Beaune. Perturbations aussi en Auvergne sur la 71 en direction de Paris dans la zone de Clermont-Ferrand. En Savoie, ce sera le cas sur l'A43 en direction de Lyon après Chambéry. Enfin, en Haute-Savoie, de l'attente est également prévisible sur la Nationale 205 pour rejoindre l'Italie par le tunnel du Mont-Blanc.
1: Voilà, les prévisions de trafic à retrouver sur autoroute.info.fr et nos réseaux sociaux tout au long de ce week-end. Retrouvez tout de suite également les titres de notre partenaire France Info.
3: À 14h20, c'est avec Mathilde Romagnan.
4: Emmanuel Macron se rendra en Lozère pour la rentrée des classes. Le président français est attendu ce mardi au lycée Chaptal de Mende. Il doit échanger avec les élèves, les enseignants sur la généralisation de l'interdiction des téléphones portables au lycée, précise l'Élysée. Une mesure nouvelle mise en place dès cette rentrée. Après les orages de la nuit dernière, 3 personnes ont été légèrement blessées dans la Loire, le Val-de-Marne et le Doubs, selon le ministre de l'Intérieur. La circulation des trains est perturbé sur la ligne Rouen-Amiens et en gare de Laval. Un peu plus de 2000 clients ont été privés d'électricité. 538 morts au Népal, selon un dernier bilan, deux jours après la crue gigantesque survenue à la frontière avec le Tibet, qui a fait aussi plus de 1400 disparus. Et sur France Info, tout à l'heure, l'UNICEF a appelé aux dons pour venir en aide aux enfants sinistrés, séparés de leur famille. Céline Dion est arrivée à son hôtel à Paris. La chanteuse québécoise a salué les fans, tout à l'heure venus nombreux pour l'apercevoir à son arrivée. Elle donnera dans deux semaines une série de concerts en France. Elle n'était pas montée sur scène, Céline Dion, depuis plus de 6 ans.
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1: Le plaisir de vous retrouver dans quelques minutes pour un retour sur le trafic. Ce sera après le dernier Christophe Maé sur Autoroute Info, la Lune.

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1: Avec encore ces averses de pluie, quelques orages également dans certains secteurs de Rhône-Alpes. Ne relâchez pas votre attention. Vous êtes nombreux à circuler en ce vendredi après-midi. Réduisez votre vitesse avec également toujours cette pollution qui concerne l'ensemble de Rhône-Alpes. Pollution sur l'ensemble des départements, moins 20 km/h recommandés sur l'ensemble des axes que vous empruntez actuellement. Toujours de l'attente également à prévoir pour ceux d'entre vous qui circulent en Haute-Savoie et qui veulent rejoindre l'Italie, même si ça semble s'améliorer à l'entrée du tunnel du Mont-Blanc. On parle de 20 minutes à présent de patience et 2 km de bouchons avant de poursuivre le trajet donc en direction de l'Italie. Un peu de monde également à Grenoble cet après-midi sur la rocade sud, direction Lyon, Valence, avec toujours 5 à 6 km de ralentissement sur cet itinéraire. Comptez 10 minutes de plus pour passer la rocade sud actuellement. Et des travaux à prévoir pour la semaine prochaine, mais aussi ce vendredi, puisqu'en raison du déroulement de l'Ultra Trail du Mont Blanc sur la Nationale 205, la sortie 30 des Bossons sera fermée dans les deux sens de circulation à partir de 17h30 jusqu'en début de soirée, avec une déviation locale qui sera en place à partir des sorties 29 et 31. Et puis la semaine prochaine, je le disais, travaux là aussi, notamment sur l'A43, l'axe Lyon-Chambéry, avec la fermeture toutes les nuits de la semaine prochaine. Fermeture du diffuseur 9 de la Tour du Pin à chaque fois entre 21h et 6h le lendemain matin.
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1: Notre prochain rendez-vous trafic dans quelques minutes, et puis les enfants auront également la parole sur Autoroute Info. Hugo, 8 ans, qui nous a demandé pourquoi il y avait des péages sur les autoroutes. Eh bien la réponse, ce sera après l'une des découvertes musicales de cette année 2025, 2026, Temper City sur Autoroute Info. 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
7: Mauvaises conditions pour circuler avec les orages, la pluie qui vous concerne encore dans de nombreux secteurs. Attention, adaptez votre conduite. Vous réduisez notamment l'allure, d'autant plus qu'un pic de pollution est toujours constaté sur l'ensemble de Rhône-Alpes. On vous recommande de réduire votre vitesse de 20 km/h concrètement sur les autoroutes, vous l'avez compris. Ce n'est pas plus de 110 recommandé cet après-midi. Et on se retrouve à 15h pile pour un nouveau point sur vos conditions de circulation avec Cher et Sam Smith. Ça suit dans quelques instants, mais pour l'instant c'est notre rubrique « Dis pourquoi ?». On répond aux questions posées par les plus jeunes voyageurs. C'est avec Véronique Voiron.
8: Pourquoi c'est comme
9: après, ça?
8: Ça veut dire quoi ça?
9: Pourquoi?
10: Question posée par Hugo, 8 ans.
11: Pourquoi il y a des péages sur l'autoroute?
10: Et oui, au fait, pourquoi paye-t-on pour circuler sur ce type de route alors que d'autres sont gratuites? Les autoroutes relient les villes entre elles. On peut y rouler à 130 km/h, doublé en toute sécurité, car le trafic s'écoule à sens unique sur plusieurs voies. Mais avant d'atteindre sa destination, il faut s'arrêter au péage, prendre un ticket, ou pas d'ailleurs, car il existe aussi des systèmes d'entrée sans ticket. Ensuite, au moment de sortir de l'autoroute, il faut payer en fonction des kilomètres parcourus. C'est ce que l'on appelle le péage. La France compte plus de 12 000 km d'autoroutes et cela a nécessité d'importants travaux. Une fois les autoroutes construites, il faut les entretenir, boucher les trous par exemple, renouveler les panneaux de signalisation, enlever la neige l'hiver, aider les gens quand ils tombent en panne. Sur ces voies, la sécurité est primordiale car les accidents à grande vitesse peuvent être fatals. Construire, entretenir, puis moderniser les autoroutes demande beaucoup de travail. L'État a donc missionné des sociétés spécialisées. Et comme cela coûte beaucoup d'argent, ces entreprises ont eu le droit d'installer des péages. L'État reste propriétaire des autoroutes et encadre l'évolution des prix des trajets. En France, au lieu de demander à tout le monde de payer, même ceux qui ne prennent jamais l'autoroute, au moyen d'un impôt par exemple, on fait payer uniquement les personnes qui l'utilisent. C'est le principe de l'utilisateur-payeur. Ce système permet notamment de faire contribuer à juste proportion les camions ou les clients étrangers à l'usage et donc à l'usure de nos autoroutes. Le coût d'un trajet sur le réseau autoroutier français dépend principalement de la distance parcourue et du type de véhicule. En résumé, quand tu passes au péage, ce n'est pas juste une barrière qui s'ouvre, c'est en quelque sorte une contribution pour que l'autoroute reste rapide, bien entretenue, propre et sécurisée pour tout le monde. Tu te poses des questions? Nous, on y répond.
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7: Et on prend la direction de la Savoie. Attention, si vous empruntez la 43 Maurienne en direction de Lyon et de Chambéry, un camping-car arrêté en panne en bordure d'autoroute. Ça se passe au kilomètre 131. On est après la sortie 25 des Pierres et les deux petits tunnels situés sur cette autoroute. Soyez particulièrement prudents. Décalez-vous bien sur la voie la plus à gauche. Point complet sur vos conditions de circulation à 15h sur

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1: Avec un véhicule en panne à présent en Isère sur l'A48, on est en direction de Lyon, véhicule arrêté sur la voie spéciale véhicule lent dans le secteur de la sortie numéro 10 de Voiron.

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2: Excellent milieu d'après-midi, bon week-end, belles vacances, il est 15h.
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2: Et rappel à la prudence, notamment si vous empruntez cet après-midi l'autoroute A48 en Isère, direction Lyon, avec ce véhicule toujours arrêté sur la voie spéciale véhicule lent, la voie la plus à droite. Ça se passe au kilomètre 76 dans le secteur de la sortie 10 de Voiron. Une voiture en l'occurrence arrêtée à cet endroit, c'est potentiellement dangereux, vous l'aurez compris. Attention également aux mauvaises conditions météo qui se produisent toujours sur certains secteurs de Rhône-Alpes. Au programme, des orages et surtout de la pluie sur votre trajet, réduisez l'allure. Globalement d'ailleurs, il vous est recommandé de réduire votre vitesse de 20 km/h cet après-midi en raison d'un pic de pollution sur l'ensemble de Rhône-Alpes. Et puis toujours quelques bouchons et ralentissements à prévoir sur votre trajet, notamment du côté de Grenoble, justement la Roquette Sud, toujours un trafic dense sur 5 à 6 km en direction de Lyon et de Valence. Et puis en Haute-Savoie, ce bouchon pour ceux d'entre vous qui veulent rejoindre l'Italie. Cet après-midi, on parle à nouveau de plus de 30 minutes d'attente à l'entrée de ce tunnel transalpin, avec toujours ces 3 km de bouchons dans les laisses qui précèdent l'entrée de ce tunnel.
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2: Et le reste de l'actualité avec les titres de France Info.
3: Duo Lorette, Céline Dion est arrivée à Paris.
4: La star québécoise, accueillie par des centaines de fans devant son hôtel parisien, elle a pris le temps de les saluer. La France est mon deuxième chez moi, a-t-elle dit. Elle débutera sa série de concerts le 12 septembre à Paris. Les secours toujours à l'œuvre au Népal et au Tibet après la crue destructrice. Le dernier bilan fait état de 552 morts et 4400 personnes portées disparues. Près de 93 000 personnes pourraient avoir été affectées par ces inondations meurtrières, selon la Fédération internationale des sociétés de la Croix-Rouge et du Croissant-Rouge. Le président de la République, Emmanuel Macron, se rendra pour la rentrée scolaire mardi au lycée Chaptal de Mans, dans Lozère. À l'occasion de la rentrée scolaire, il échangera avec les élèves et les enseignants à propos de l'interdiction des téléphones portables au lycée. La start-up française Pascal fait son entrée à la bourse de New York, élève 360 millions de dollars. Spécialisée dans l'informatique quantique, l'entreprise doit commencer à être cotée aujourd'hui à Wall Street.
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2: C'est forcément l'un des tubes de cet été 2026. Shakira et Burna Boy sur Autoroute Info. Die Die, prochain rendez-vous trafic dans quelques instants.

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12: Et avec toujours ce véhicule en panne hein, qui peut vous surprendre en Isère, sur la 48, direction Lyon, véhicule arrêté, c'est confirmé sur la voie spéciale véhiculant, la hauteur de la sortie 10 de Voiron, cette voie spéciale véhiculant qui a été neutralisée hein, par les services de sécurité, vous devez absolument vous décaler sur les deux voies les plus à gauche à cet endroit. Attention également, d'une manière générale, aux conditions météo souvent dégradées sur votre trajet en ce milieu d'après-midi. Le point complet d'ailleurs, ce sera à 15h15 sur Autoroute Info, avec notamment Katie Tunstall pour poursuivre sur les prochains kilomètres.

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1: Et c'est quelques bouchons à prévoir sur votre trajet en ce milieu d'après-midi, notamment pour ceux qui rejoignent l'Italie. Toujours ce bouchon à l'entrée du tunnel du Mont-Blanc, 30 à 40 minutes d'attente avant de pouvoir emprunter ce tunnel transalpin. Bouchon, il en est question également en Isère, notamment avec une perturbation désormais sur la Nationale 85 en direction de Grenoble, de retour de Gap ou encore de Briançon, 2 km de ralentissement à la sortie de Visil précisément. Ce sera ralenti également sur la Roquette Sud, sur 7 à 8 km en direction de Lyon et de Valence. Et puis ailleurs, attention aux conditions météo qui restent mauvaises dans certains secteurs où la pluie continue de tomber cet après-midi. Et puis cette pollution qui concerne l'ensemble de Rhône-Alpes, on vous recommande de réduire votre vitesse de 20 km/h, notamment sur les autoroutes, pas plus de 110.
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1: Notre prochain rendez-vous trafic, ce sera dans quelques minutes.
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1: Mais pour l'instant, on s'intéresse à la météo pour les prochaines heures. 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
2: Le temps reste instable et pluvieux cet après-midi vers les Alpes et le Jura, avec des averses parfois orageuses jusqu'en moyenne vallée du Rhône. Rapidement, à l'approche de l'Auvergne, de la Bourgogne et de l'Alsace, le temps est en revanche plus calme, sec et un peu plus lumineux. Sur le nord du Massif central et vers l'Île-de-France, quelques averses circulent, parfois sous un vent sensible, des averses toutefois bien moins virulentes qu'hier. En Nouvelle-Aquitaine, le temps est de plus en plus ensoleillé à l'approche du Pays Basque, avec des températures en baisse sur l'ensemble du pays, avec un ressenti parfois frais. Comptez au plus chaud cet après-midi 23 degrés à Grenoble et Paris, 24 à Besançon, Clermont-Ferrand et Lyon, 25 degrés entre Mulhouse et Pau. Samedi, le temps est très lumineux au sud, tandis qu'une perturbation donne quelques pluies en fin de journée sur l'Île-de-France. Le temps reste plutôt sec ailleurs sur vos routes. Dimanche, le temps pourrait de nouveau être pluvieux sur une moitié nord-ouest du pays. Bonne route avec Météo France sur Autoroute Info.
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1: On a du mal à le croire aujourd'hui, mais c'est toujours l'été. On parlera dans quelques minutes du Festival Région des Lumières qui, durant toute cette période estivale, met en lumière des monuments emblématiques d'Auvergne-Rhône-Alpes. Reportage après Sound of Legends sur Autoroute Info San Francisco.

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4: Et on revient évidemment sur l'essentiel avec toujours ce bouchon à l'entrée du tunnel du Mont-Blanc cet après-midi. Hein, 30 à 40 minutes d'attente, un peu plus de 2 km de bouchon sur cette partie de la Haute-Savoie. Et puis ça commence à ralentir également à Lyon, au niveau de la jonction entre l'autoroute A43 et l'A46, pour poursuivre ensuite en direction de Marseille-Saint-Etienne, quelques centaines de mètres de ralentissement désormais dans cette bretelle d'accès, et ce, dans les deux sens du trafic. Soyez vigilants, évidemment, sur cette partie de l'autoroute A43. On se retrouve à 15h30, évidemment, pour un nouveau point trafic avec Medcon et le groupe Texas dans quelques instants. Mais pour l'instant, on parle du Festival Région des Lumières de retour cet été en Auvergne-Rhône-Alpes. Il met en valeur le patrimoine de la région à travers des illuminations. Les explications avec Émeric Violet.
5: Depuis fin juin, des spectacles son et lumière créés par la troupe des allumeurs de rêves sont projetés à la tombée de la nuit sur différents monuments emblématiques de la région Auvergne-Rhône-Alpes. Sophie Rodkopf, vice-présidente à la région déléguée à la culture.
6: C'est un festival très original qui permet à la fois de mettre en valeur notre patrimoine et surtout un spectacle très innovant. C'est une base de vidéomapping sur nos monuments, parfaitement sur mesure, à la taille évidemment du monument, mais surtout l'histoire, le narratif de cette création est fait en co-construction avec les mairies, avec les associations, avec les habitants. Et donc ce sont des créations complètement exclusives et adaptées à chaque site.
5: Des spectacles à retrouver tout au long de l'été à Aurillac, Clermont-Ferrand, Espaillé-Saint-Marcel, La Chaise-Dieu et Vienne. Un festival qui se veut également inclusif. Un dispositif est mis en place pour les personnes en situation de handicap.
6: Il y a une maquette tactile qui permet aux personnes non-voyantes de pouvoir visualiser la projection. Une autodescription qui est accessible sur le site internet de la région et donc sur votre smartphone, vous pouvez très facilement le télécharger. Et puis un plancher vibrant qui permet de ressentir la musique, puisqu'il faut aussi dire que la musique est harmonisée et composée sur la création, et donc vous n'écouterez pas la même musique à deux endroits différents dans cette belle région.
5: Le festival fête sa 8e édition et compte bien revenir chaque été sur le territoire.
6: On a vraiment envie de le pérenniser parce que c'est un événement populaire qui se déplace dans toutes les communes de France, quelle que soit leur taille. Vous avez vu, il y a Clermont-Ferrand, Espaly-Saint-Marcel, en Haute-Loire. Et puis, c'est un événement complètement intergénérationnel. Il y a un brassage, une mixité sociale qui est juste incroyable. Et c'est complètement offert aux habitants puisqu'ils ne déboursent pas un seul euro pour bénéficier de ce magnifique spectacle.
5: Des spectacles à voir chaque soir tout au long de l'été, dès la tombée de la nuit.
4: Et voilà pour ces explications et ce spectacle, effectivement, tout au long de cet été. Medcon, Texas, sur Autoroute Info. J'ai le plaisir de vous retrouver à 15h30 pour le point complet sur vos conditions de circulation. Belles vacances, bel après-midi à vous tous.

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1: Jean-François Giraud. Un bel été à vous qui se poursuit sous la pluie. Hein, la plupart du temps, cet après-midi, attention toujours à ces averses et puis quelques bouchons et ralentissements. Vous êtes d'ailleurs de plus en plus nombreux à circuler. Bouchons à présent en Haute-Savoie sur la 40 en direction de Chamonix dans la sortie 14 d'Annemasse. Attention évidemment si vous quittez l'autoroute à cet endroit. Et puis toujours de l'attente à prévoir également en direction de l'Italie. Cette fois-ci à l'entrée du tunnel du Mont-Blanc. Une demi-heure d'après les relevés GPS. C'est toujours 3 km de bouchons dans ce secteur. Bouchons, il en est question également à Grenoble, notamment sur la Rocade Sud, au ralenti en tout cas sur quasiment toute sa longueur en direction de Lyon et de Valence. 10 minutes de plus pour passer la Rocade Sud actuellement. Et puis perturbation aussi en région lyonnaise au niveau de la jonction entre l'autoroute A43 et l'A46 qui permet notamment d'aller en direction de Marseille-Saint-Etienne. Quelques centaines de mètres de bouchons dans les deux sens. Je vous rappelle également à la prudence, puisque la pollution sévit également sur l'ensemble de Rhône-Alpes. Il vous est demandé de bien vouloir réduire votre vitesse de 20 km/h, pas plus de 110 sur les autoroutes. Ça va vous permettre également d'économiser du carburant. Et le reste de l'actualité, on retrouve tout de suite les titres de France Info.
2: Armand Perulogia, Armand, Céline Dion est arrivée en France en début d'après-midi.
3: C'est mon deuxième chez moi, a dit la star québécoise à ses fans rassemblés devant son hôtel à Paris. La chanteuse va donner une série de 16 concerts en France à partir du 12 septembre et cela fait 6 ans qu'elle n'est pas montée sur scène. La prudence reste de mise au Tibet et au Népal. Les autorités surveillent de près un lac en surplomb créé par la gigantesque coulée de boue de mercredi. Les Chinois écartent maintenant tout risque de rupture, mais ce matin, ils ont interrompu les recherches de crainte de nouvelles inondations. Le bilan de la catastrophe est désormais d'au moins 552 morts et plus de 1400 disparus. En France, l'alerte aux orages est levée depuis ce matin, mais les dégâts sont toujours là. Après la pluie, la grêle et le vent de la nuit dernière, de nombreux arbres ont chuté en Ile-de-France, dans les Hauts-de-France et en Picardie. Le trafic ferroviaire a été très perturbé ces dernières heures, notamment entre Amiens et Paris et en Mayenne. L'inflation monte à 2,4%. Sur un an, en août en France, les prix à la consommation sont tirés par les tarifs de l'énergie. L'économie française tourne également au ralenti avec une croissance nulle au deuxième trimestre selon les chiffres de l'INSEE. Et puis le football, les trois clubs français connaissent leurs adversaires en Ligue Europa. Lyon affrontera notamment les Anglais de Crystal Palace et les Allemands de Leverkusen. Marseille sera également face au Bayer Leverkusen et à l'Olympiakos, alors que Rennes défiera notamment la Juventus Turin.
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1: On se retrouve dans quelques minutes. Un retour évidemment sur l'essentiel du trafic. Ce sera après Alex Warren sur Autoroute Info, Fever Dream.

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1: Et vous êtes de plus en plus nombreux, ça devrait monter crescendo hein, en cette fin d'après-midi. Attention, bouchons à prévoir pour rejoindre l'Italie. Tout d'abord sur la 40 en direction de l'Italie et de Chamonix. Bouchons dans la sortie 14 d'Annemasse. Et puis cette attente d'environ 20 à 30 minutes avant de pouvoir emprunter le tunnel du Mont-Blanc et poursuivre votre trajet, évidemment, peut-être en direction de votre lieu de vacances. Et pour ceux qui circulent à bord d'un véhicule électrique et qui veulent faire la recharge sur l'une des aires d'autoroute, ça se passe globalement bien, pas d'attente majeure à prévoir cet après-midi au niveau de ces différentes bornes de recharge. Je vous retrouve à 15h45, le point complet, ce sera après un petit souvenir début des années 2000 avec le groupe The Verve sur Autoroute Info. Bonne route.
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1: Avec un véhicule en panne à présent, Savoie sur la 43, on est en direction de Chambéry et de Turin. Véhicule arrêté au kilomètre 70 après la sortie 11 de Saint-Genis-sur-Guiers. Véhicule arrêté sur la voie spéciale, véhiculant la voie la plus

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1: Un très bel après-midi à vous avec toujours du monde sur votre trajet. Mais avant cela, rappel à la prudence. En Savoie, si vous empruntez la 43 direction Chambéry et Turin avec ce poids lourd en panne, c'est confirmé en bordure des voies de circulation sur la voie spéciale véhiculant précisément au kilomètre 70 après la sortie 11 de Saint-Genis-sur-Guiers. Cela vous contraint évidemment à vous décaler sur les deux voies les plus à gauche. Bouchons et ralentissements au programme de cet après-midi, notamment pour ceux d'entre vous qui circulent en Haute-Savoie sur la 40 en direction de Chamonix, ralentissement toujours en place dans la sortie 14 d'Annemasse. Et puis attention également à cette attente, une vingtaine de minutes à patienter avant l'entrée du tunnel du Mont-Blanc. Bouchon, il en est question, ralentissement en tout cas sur la rocade sud de Grenoble, direction Lyon et Valence sur quasiment toute la longueur de cette rocade. Et puis au sud de Grenoble, la Nationale 85, de retour de Loisans, de Gap ou encore de Briançon, 2 km de bouchon à la sortie de Visil actuellement. Dernier secteur où il y a du monde, c'est à Lyon, niveau de la jonction entre l'A43 et l'A46, notamment en direction de Marseille. Quelques centaines de mètres de bouchons dans ce secteur. Et puis j'apprends qu'un véhicule est en panne désormais sur Grenoble, sur l'A48, en direction de Lyon à la sortie de l'agglomération grenobloise. Véhicule arrêté dans la sortie 14 de Saint-Égrève précisément. Soyez vigilants.
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1: Et le plaisir de nous retrouver dans quelques minutes pour un retour sur le trafic, ce sera juste après Indochine sur Autoroute Info, les nouveaux soleils.

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12: Avec des véhicules en panne en ce milieu d'après-midi, notamment sur la 43, poids lourd arrêté en Savoie en direction de Chambéry. Attention donc à la présence de ce poids lourd sur la voie spéciale véhiculant, kilomètre 70, c'est après la sortie 11 de Saint-Genis-sur-Guiers. Et puis en région grenobloise, à la sortie de Grenoble sur la 48, direction Lyon et Valence, véhicule là aussi en panne dans la sortie 14 de Saint-Égrève. Attention, ça vous concerne évidemment si vous quittez l'autoroute à cet endroit. Et on va évidemment reparler de vos conditions de circulation, le point complet. Ce sera à 16h, les jours de fort trafic, hein, comme ce vendredi, lorsque les bornes de recharge électriques sont prises d'assaut. Un dispositif est parfois mis en place pour limiter l'attente. Nadine Végiel, responsable de l'expérience client chez APRR. Et ce n'est pas le bon sujet, donc on va plutôt parler des averses de pluie qui vous concernent encore dans certains secteurs. La pluie qui doit vous inciter évidemment à la prudence. On voit tout cela avec Elliot Monod.
13: Lorsqu'il pleut, les accidents sont deux fois plus nombreux que par temps sec et on estime qu'un accident mortel sur 10 résulte d'une mauvaise prise en compte de la météo et de ses conséquences. Voilà pourquoi il est essentiel de modérer votre allure pour votre sécurité et celle de vos passagers. Avec des freins en bon état, à 110 km/h, il vous faudra environ 180 mètres pour vous arrêter par temps de pluie, ce qui représente la longueur d'environ deux terrains de football.
12: Voilà, et les bornes de recharge, rassurez-vous, on en reparlera un peu plus tard. Sur Autoroute Info, prochain rendez-vous trafic à 16h, je le disais, Yazoo et Chiran pour vous accompagner. Excellente journée, belles vacances si vous avez encore la chance de partir pour quelques jours de congé.

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1: 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Bienvenue sur Autoroute Info, bon voyage, il est 16h. 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
2: Et je suis accompagnée ce soir de Marianne Yotis. Bonjour Marianne.
3: Bonjour Adeline.
2: Alors vous allez nous parler de l'information trafic d'ici quelques instants. Ambiance fin de vacances sur les autoroutes alpines. Dernier week-end de l'été et avant la rentrée. Et beaucoup de monde sur le réseau des autoroutes alpines. La journée est classée rouge dans le sens des retours. Avant de parler des bouchons, on va parler de véhicules en panne, notamment du côté de l'autoroute A43 entre Chambéry, entre Lyon et Chambéry plutôt.
3: Un poids lourd arrêté sur la voie spéciale réservée aux véhicules lents, donc la voie la plus à droite, au kilomètre 70, c'est-à-dire après la sortie 11 pour Saint-Genis-sur-Guiers dans la montée qui mène au tunnel de Dulin, le premier tunnel avant le secteur de Chambéry.
2: Et puis on va parler d'un autre véhicule en panne, là c'est plus sur la zone de Grenoble.
3: Sur la 48 direction Grenoble, une voiture est arrêtée dans la bretelle sortie numéro 14 pour Saint-Égrève. Les équipes de sécurité sont sur place.
2: Alors tiens, je vous propose de faire un stop à Grenoble, Marianne, avec des difficultés de circulation, notamment ce soir.
3: Difficultés qui se concentrent sur la rocade sud dans les deux sens. Il faut compter 15 minutes pour la traversée, soit 5 minutes de plus que les temps de parcours habituels.
2: Et autre bouchon, c'est en Haute-Savoie, le secteur de Chamonix.
3: Dans la route, sur la route nationale 205, avant d'accéder au tunnel du Mont-Blanc, il y a 1,5 km de bouchons et 45 minutes à patienter avant d'emprunter ce tunnel.
2: Et puisqu'on parle du tunnel du Mont-Blanc, sachez qu'en raison du passage de l'UTMB, l'Ultra Trail du Mont-Blanc, à proximité de la Nationale 205 près de Chamonix, eh bien, la sortie 30 pour les Bossons sera fermée de 17h30 à 19h30 dans les deux sens. Il y aura une déviation par la sortie 31, la Vigie en direction de Chamonix, et par la sortie 29, la Georgiane en direction de Genève. Vous savez tout, on reste en Haute-Savoie avec vous Marianne. On va parler de bouchons sur l'autoroute A40.
3: Un bouchon plus habituel pour qui concerne ceux qui reviennent de Genève dans le bassin genevois sur la 40 direction Chamonix. Un bouchon dans la bretelle sortie 14 d'Annemasse.
2: Et puisqu'on est sur l'autoroute A40, on va prendre la 40 en direction de Paris. Peut-être pour celles et ceux qui sont sur le trajet du retour au-delà de Bellegarde, au-delà du réseau sur lequel nous prenons nos informations et nous émettons avec vous, Marianne. Eh bien, il y a un trafic qui est dense à l'heure actuelle. Après la sortie 10 pour Bellegarde jusqu'à Mâcon, une heure de temps de parcours, hein, c'est conforme au temps de parcours habituel. Et puis sur l'autoroute A6 en direction de Paris, eh bien, le trafic est dense. Il est d'ailleurs conseillé pour celles et ceux qui roulent en ce moment du côté de Lyon, eh bien, d'éviter l'autoroute A6 et de préférer prendre l'autoroute A42, A40 puis A39 via Bourg-en-Bresse sur ce trajet qui est un itinéraire de délestage. Voilà ce qu'on pouvait dire à des conditions de circulation à cette heure-ci. Attention à la pluie qui sévit encore en région Rhône-Alpes entre Chambéry et Grenoble sur la 41.
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2: Et sur la route des vacances, on va écouter les titres de l'actualité avec France Info.
4: Lorette Puyot, Lorette, pas d'avancée après les prélèvements ADN dans l'affaire du petit Émile.
5: 106 prélèvements ont été réalisés de février à avril. Il n'y a aucune correspondance avec ceux retrouvés sur les vêtements du petit Émile. Le petit garçon disparu en juillet 2023 dans le hameau du Haut-Vernay, dans les Alpes de Haute-Provence. Le soldat colombien de la Légion étrangère française, enlevé le 6 août en Colombie, dans une région contrôlée par la guérilla, n'avait pas sollicité d'autorisation de sa hiérarchie pour se rendre dans le pays, selon les information de la rédaction internationale de Radio France. Selon l'armée colombienne, les rebelles l'ont enlevé après avoir réalisé qu'il appartenait à la Légion étrangère française. Les incendies de l'été en Gironde, dans les Landes et dans le Var ont un coût estimé à près de 500 millions d'euros, indique France Assureur, avec environ 25 000 sinistres enregistrés. Et puis elle est arrivée à Paris, Céline Dion, accueillie par des centaines de fans devant son hôtel. La star québécoise donnera le coup d'envoi de sa série de concerts parisiens le 12 septembre et durera jusqu'au 17 octobre.
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2: Une autre célébrité, un autre chanteur qui sera présent du côté de Paris pour des concerts au mois de décembre prochain. C'est celui qu'on va écouter tout de suite sur Autoroute Info avec Soleil, c'est Gims avec son Carpe Diem Tour. Tout de suite, c'est Soleil.

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16: Et sur la route des vacances, il faut de la patience, notamment pour passer en Italie depuis le secteur de Chamonix, Marianne Otis.
17: Avant l'accès au tunnel du Mont-Blanc, 45 minutes à patienter avant de pouvoir emprunter l'ouvrage.
16: Et puis on va parler également d'un poids lourd qui gêne le trafic sur la 43 en direction de Chambéry.
17: Au kilomètre 70, c'est-à-dire après la sortie numéro 11 pour Saint-Genis-sur-Guisnes, un poids lourd arrêté sur la voie la plus à droite. Les équipes de sécurité et un dépanneur sont sur les lieux.
16: On se retrouve au plus tard à 16h15 pour l'actualité trafic. On retrouve la playlist de l'été sur Autoroute Info avec Dido. Thank you sur Autoroute Info, la route des vacances. Bonne route. On se retrouve d'ici, allez, trois petites minutes.

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1: Et bon courage si vous êtes sur la route des vacances, notamment la route du retour, avec une attente en ce moment pour passer en Italie du côté du tunnel du Mont Blanc, Marianne Niotis.
2: Dans le secteur de Chamonix, il faut patienter 45 minutes avant de pouvoir emprunter le tunnel du Mont Blanc.
1: Et on rappelle que les poids lourds sont d'ailleurs interdits de circulation demain en Italie à partir de 8h jusqu'à 16h demain après-midi. Autre perturbation, ça se passe sur l'autoroute A43 entre Lyon et Chambéry.
2: Après la sortie numéro 11 pour Saint-Genis-sur-Guiers, un poids lourd en panne sur la voie la plus à droite au kilomètre 70. Les opérations de dépannage sont en cours.
1: On passe à Grenoble avec des difficultés de circulation sur les axes de contournement de la ville.
2: Sur la rocade sud en direction de Lyon, un trafic chargé sur les 10 km de cette rocade, 15 minutes pour la traverser d'après les données GPS qui nous sont transmises.
1: Et puis on jette un petit coup d'œil du côté de la Haute-Savoie, la 40, l'axe Mâcon-Genève-Chamonix, comment ça se passe?
2: Un bouchon toujours dans le bassin Genevois, un peu au niveau de la bretelle sortie 14 pour un masque qui est saturé.
1: Sur le bassin lyonnais, pour l'instant pas de grosses difficultés, le trafic est en augmentation, mais pas de bouchons notables en ce moment sur les autoroutes que vous emprunter.
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1: Et on va parler de pollution avec une pollution qui est en place avec des poussières désertiques, des particules fines, moins 20 km/h recommandées sur la région Auvergne-Rhône-Alpes. Pensez-y lorsque vous circulez. Il pleut également en ce moment, toujours entre Chambéry et Grenoble. Justement, on va voir un petit point sur la météo.
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1: Et les prévisions pour les prochaines heures, elles sont signées Nemo Pavlovski, Météo France.
4: Le temps reste instable et pluvieux cet après-midi vers les Alpes et le Jura, avec des averses parfois orageuses jusqu'en moyenne vallée du Rhône. Rapidement, à l'approche de l'Auvergne, de la Bourgogne et de l'Alsace, le temps est en revanche plus calme, sec et un peu plus lumineux. Sur le nord du Massif central et vers l'Île-de-France, quelques averses circulent, parfois sous un vent sensible, des averses toutefois bien moins virulentes qu'hier. En Nouvelle-Aquitaine, le temps est de plus en plus ensoleillé à l'approche du Pays Basque, avec des températures en baisse sur l'ensemble du pays, avec un ressenti parfois frais. Comptez au plus chaud cet après-midi 23 degrés à Grenoble et Paris, 24 à Besançon, Clermont-Ferrand et Lyon, 25 degrés entre Mulhouse et Pau. Samedi, le temps est très lumineux au sud, tandis qu'une perturbation donne quelques pluies en fin de journée sur l'Île-de-France. Le temps reste plutôt sec ailleurs sur vos routes. Dimanche, le temps pourrait de nouveau être pluvieux sur une moitié nord-ouest du pays. Bonne route avec Météo France sur Autoroute Info.
1: Et à suivre notre quiz des vacances, l'occasion...
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1: Vous avez la preuve que c'est du direct et que ce ne sont pas des IA qui font l'actualité trafic. Allez, à suivre notre quiz des vacances, l'occasion de se défier entre parents et enfants dans la voiture sur des questions de culture générale. C'est d'ici quelques minutes. Le temps de s'écouter sans plus tarder. Jungeli, ils ont participé à l'émission Danse avec les stars pas la même année. Emma est une ex-élève de la Star Academy et ils signent le titre juste un peu qu'on écoute sur Autoroute Info dans la playlist de l'été.

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6: Et attention, un accident nous est signalé en ce moment sur la 43 entre Turin et Chambéry.
7: Et apparemment, le trafic serait interrompu sur la 43 en direction de Chambéry. Pour ceux qui reviennent de l'Italie, il y aurait plusieurs véhicules en travers des voies au kilomètre 146, c'est-à-dire après la sortie 26 pour la Chambre.
6: Oui, la vigilance s'impose dans ce secteur, vous l'avez dit Marianne, trafic interrompu sur cette autoroute à 43. On va y revenir dans le prochain point trafic à 16h30 sur Autoroute Info. La route des vacances peut être un petit peu longue parfois, surtout pour les enfants. Eh bien, c'est une bonne occasion, les trajets, pour tester votre culture générale. Si vous êtes prêts, on vous propose un petit quiz avec un match parents-enfants. C'est parti avec Franck Pélissier.
8: Le principe est simple, 4 questions de culture générale. Je pose les questions, vous avez quelques secondes de réflexion pour trouver et je donne les réponses dans la foulée. Tout le monde joue dans l'habitacle, parents comme enfants, et que le meilleur gagne. Et on commence avec une question sport pour laquelle les parents auront peut-être l'avantage, mais pas sûr. Combien de titres a remporté le tennisman Rafael Nadal à Roland-Garros? La réponse est 14 trophées, ce qui est tout simplement phénoménal. Le premier en 2005 alors qu'il n'avait que 18 ans. Le dernier en 2022 à l'âge de 36 ans. On passe à présent à la question histoire-géo et on va voir si les jeunes ont été attentifs en classe cette année. Attention, combien d'étoiles figurent sur le drapeau américain? Eh bien, depuis 1960, il y en a 50 blanches sur fond bleu et chacune d'entre elles représente l'un des 50 États américains. La prochaine question porte sur la musique et normalement, tout le monde devrait avoir la réponse. Quelle star internationale a signé son grand retour en chantant lors de la cérémonie d'ouverture des JO de Paris 2024? Et c'était évidemment Céline Dion avec une reprise de l'indémodable « L'hymne à l'amour » d'Edith Piaf datant de 1949.
9: Si un jour...
8: particulièrement émouvant pour les quelques 5 milliards de téléspectateurs présents ce soir-là. Allez, on termine par une question pour laquelle les plus jeunes n'ont pas droit à l'erreur. Quel est le jeu vidéo qui s'est le plus vendu au monde? Vous avez répondu Minecraft? Eh bien, vous avez gagné! Le jeu commercialisé en 2011 avec ses personnages tout carrés s'est vendu à plus de 350 millions d'exemplaires. Il devance GTA V, peut-être plus connu des parents. Allez, on espère que vous vous êtes bien amusés et que le ou la vainqueur saura fêter dignement sa victoire. Bonne route avec Autoroute Info.
6: Et pour vous accompagner dans les prochaines minutes, il n'y aura pas Céline Dion, mais Jennifer et Bob Marley, Could You Be Loved, sur Autoroute Info. Prochain point trafic à 16h30. Belle

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1: Sur la 432 en direction de Paris, une voiture, un poids lourd a arrêté sur bande d'arrêt d'urgence au kilomètre 31, c'est-à-dire après la barrière de péage de Saint-Exupéry dans le secteur de la sortie numéro 5 qui mène à l'aéroport.

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1: Et nous allons reparler des perturbations sur la route des vacances et de cet accident que vous nous communiquiez il y a quelques minutes sur Maria Niotis entre Turin et Chambéry sur la 43.
2: Une voiture impliquée sur la voie de gauche sur la 43 Maurienne en direction de Chambéry au kilomètre 146, c'est-à-dire après la sortie 26 pour la Chambre. La voie de gauche a été neutralisée, mais attention, il y a des débris de pneus et des débris de carrosserie sur les voies.
1: Tout à l'heure, on annonçait une fermeture de l'autoroute. Il n'en est rien, finalement, le trafic peut passer sur la voie de droite. C'est tant mieux, vous l'avez dit, il y a des débris, donc attention. On va reparler, bien sûr, des difficultés de circulation pour passer en Italie au niveau du secteur de Chamonix, tout simplement. Parce qu'il y a du monde avec cette fin d'été.
2: Et là, pas d'évolution, toujours 45 minutes à patienter avant de pouvoir emprunter le tunnel du Mont-Blanc.
1: Il y a aussi du côté de la Haute-Savoie un bouchon sur l'autoroute A40.
2: Dans le bassin Genevois, sur la 40 en direction de Chamonix, un trafic saturé dans la bretelle sortie 14 pour Annemasse.
1: Et puis un accident qui nous est communiqué à l'instant.
2: Sur la 43 en direction de Lyon, un accident implique deux voitures au kilomètre 58, c'est-à-dire après la sortie numéro 10 pour Les Avrés.
1: C'est entre Chambéry et Lyon. On y reviendra bien sûr dans les prochaines minutes sur Autoroute Info. On va parler également des difficultés de circulation du côté de Grenoble.
2: Sur la rocade sud, un trafic chargé dans les 200 sur les 10 kilomètres de cette rocade. Il faut compter entre 15 et 20 minutes pour la traverser d'après les données GPS.
1: Et puis Marianne, un petit coup d'œil à Lyon. Comment ça se passe? Est-ce que c'est toujours acceptable?
2: Sur la 43, dans le secteur de Saint-Priest, un trafic qui est chargé maintenant dans les bretelles qui permettent de rejoindre le contournement est lyonnais, puis sur l'aérocadest en direction de Paris, 4 à 5 km de ralentissement après l'arrivée par la 43.
1: Et vous parliez du contournement est lyonnais, ça permet de rejoindre la direction de Paris, et puis on le note depuis Lyon, en raison d'un trafic qui est très chargé sur l'autoroute A6, il est conseillé d'emprunter plutôt l'autoroute A42, A40 et A39 pour rejoindre Dijon, le nord de la France, via Bourg-en-Bresse. Voilà ce que l'on pouvait dire. Les retours d'ailleurs sur l'autoroute A6, c'est bien actuellement en direction de Paris entre la barrière de péage de Villefranche-Lima et le secteur de Beaune en Côte d'Or. Il faut à peu près une heure de temps de parcours, hein, ce qui est conforme sur ce secteur au temps habituel. Et puis sur l'autoroute A40 en direction de Paris et de Mâcon après la sortie numéro 10 pour Bellegarde, eh bien, il y a à peu près une heure de temps de parcours également. C'est conforme, d'ailleurs, ce que vous mettez en temps normal. Voilà pour les perturbations. Et puis, je vous rappelle qu'il y a une alerte à la pollution, aux particules désertiques sur la région Rhône-Alpes et particules fines, moins 20 km/h recommandées. Le reste de l'actualité avec les titres de France Info.
3: En Mathilde, après les incendies de cet été, France Assureur fait une première estimation du coût des indemnisations.
4: Il s'élève à près de 500 millions d'euros. Les feux de forêt ont occasionné cet été 25 000 sinistres selon la fédération. Un coût toujours provisoire puisque les sinistrés ont jusqu'au 31 août pour déclarer leurs dégâts. Emmanuel Macron se rendra en Lozère pour la rentrée des classes dans un lycée de Mende. Le président français doit échanger avec élèves et enseignants sur la généralisation de l'interdiction des téléphones portables au lycée. Cette mesure est la nouveauté de cette rentrée pour protéger les mineurs des réseaux sociaux et du cyberharcèlement. L'Union européenne va accorder une aide d'urgence de 2 millions d'euros au Népal, deux jours après les coulées de boue qui ont fait au moins 550 morts et plus de 1 400 disparus. Les secouristes népalais tentent désormais d'évacuer la centaine d'ouvriers bloqués dans un tunnel sur le chantier d'un barrage hydroélectrique. Céline Dion est bien arrivée à son hôtel à Paris. La chanteuse québécoise a salué ses fans à son arrivée, venu nombreux pour la percevoir. Céline Dion donnera dans deux semaines une série de concerts en France. Elle n'était pas montée sur scène depuis plus de 6 ans.
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1: Elle n'a pas encore la renommée de Céline Dion, mais c'est l'un des phénomènes de l'été. Vous l'avez certainement entendu, c'est Naïka avec son One Track Mind. Et c'est tout de suite sur Autoroute Info. Belle fin d'été et bonne route à vous.
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4: Et toujours de l'attente pour passer en Italie depuis Chamonix.
5: 45 minutes d'attente dans le secteur de Chamonix avant d'emprunter le tunnel du Mont-Blanc.
4: C'est sur la route nationale 205. Et puis on vous disait que la route nationale 205 elle est fermée d'ici quelques instants en raison du passage de l'ultra-trail du Mont-Blanc à proximité de la nationale 205 au niveau de la sortie 30 pour les Bossons. C'est décalé de 2 heures en raison d'un risque d'orage sur le secteur de Chamonix. Donc fermeture prévue aux alentours de 19h30 jusqu'à 21h30 dans les deux sens. On aura l'occasion d'en reparler. Et quel est le point au niveau de la fréquentation des bornes de recharge pour les véhicules électriques? Si vous voyagez en électrique, il n'y a pas de difficulté annoncée à notre connaissance sur une quelconque saturation des bornes de recharge sur le réseau sur lequel vous circulez. Vous pouvez vous arrêter, pas d'attente, pas de bouchon annoncé au niveau de ces bornes de recharge. Prochain point trafic au plus tard à 17h45. Le temps d'écouter les White Stripes sur Autoroute Info avec Seven Nation Army sur Autoroute Info. Bon voyage, bel été.

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1: Nous allons reparler d'accidents sur la route des vacances. Attention, si vous circulez notamment à Grenoble, nouvelle perturbation, Marianne Yotis.
2: Un accident s'est produit sur la Roquette Sud en direction de Chambéry. Peu après la sortie 7 et Chirol, il y a une voiture sur la voie de droite et la bande d'arrêt d'urgence. Beaucoup de véhicules de pompiers sur place et conséquence, un bouchon qui remonte jusqu'à la bifurcation avec la 480.
1: De Grenoble, on prend la direction de Valence via l'autoroute A49 et autre accident tout au bout de cet axe.
2: Avec un véhicule accidenté sur voie de gauche après la sortie numéro 6 pour Cré. Et conséquence, 2 à 3 km de bouchons dans ce secteur. Il faut compter 25 minutes pour passer cette difficulté d'après les données GPS qui nous sont transmises. Dans l'autre sens aussi, 1,5 km de bouchons.
1: On parle de bouchons également pour rejoindre l'Italie depuis le secteur de Chamonix.
2: 45 minutes à patienter dans le secteur de Chamonix avant d'emprunter le tunnel du Mont-Blanc.
1: Et puis, du côté de l'autoroute A43, en direction de Lyon, lorsque l'on arrive de l'Italie, Turin, ou bien Chambéry, il y a un trafic qui était un petit peu perturbé.
2: Perturbation suite à un accident qui s'était produit après la sortie 10, Les Abrés. Alors l'accident est terminé, mais par contre, il reste 2 km de bouchons dans le secteur de cette sortie numéro 10.
1: On parle de trafic un petit peu difficile du côté de Lyon. Rien de bien méchant, mais Marianne, on fait un point avec vous.
2: Sur la 43, dans le secteur de Saint-Priest, les Brottes à la bifurcation vers le contournement est lyonnais sont saturées. Puis sur la Rocade Est, direction Paris, 4 à 5 km de bouchons dès l'arrivée par la 43. Justement, sur la 43, en direction du boulevard périphérique lyonnais, 1 à 2 km de trafic ralenti.
1: En Haute-Savoie, pour nos auditeurs qui roulent sur la 40, c'est entre Mâcon et Chamonix, en direction de Chamonix, il y a un bouchon aussi.
2: Dans le bassin Genevois, la sortie Bretelle sortie 14, Annemasse est saturée.
1: Et puis attention à cette alerte à la pollution si vous circulez sur les autoroutes alpines. Pollution aux poussières désertiques et aux particules fines, moins 20 km/h recommandé sur toutes les autoroutes alpines. Voilà, vous savez tout.
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1: Et puis on va parler également des difficultés de circulation du côté de l'autoroute A6 pour rejoindre Paris. Il vaut mieux éviter ce secteur depuis Lyon et plutôt emprunter l'autoroute A42 et A40 via Bourg-en-Bresse, puis ensuite l'A39 en direction de Dole et de Dijon pour éviter l'autoroute A6 et son trafic très soutenu. On se retrouve dans quelques instants sur Autoroute Info pour le rappel des conditions de circulation. Sans plus tarder, c'est Charlotte Cardin, tant pis pour elle.

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13: Et nous allons parler de ces deux accidents sur Grenoble et sur Valence.
14: Sur la rocade sud de Grenoble en direction de Chambéry, une voiture accidentée peu après la sortie numéro 7 pour Échirolles sur la voie de droite et la bande d'arrêt d'urgence. Conséquence, un bouchon qui remonte jusqu'à la bifurcation à la 482 km de perturbation et 10 minutes pour passer tout ce secteur. Du côté de Valence, en direction de Valence sur la 49, une voiture accidentée sur voie de gauche après la sortie 6 pour Cré et 2 km de bouchon avant ce secteur.
13: Prochain point de trafic à 18h sur Autoroute Info. La journée est classée rouge par Bison Futé dans le sens des retours. Pour l'instant, ça se passe globalement bien, mais il y a beaucoup de monde sur la route. Demain, pour les retours, ce sera du orange. Autoroute Info sera mobilisée en édition spéciale, bien sûr, pour vous accompagner. Puis je vous rappelle que si vous circulez en ce moment en Haute-Savoie, la route nationale 205 sera fermée tout à l'heure. Ça a été décalé de 2 heures entre 19h30 et 21h30 au niveau de la sortie numéro 30 pour les Bossons. En raison du passage de l'UTMB, l'Ultra Trail du Mont Blanc, à proximité de cette nationale 205. Il y aura une déviation par la sortie 31 de la Vigie en direction de Chamonix, par la sortie 29, la Georgiane, en direction de Genève. Voilà, vous savez tout. Prochain point trafic à 18h. La musique, bien sûr, la playlist de l'été qui vous accompagne. Frérot de la Vega et les Earth, Wind & Fire, tout de suite. Bonne route et bon voyage.

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2: Il est 18h, excellent voyage en notre compagnie.
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2: Et nous allons reparler des difficultés de circulation sur la route des vacances. C'est le dernier week-end de l'été. Il y a du monde à voyager aujourd'hui. Journée classée rouge par Bison Futé dans le sens des retours. Ça se confirme, hein, trafic dense, mais ça se passe globalement bien quand même. Sur votre parcours, on va évoquer avec vous, Marianne Iotis, qui surveillait le trafic, toutes les perturbations. On reparle notamment de ce bouchon pour passer en Italie.
3: Au bout de la route nationale 205 dans le secteur de Chamonix, 45 minutes à patienter avant de prendre le tunnel du Mont-Blanc.
2: Et puis, on parle aussi de ces accidents, du côté de Grenoble notamment.
3: Sur la rocade sud, en direction de Chambéry, un accident implique une voiture sur la voie de droite et la bande d'arrêt d'urgence peu après la sortie 7 et Chirol. Conséquence, 2 km de bouchon qui débute après la bifurcation avec la 480. Il faut compter 15 à 20 minutes pour passer toute cette perturbation.
2: Et puis, dans l'autre sens, hein, il peut y avoir aussi des difficultés de circulation. On reparle d'un autre accident, Marianne, en arrivant sur Valence.
3: Sur la 49 direction Valence, il y a 2 km de bouchon après la sortie numéro 6 pour Cré, en raison d'un accident qui implique 2 voitures sur la voie de gauche. Beaucoup de monde sur place, les gendarmes, les pompiers, les équipes de sécurité et le trafic qui se fait uniquement sur la voie de droite. Il faut compter 15 à 20 minutes pour passer ce secteur.
2: Et puis on parle aussi d'un bouchon entre Chambéry et Lyon sur l'autoroute à 43 en direction de Lyon.
3: Après la sortie numéro 9, la Tour du Pin, il y a 1,5 km de trafic ralenti.
2: Trafic dense, je vous le disais, en raison de nombreux retours qui s'effectuent en ce moment, retour de vacances. Et puis un bouchon plus habituel, on va dire, de fin de journée, c'est dans le secteur d'Annemasse.
3: Sur la 40 en direction de Chamonix, un bouchon dans la bretelle de sortie 14 pour Annemasse.
2: Voilà pour les perturbations dont on pouvait parler à 7h06 sur Autoroute Info. Et puis si vous roulez sur la 40, l'axe Mâcon-Genève-Chamonix en direction de Paris et de Mâcon après la sortie 10 pour Bellegarde, il y a toujours une heure pour faire ce trajet, c'est le temps habituellement constaté. Du côté de Lyon, entre Lyon et Beaune, 1h05 de temps de parcours contre 1h en temps normal, trafic en augmentation. Et puis au-delà de Beaune, le trafic est dense. Il vous est demandé d'éviter ce secteur si vous le pouvez depuis Lyon pour rejoindre Paris ou le nord de la France. C'est bien préféré prendre la 40, la 42 via Bourg-en-Bresse et puis la 39 en direction de Dole et de Dijon pour rejoindre votre destination.
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2: Et tout de suite, le rappel des titres de l'actualité sur Autoroute Info avec la rédaction de France Info.
4: Le bilan s'aggrave encore au Népal, Marion.
5: 584 personnes sont mortes selon les autorités. Près de 2000 personnes sont également portées disparues rien qu'au Népal. 48 heures après les inondations et crues meurtrières qui ont dévasté la frontière entre le Népal et la Chine, l'Union européenne annonce débloquer une enveloppe de 2 millions d'euros pour aider les populations sinistrées. En France, les assureurs dressent un premier bilan de cet été catastrophique marqué par les feux de forêt en Gironde, dans les Landes et dans le Var. 500 millions d'euros au moins. C'est la facture des 25 000 sinistres enregistrés pour le moment. Des feux qui se poursuivent actuellement. Un incendie est en cours dans les Landes. Au moins 20 hectares de forêt ont brûlé. Les secours jugent la situation défavorable pour le moment. Face à la multiplication de ces sinistres, les pompiers réclament une fois de plus davantage de moyens. Ils déposent un préavis de grève du 8 septembre au 20 octobre. Et puis en sport, le football, la deuxième journée de championnat de Ligue 1. Match d'ouverture entre Lille et le PSG ce soir. Coup d'envoi à 20h45.
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2: Et dans la playlist de votre été, vous avez sûrement entendu ce titre, une nouveauté, Self-Aware Tamper City. Pourquoi est-ce qu'on en parle beaucoup? Parce qu'il s'agissait au départ peut-être d'une IA, mais non, ce sont de vrais artistes. Tamper City tout de suite.

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13: Et nous reparlons de cette attente pour passer le tunnel du Mont-Blanc en Haute-Savoie, Marianne Yotis.
14: Sur la route nationale 205, dans le secteur de Chamonix, toujours 45 minutes à patienter avant de pouvoir emprunter le tunnel du Mont-Blanc.
13: Et il y a d'autres difficultés, bien sûr, on en reparle plus tard, tout à l'heure, à 18h15. Tout de suite, un petit souvenir avec Nena 99 Luftballons sur Autoroute Info. Bonne route, bon voyage.

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1: Allez, on va reparler des difficultés sur la route des vacances et de la patience pour passer en Italie depuis le secteur de Chamonix, Maria Agnotis.
2: Une attente toujours estimée à 45 minutes avant de pouvoir emprunter le tunnel du Mont-Blanc d'après les informations transmises et j'apprends à l'instant que l'attente est passée à 30 minutes.
1: C'est plutôt une bonne nouvelle pour nos auditeurs qui se trouvent dans ce secteur. Si vous roulez du côté de Grenoble également, des bouchons, Marianne.
2: Un trafic chargé sur la rocade sud dans les deux sens de circulation, il faut compter 15 à 20 minutes pour la traverser dans les deux sens d'après les données GPS qui nous sont transmises.
1: Autre bouchon, c'est sur un secteur où il y a eu un accident tout à l'heure, Valence.
2: Sur la 49 en direction de Valence, toujours 2 km de bouchon après la sortie 6 pour Cré. Suite à un accident, mais l'accident est terminé, la voie de gauche rendue à la circulation et les temps de parcours diminuent. On parle maintenant de 5 minutes supplémentaires pour passer ce secteur.
1: Et puis on va parler des difficultés de circulation, notamment sur la 40 en direction de Chamonix.
2: Dans le bassin Genevois, il y a un bouchon dans la bretelle de sortie 14 pour Annemasse.
1: On a un trafic qui est dense hein, du côté de Lyon. Il peut y avoir des coups de frein. Attention si vous êtes bien sur la 43. On parle aussi de cette alerte pollution qui touche toute la région Auvergne-Rhône-Alpes. Moins 20 km/h recommandé parce qu'il y a des poussières désertiques et des particules fines dans l'air. Donc attention, réduisez votre vitesse si vous le pouvez de 20 km/h. Et puis il peut y avoir encore des petites gouttes de pluie, des averses entre Chambéry et Grenoble du côté de l'autoroute A4. 41. Voilà pour les conditions de circulation à cette heure-ci.
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1: Allez, dans quelques minutes sur Autoroute Info, on a rendez-vous pour vivre de l'intérieur une simulation d'accident sur autoroute. Ce sera d'ici quelques instants, vous verrez tous les services qui interviennent lors de cette situation. Et puis la musique, bien sûr, c'est le dernier Pierre Demers qui vous accompagne. Je pense à vous.

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13: Et nous allons reparler de cette attente pour passer en Italie depuis le secteur de Chamonix, Maria Agnatis.
14: Une attente estimée à 30 minutes dans le secteur de Chamonix, d'après les informations transmises par le PC du tunnel du Mont-Blanc.
13: Il y a d'autres bouchons, bien sûr, sur la route des vacances. Peut-être êtes-vous sur Grenoble, sur Lyon. On reparlera de ces difficultés et de toutes les autres dans le prochain point à 18h30 au plus tard. Et les coulisses de l'autoroute avec la découverte des secours qui se préparent souvent au pire scénario sur autoroute. Raphaël Giugicelli a suivi en pleine nuit près de Lyon un exercice grandeur nature.
15: Je suis avec Philippe Séché, l'un des organisateurs de l'événement. Alors Philippe, à quoi faut-il s'attendre pour ce soir?
16: Le scénario est bâti sur un premier accident qui va générer d'autres incidences avec un suraccident, un bouchon.
15: Et pour lancer l'exercice, l'alerte est donnée comme dans les conditions réelles.
17: Un bus avec une voiture sur A466 au 4800, c'est ça?
18: A priori, il y a du monde à l'intérieur du bus, la personne n'a pas su m'en dire plus. Hein. Apparemment, l'autoroute est coupée, donc c'est pas nécessaire.
17: Bon, sur la ligne.
15: Hervé Richard, responsable des travaux planification sur le district de Villefranche-sur-Saône, nous explique la situation.
19: Donc c'est un témoin qui a appelé au poste d'appel d'urgence, qui a contacté le PC, appelle le patrouilleur qui tourne en 24-24 sur le réseau.
15: Qui joue le rôle des victimes?
19: C'est des élèves policiers.
15: Et ils sont combien?
19: 28.
15: Je vais maintenant voir ce qui se passe en queue de bouchon, à quelques centaines de mètres. Une autre voiture accidentée, les pompiers sont sur place.
3: Les appuitades, pour abîmer les appuitades.
8: Attends, je vais enlever la ceinture déjà.
12: Allez, vous inquiétez pas.
5: Ouais, la custode, c'est bon.
15: Il y a des éclats de verre partout. Les sapeurs-pompiers agissent méthodiquement. Mais les blessés sont toujours à l'intérieur du véhicule. En attendant, je parcours les 200 mètres de l'autoroute pour voir ce qui se passe au niveau du car accidenté. On aperçoit une personne par terre, blessée. Bon, comment il va le faux blessé? Il est pas trop chaud le goudron?
10: Non, ça va, merci.
15: Le conducteur de la voiture accidentée près du car s'est enfui. Le chauffeur du car s'énerve auprès du patrouilleur.
11: Ouvrez là, on va regarder s'il n'y a pas des trucs, une pièce d'identité. Non, mais moi je veux savoir à qui allait cette bagnole.
15: Une dizaine de gendarmes interrogent les passagers du car, mais personne ne parle français.
7: Oui, vous dites, dame, c'est vrai
13: qui parle français là.
15: Ah. Il y a beaucoup d'agitation avec des policiers qui courent après quelqu'un. Ils viennent de l'intercepter.
1: Mais le assis,
15: vous pouvez nous dire ce qui se passe?
6: Il a tenté de s'enfuir, je pense qu'ils ont découvert quelque chose dans la voiture.
2: Vous deviez aller où avec ça?
15: Le fugitif avait sur lui un sachet de cocaïne et il lui passe les menottes. On va vraiment jusqu'au bout de la mise en scène. Ce genre d'exercice n'est pas fréquent. Les services ont profité d'une coupure d'autoroute pour travaux afin de réaliser cette simulation.
13: Voilà, vous savez tout. Allez, on se retrouve à 18h30 pour le rappel de vos conditions de circulation. Un point complet, hein. D'ailleurs, sur ce qui se passe sur votre parcours, sur la route des vacances. Bon courage si vous êtes pris dans les difficultés. On fait le point d'ici quelques minutes. Kim Carnes, c'est tout de suite Maneskin.

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1: Et on vous accompagne sur la route des vacances. Peut-être êtes-vous sur le retour. La journée est classée rouge aujourd'hui dans le sens des retours, justement par Bison Futé. Il y a du monde, mais ça se passe globalement bien quand même sur votre parcours. Il y a quelques perturbations dont on va parler tout de suite, notamment dans le secteur de Chamonix, en Haute-Savoie, pour passer en Italie. Marianne Yotis, vous surveillez le trafic dans cette zone.
2: Avant l'accès au tunnel du Mont-Blanc dans le secteur de Chamonix, il faut patienter 30 minutes avant d'emprunter l'ouvrage.
1: En Haute-Savoie, il n'y a pas d'autres difficultés à notre connaissance. On va aller du côté de Grenoble. Si nos auditeurs se trouvent sur la région de Grenoble, il y a quelques perturbations à évoquer.
2: Sur la 480 direction Sisteron, un bouchon dans la bretelle qui permet de rejoindre la Rocade Sud. Et puis sur la Rocade Sud, dans les deux sens, un trafic chargé avec 15 à 20 minutes pour traverser la Rocade dans les deux sens.
1: On parle également d'un trafic un petit peu dense et perturbé en arrivant sur Lyon.
2: Sur la 43, dans le secteur de Saint-Priest, les bretelles de bifurcation vers le canton de l'Ouest lyonnais sont toujours saturées. Et puis au bout de la 43, avant l'accès au boulevard périphérique lyonnais, 4 km de bouchon après la sortie 4, Bron Aviation.
1: Du côté de l'autoroute S6, on le rappelle, depuis Lyon pour rejoindre Paris ou le nord de la France, il est conseillé plutôt d'emprunter un autre itinéraire qui consiste à passer par l'autoroute A42, A40 et A39 via Bourg-en-Bresse. D'ailleurs, pour faire le trajet entre Lyon et Beaune, il y a toujours une heure de temps de parcours. C'est identique à ce que vous observez d'habitude, 1h05, elle est pour être prise. 6 minutes de plus qu'en temps normal. Et puis sur l'autoroute A40, en direction de Mâcon et de Paris, entre Bellegarde, la sortie 10, et Mâcon, il faut 55 minutes. C'est le temps normalement constaté à l'habitude. Donc lorsque vous roulez dans ce secteur, ça se passe bien quand même sur votre parcours en ce moment. On va parler de pollution, Marianne Yotis, pollution dans l'atmosphère, avec des conseils de circulation.
2: En raison d'un pic de pollution du côté de la région Rhône-Alpes, il est recommandé de réduire la vitesse de 20 km/h sur toute la région.
1: Ce sont des poussières désertiques et puis des particules fines qui sont mises en avant et qui sont responsables de cette pollution. On va parler également de la météo qui, pour l'instant, reste un peu clémente. Il n'y a plus de difficultés, plus de pluie annoncée, notamment entre Chambéry et Grenoble. Les chaussées, par contre, peuvent être mouillé, donc réduisez votre vitesse sous averse ou dès lors que vous actionnez les essuie-glaces. Et le reste de l'actualité avec les titres de France Info.
3: Avec cette prochaine grève des pompiers en France.
4: L'intersyndicale des sapeurs-pompiers va déposer un préavis qui couvrira la période du 8 septembre au 20 octobre. Ils veulent obtenir davantage de moyens après un été marqué par les méga-feux en France. Au Népal, le bilan ne cesse d'augmenter après la coulée de boue dévastatrice. 579 personnes sont mortes. Les secours sont toujours mobilisés pour tenter de retrouver des rescapés. Près de 2000 personnes sont disparues, dont des centaines de touristes. L'alerte du procureur de Bruxelles face à une nouvelle série de fusillades dans la capitale belge, des fusillades liées au narcotrafic. N'importe qui peut se prendre une balle, dit-il. Selon le magistrat, ces règlements de compte interviennent entre deux bandes rivales. Emmanuel Macron sera à Londres mercredi pour inaugurer l'exposition de la tapisserie de Bayeux prêtée au British Museum par un musée normand et dont le transfert a donné des sueurs froides aux conservateurs. L'œuvre date du 11e siècle. Elle est arrivée à Londres début juillet.
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1: Ils ont été couronnés de victoire de la musique. Ils connaissent le succès. Ils seront ce soir au festival Golden Cast à Dijon. C'est Dizzy Zetto d'Aura pour leur duo Melodrama sur Autoroute Info dans la playlist de l'été. Bon voyage.

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6: Et nous allons rappeler les difficultés du côté du tunnel du Mont-Blanc pour passer en Italie, Maria Agnotis.
7: Une attente toujours estimée à 30 minutes avant de pouvoir emprunter l'ouvrage dans le secteur de Chamonix.
6: On reparlera des autres perturbations d'ici quelques minutes à 18h45 dans notre prochain point trafic. Et on parle de bouchons tunnel du Mont-Blanc. Pas de bouchons en revanche pour la fréquentation à des bornes de recharge sur votre parcours. Si vous roulez sur les autoroutes alpines à bord d'un véhicule électrique.

0: Si vous êtes du côté de la route nationale 205 en Haute-Savoie, je rappelle que la bretelle de sortie numéro 30 pour les Bossons est fermée jusqu'à 21h30 environ, le temps du passage de l'Ultra Trail Mont-Blanc.
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0: L'information trafic revient dans quelques minutes. En attendant, on poursuit la route avec Adèle Castillon sur Autoroute Info. Bonne route à vous.

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7: Focus sur la Haute-Savoie avec d'abord un obstacle signalé sur la 40 direction Chamonix, un sac de gravier dans la bretelle sortie 13 points pour Archamp. Et puis si vous êtes sur la route nationale 205, je rappelle que la bretelle sortie 30 est fermée en raison du passage de l'ultra-trail Mont-Blanc, fermeture prévue jusqu'à 21h30 environ. Attention, je rappelle également que sur la route nationale 205 à l'approche du tunnel du Mont-Blanc, il peut y avoir des averses. C'est l'occasion de rappeler que par temps de pluie, il est essentiel de réduire votre vitesse. Il en va de votre sécurité, comme nous le rappelle Élise Valade.
8: Représentez-vous la longueur de deux terrains de football. Ça fait beaucoup, à peu près 200 mètres. Eh bien, même avec des freins en bon état, à 110 km/h par temps de pluie, il vous faudra environ 180 mètres pour arrêter votre voiture, c'est-à-dire à peu de choses près, la longueur de ces deux terrains de football. Lorsqu'il pleut, les accidents sont deux fois plus nombreux que par temps sec. Un accident mortel sur 10 résulte d'une mauvaise prise en compte de la météo. Voilà pourquoi il est essentiel de modérer votre allure pour votre sécurité et celle de vos passagers. En voiture, sur autoroute, pas plus de 110 km/h sous la pluie.
7: Et on poursuit la route avec The Lumineers sur Autoroute Info. Bonne route à vous.

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1: Bel été, bonnes vacances à tous, il est 20h.
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1: Un bouchon toujours d'actualité à cette heure-ci sur la 49 en direction de Valence. 2 km de bouchon après la sortie numéro 6 pour Crest, dans une zone où des travaux sont en cours, travaux de réparation de glissière suite à un accident. La voie de gauche est toujours neutralisée au kilomètre 60. Conséquence, il faut compter 5 à 10 minutes supplémentaires pour passer ce secteur d'après les données GPS qui nous sont transmises. Pour vous qui êtes en Haute-Savoie, je rappelle que la bretelle de sortie 30 de la route nationale 205 pour les Bossons est toujours fermée en raison du passage de l'Ultra Trail Mont-Blanc, fermeture prévue jusqu'à 21h. Si vous souhaitez rejoindre ce secteur, donc, il faut passer par la sortie 31 La Vigie en direction de Chamonix sur la route nationale 205. Et si vous êtes en direction de Genève, passez par la sortie 29 La Georgiane. Je vous rappelle également cet épisode de pollution aux particules fines et aux poussières du désert. Poussière désertique et particules fines. Conséquence, il est important de réduire votre vitesse. Il est recommandé de réduire votre vitesse de 20 km/h sur toute la région Rhône-Alpes. Après l'information trafic, on s'intéresse à l'actualité en France et dans le monde avec les titres de France Info.
2: 45. 4 Français sont portés disparus au Népal.
3: Confirmation ce soir du ministère des Affaires étrangères, 2 jours après la dévastatrice coulée de boue. 584 personnes sont mortes au Népal et au Tibet. Il y a près de 2000 disparus. L'inflation est préoccupante aux États-Unis, dit le président de la Réserve fédérale. Elle s'établit à 3,7% sur un an au mois de juillet. Le président de la Fed se dit tout autant impressionné par la performance générale de l'économie américaine qui semble malgré tout s'être renforcé. Les nombreux incendies cet été en Gironde, dans les Landes et dans le Var ont provoqué des dégâts estimés à 500 millions d'euros selon France Assureur, qui dénombre 25 000 sinistres et qui pourraient augmenter puisque les victimes ont jusqu'à lundi pour se déclarer. Pour la rentrée scolaire, mardi, Emmanuel Macron sera dans un lycée de Lozère à Mende. Il échangera avec des élèves et des enseignants au sujet de l'interdiction du téléphone portable dans les lycées, qui doit entrer en vigueur dès la semaine prochaine.
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1: Pour les prochains kilomètres, on fait la route avec Teddy Swims sur Autoroute Info. Bonne route à vous.

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2: Sur la 49 en direction de Valence, toujours à 2 km de bouchon. Après la sortie numéro 6 pour créer dans une zone où des travaux sont en cours, des travaux de réparation de glissière suite à un accident avec la voie de gauche neutralisée. Conséquence, 5 minutes supplémentaires pour passer ce secteur d'après les données GPS. J'y reviendrai dans les prochaines minutes. En attendant, on poursuit la route avec Vanessa Paradis.

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1: Nouvelle information concernant la 51 en direction de Lyon. Pour vous qui vous trouvez après la sortie 12 Vif et le tunnel du Riol, il y a une valise signalée sur les voies. Soyez prudents dans ce secteur. On part du côté de Valence sur la 49 en direction de Valence après la sortie 6 pour Cré. Il y a 1 km de bouchon au kilomètre 59 en raison de travaux de réparation de glissière suite à un accident qui s'est produit. Dans ce secteur, la voie de gauche est neutralisée pour ces travaux. Pour qui est en Haute-Savoie, je rappelle que le tunnel, que la sortie numéro 30 pour les Bossons sur la route nationale 205 est toujours fermée jusqu'à 21h30 environ en raison du passage de l'Ultra Trail Mont-Blanc. À proximité de cette nationale 205, une déviation est mise en place par la sortie 31 La Vigie en direction de Chamonix, par la sortie 29 La Georgiane en direction de Genève.
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1: Dans quelques instants, nous reviendrons sur la création du célèbre viaduc de Millau. Cap sur le département de l'Aveyron, juste après la musique. La musique, c'est avec Ed Sheeran sur Autoroute Info. Bonne route à vous.

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1: Sur la 51 en direction de Lyon, des obstacles signalés au kilomètre 0, c'est-à-dire après la sortie 12 Vif et le tunnel du Ruyol, il y a une valise de moto signalée sur les voies. Un peu d'histoire à présent avec l'un des ponts les plus célèbres de France et du monde, le viaduc de Millau. Il est en service sur la 75 qui relie Clermont-Ferrand à Béziers depuis 2002, Adeline Després.
2: La Méridienne, comme on la surnomme, doit désenclaver la région en reliant Clermont-Ferrand à Béziers. 340 km d'autoroute qui serpentent dans les massifs nécessitent la création de nombreux ouvrages d'art. Une seule ombre au tableau, le franchissement du Tarn dans la région de Millau. Christian Léry, alors conseiller technique des ministres chargés de l'équipement, se souvient justement de cette période.
3: Il y a eu pendant plusieurs années des études de tracé pour trouver la meilleure solution. Un tracé Grand Ouest, un tracé Grand Est, des tracés médians, des tracés plus proches de Millau.
2: Le choix se porte finalement sur le tracé médian en 1989 pour franchir la vallée du Tarn. Deux solutions émergent, l'une haute, l'autre basse qui descend dans la vallée. Michel Virlogeux, ingénieur des ponts au service d'études techniques des routes et autoroutes, étudie à l'époque ces alternatives.
4: Il y a eu un coup de génie d'un ingénieur routier qui travaillait pour améliorer le tracé et qui nous a dit « Mais pourquoi est-ce que vous descendez dans la vallée ?» Et alors là, ça a été un choc.
2: L'état tranche en 1991. La solution haute est retenue, un ouvrage unique de cause à cause, 270 mètres au-dessus du Tarn. Michel Virlogeux, concepteur du pont de Normandie, et sœur Norman Foster, architecte de renom, vont concevoir et peaufiner ensemble ce qui va devenir le viaduc de Millau.
4: Il y avait une idée de base qui est d'avoir un ouvrage apparemment très simple, qui soit réduit au minimum. Un tablier mince, un trait entre les deux plateaux et 7 pylônes tous identiques.
2: Les années passent et un problème émerge peu à peu. Celui du financement de ce projet hors norme. L'État lance une consultation auprès de 4 groupes. Eiffage propose 2 projets de viaduc. Une solution en métal et une en béton, financée sur fonds propres. La variante métal séduit. Le groupe Eiffage est choisi pour construire et exploiter le viaduc de Millau en 2001. Le défi s'annonce immense.

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1: Bon week-end et bonnes vacances à vous qui nous écoutez sur Autoroute Info à cette heure-ci. C'est plutôt calme sur les autoroutes alpines, pas de bouchons ou de ralentissements à vous signaler. Par contre, je rappelle cet obstacle sur la 51 direction Lyon, une valise de moto signalée sur les voies au kilomètre 0, c'est-à-dire après la sortie 12 pour Vif et le tunnel d'Uriol et juste avant l'arrivée sur la 480. Pour vous qui êtes du côté de la Haute-Savoie, je rappelle également la fermeture de cette bretelle de sortie de la route nationale 205, la bretelle de sortie numéro 30, est fermée jusqu'à 21h30 environ en raison du passage de l'Ultra Trail Mont Blanc. Conséquence donc, une déviation est mise en place par la sortie 31, la Vigie, en direction de Chamonix et par la sortie 29, la Georgiane, en direction de Genève. Je rappelle également cet épisode de pollution aux particules fines et aux poussières désertiques qui concerne toute la région Rhône-Alpes. Il est donc recommandé de réduire votre vitesse de 20 km/h dans toute la région. On poursuit la route tout de suite avec Indochine sur Autoroute Info. Bonne route à vous.

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1: Un incident majeur à vous annoncer sur l'ensemble des autoroutes alpines. Le trafic est fluide et les conditions de circulation sont bonnes. J'y reviendrai dans les prochaines minutes. En attendant, on poursuit la route avec The Rembrandt.

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1: Bonne route et bonnes vacances à vous qui nous écoutez sur Autoroute Info. À cette heure-ci, pas de difficulté à vous annoncer. Le trafic est fluide et les conditions de circulation sont bonnes. Je rappelle par contre qu'il peut y avoir sur votre trajet des véhicules arrêtés à proximité des voies. C'est le cas par exemple sur l'A43 en direction de Lyon. Une voiture arrêtée sur la bande d'arrêt d'urgence au kilomètre 60, c'est-à-dire après la sortie numéro 10 pour les Abrets. Sur la 41 Nord, en direction de Chambéry, une voiture arrêtée également sur la bande d'arrêt d'urgence au kilomètre 107, donc après la sortie 15 pour Rumilly. En Haute-Savoie, la bretelle de sortie numéro 30 de la route nationale 205 est fermée en raison du passage de l'Ultra Trail Mont-Blanc à proximité de la nationale 205 près de Chamonix. Fermeture prévue jusqu'à 21h30 et conséquence, une déviation est mise en place par la bretelle de sortie 31 La Vichy en direction de Chamonix et par la sortie 21 La Georgiane en direction de Genève. Pour vous qui êtes en région Rhône-Alpes, je rappelle qu'une alerte aux pollution, aux particules fines et aux poussières désertiques est toujours en cours sur toute la région et qu'il est recommandé de réduire votre vitesse de 20 km/h si vous prenez la route dans la région. Si vous êtes sur la 49 en direction de Valence, des travaux en cours au kilomètre 60, c'est-à-dire après la sortie 6 pour créer la voie de gauche et neutralisée pour des travaux de réparation de glissière. Et ce week-end, la journée est classée orange dans le sens des départs et des retours pour partir ou revenir de vacances. Alors, c'est l'occasion de rappeler quelques petits conseils pour voyager en toute sécurité. Que faut-il faire avant de prendre la route? Les conseils de Sébastien Vattier, responsable pédagogique pour Centre Grand Est, au micro de Raphaël Giudicelli.
2: Déjà, bien préparer sa voiture. Alors, c'est assez vaste comme sujet, mais ça veut dire voilà, s'intéresser aux pneumatiques, faire la révision. Si c'est le moment de faire la révision, faire la révision avant de partir. Il vaut mieux réviser avant de partir que après. Ça sera beaucoup plus utile. Et puis ensuite, bien préparer son trajet, les horaires auxquels on va circuler et se préparer soi-même. C'est-à-dire que si on a prévu, par exemple, de rouler la nuit, se préparer quelques nuits avant déjà à se décaler un petit peu en termes de rythme de sommeil pour se préparer à être bien éveillé sur notre parcours de nuit.
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1: On prend la route tout de suite avec Tempercity sur Autoroute Info.

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1: Il est 21h, merci à vous de nous écouter.
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1: Je commence avec un trafic ralenti dans la Drôme sur la 49 direction Valence. C'est après la sortie numéro 6. Ça fait suite à l'accident. Il y a donc gêne au trafic et d'où cette perturbation. Si vous êtes maintenant en Isère sur la 43 en direction de Lyon, une voiture se trouve sur bande d'arrêt d'urgence après les Abrets, la sortie numéro 10. On a également un véhicule sur bande d'arrêt d'urgence en Savoie sur la 41 direction Chambéry après la sortie 15 au kilomètre 107. Un animal vivant et bien vivant a été aperçu dans l'Allier sur la 71 entre la sortie 11 et l'autoroute à 719. Vous êtes concerné dans les deux sens. Et puis je l'apprends à l'instant même en Île-de-France. Si vous êtes sur la 5A direction de Melun, on a un bouchon dans la bretelle d'accès à la 5B. Et si vous êtes sur la 5B direction Melun, eh bien sachez qu'un bouchon s'est formé dans la sortie numéro 14. Côté météo, de la pluie possible par endroit, donc restez vigilants si vous êtes concerné. C'est 110 km/h sur autoroute et par temps de pluie et sur chaussée mouillée. Sachez également qu'il y a une alerte pollution, particules fines et poussière désertique. Il vous est demandé de réduire votre vitesse de 20 km/h. Ce n'est pas obligatoire et cela se passe en Rhône-Alpes. Je vous retrouve dans quelques instants pour un rappel de vos conditions de circulation. En attendant, on repart en musique. Bonne route.

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6: Il est 21h05 en Ile-de-France. Si vous êtes sur la 5 à direction Melun, un bouchon s'est formé dans la boîtelle d'accès à la 5B. Et si vous êtes sur la 5B direction Melun, un bouchon est en cours dans la sortie numéro 14. Trafic ralenti dans la Drôme sur la 41 direction Valence après la sortie numéro 6. C'est suite à un accident et la voie de gauche dans ce secteur est neutralisée. Je vous retrouve un peu avant 21h15 pour un rappel de vos conditions de circulation. En attendant, c'est Miley Cyrus que l'on retrouve. 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
1: Il est 21h14 en Ile-de-France. Si vous êtes sur la 5A en direction de Melun, un bouchon s'est formé dans la bretelle d'accès à l'autoroute A5B. Si vous êtes sur l'autoroute A5B en direction de Melun, un bouchon s'est formé dans la sortie numéro 14. Dans la Drôme, sur la 41 direction Valence, trafic ralenti après la sortie 6. Cela fait suite à un accident. Voie de gauche neutralisée. On a également des véhicules immobilisés sur la bande d'arrêt d'urgence. En Isère, sur la 43 direction Lyon après la sortie numéro 10. En Savoie, sur la 41 direction Chambéry après la sortie numéro 15. Dans les deux cas, pas de gêne direct au trafic, mais certainement du monde sur place. On a également des animaux errants. Dans l'Allier, tout d'abord, sur la 71 entre la sortie 11 et la 719. Dans Lyon, sur la 6, à proximité du diffuseur 21, et dans le Jura, sur la 39, entre les sorties 6 et 7. Dans tous les cas, vous êtes concernés dans les deux sens de circulation. Côté météo, de la pluie, possible par endroit, donc soyez prudents si vous êtes concernés.
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1: Je vous retrouve dans moins de 4 minutes pour un rappel de vos conditions de circulation, et avant le retour de la musique, eh bien... Après la musique, on aura aussi un reportage. Nous vous donnerons quelques conseils pour qu'un voyage en compagnie de nos animaux se passe bien.
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1: Il est 21h18, trafic ralenti dans la Drôme sur la 49 direction Valençay après la sortie 6. Ça fait suite à un accident dans ce secteur. La voie de gauche est neutralisée. Il y a du monde sur place. Je vous retrouve à 21h30 pour un point complet sur vos conditions de circulation. Et avant le retour de la musique avec Rihanna, je vous propose d'écouter un reportage. Partir pour un long trajet, cela ne s'improvise pas, et encore moins quand on est avec un animal de compagnie. Quelques conseils et bonnes pratiques avec Émilien Fèvre.
2: Que ce soit des chats, des chiens ou tout autre animal de compagnie, voyager avec eux demande certaines dispositions, d'ailleurs encadrées par le code de la route. Docteur Alexandre Bèche-Gillot, vétérinaire à la clinique FL de Dijon.
3: Le grand principe, c'est qu'il n'y ait pas de problème de sécurité, bien entendu, pour le conducteur. Donc, normalement, pas d'animal en liberté. Il faut qu'il soit dans une cage adaptée, confortable pour lui. Il peut être aussi attaché avec un harnais à la ceinture de sécurité ou dans le coffre. Les recommandations dans ce cas, c'est de séparer le coffre du reste de la voiture avec une grille ou un filet.
2: Afin d'éviter les problèmes en cas de crise et de panique. Autre moment important quand on fait un long trajet, la pause. Toutes les heures quand on a un animal à bord. Et là aussi, cela ne s'improvise pas. Alexandre Bèche-Gillot.
3: S'il y a un point essentiel, c'est de ne jamais les lâcher. Ça, c'est très important. Même un chien avec le meilleur appel au monde, on ne sait jamais ce qui peut se passer sur une aire d'autoroute. Donc toujours laisse, harnais ou collier bien ajusté. Concernant les chats, ils peuvent sortir également, si et seulement s'ils sont habitués à la laisse et au harnais auparavant. Autrement, le chat, lui, il ne sortira pas.
2: Enfin, il n'y a pas que les chiens et les chats qui circulent. Il y a aussi les nouveaux animaux de compagnie, lapins, rongeurs et furets, entre autres, des animaux à qui il faut apporter une attention particulière. Alexandre Bèche-Gillot.
3: C'est en gros les mêmes recommandations. Si ce n'est que nos petits animaux, surtout les animaux qui sont des proies, comme les lapins par exemple, ils montrent moins les signes de stress et les signes de chaleur. Et les coups de chaleur, nos lapins peuvent en faire, rongeurs également. Donc ça, il faut être très très vigilant pour eux, pour la ventilation du véhicule. Les arrêts pour nos nouveaux amis de compagnie, c'est moins essentiel. Ils ont moins besoin de prendre l'air qu'un chien par exemple, bien entendu. Après, pourquoi pas ? Toujours pareil pour des animaux, je pense aux lapins surtout, hein, éventuellement furets, qui sont habitués au harnais et à la laisse.
2: Et quel que soit l'animal, on ne le laisse pas seul dans un véhicule, même pour un tout petit arrêt. Ainsi, tout le monde devrait bien pouvoir profiter de ses vacances, que ce soit à deux ou quatre pattes.

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1: Il est 21h30, merci à vous de nous écouter. Trafic ralenti dans la Drôme sur la 41 direction Valence après la sortie numéro 6. Ça fait suite à un accident à la voie de gauche, est neutralisée. En Haute-Savoie, sur la 41 direction Genève, une voiture est en panne sur bande d'arrêt d'urgence. Et juste avant, c'est nos sud, la sortie de 15 points au kilomètre 121. Et en Isère, sur la 43 direction Lyon, une voiture se trouve sur bande d'arrêt d'urgence après les Abrets, la sortie 10 au kilomètre 61. On a également des animaux errants dans l'Allier, sur la 71, entre la sortie 11 et la 719. Dans Lyon, sur la 6, à proximité du diffuseur 21. Et dans le Jura, sur la 39, entre les sorties 6 et 7. Dans tous les cas, vous êtes concernés dans les deux sens. Un coup d'œil à présent du côté de la météo avec de la pluie possible par endroit. Ce sont des alertes plus ou moins importantes. Donc, soyez vigilants si vous êtes concernés. Sachez également qu'il y a une alerte pollution, particules fines et aux poussières désertiques. C'est en Rhône-Alpes. Il vous est demandé de réduire votre vitesse de 20 km/h. Ce n'est pas obligatoire. À suivre les titres de l'actualité avec notre partenaire France Info.
2: Porté disparu au Népal. Quatre ressortissants manquent à l'appel. Confirmation ce soir du Quai d'Orsay, 48 heures après la coulée de boue meurtrière qui a fait près de 600 morts à la frontière entre le Népal et la Chine. Bilan encore provisoire car plus de 2500 personnes sont encore portées disparues. En France, la colère toujours des pompiers après un nouvel été marqué par les feux de forêt. Le manque de moyens, ils annoncent ce soir un préavis de grève à partir du 8 septembre. Grève symbolique car les opérations de secours auprès de la population va évidemment continuer. Des feux de forêt qui vont coûter très cher, 500 millions d'euros au moins pour les compagnies d'assurance, selon un premier bilan avancé ce soir par France Assureur. 25 000 sinistres ont été déclarés après les incendies de Gironde, dans les Landes et dans le Var. Et puis 2500 coureurs inscrits à l'Ultra Trail de l'UTMB se sont bien élancés ce soir au départ de Chamonix. Départ retardé en raison des orages hier. Les plus rapides sont attendus à Chamonix demain soir.
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1: On repart en musique avec Joseph Kamel.

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2: Il est 21h35 dans la Drôme sur la 49 direction Valence. On a un trafic qui peut être ralenti après la sortie 6. Et ça fait suite à un accident dans ce secteur. La voie de gauche est neutralisée. Il y a du monde sur place. Je vous retrouve un peu avant 21h45 pour un rappel de vos conditions de circulation. En attendant, eh bien, on repart en musique. Bonne route et soyez prudents.

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1: Il est 21h44, trafic ralenti dans la Drôme sur la 49 direction Valence. Trafic qui peut être ralenti après la sortie 6 suite à un accident. Voie de gauche neutralisée. On a également des véhicules immobilisés sur la bande d'arrêt d'urgence en Haute-Savoie, sur la 41 direction Genève. C'est juste avant la sortie 15.1 pour Seynoux et en Isère. C'est sur la 43 direction Lyon, après les Abrets, la sortie numéro 10. On a également des animaux errants dans l'Allier, sur la 71, entre la sortie 11 et la 719. Et dans Lyon, sur la 6, entre, à proximité du diffuseur 21. Dans tous les cas, vous êtes concernés dans les deux sens. Côté météo, de la pluie, beaucoup de pluie, même par endroit. Donc soyez vigilants si vous êtes concernés. Sur le réseau que vous empruntez, il y a également une fermeture due à un chantier. Cela se passe en Auvergne, dans le Puy-de-Dôme. Si vous êtes sur la 75 direction Montpellier, la sortie 5 n'est pas accessible. Les déviations sont en place.
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1: Je vous retrouve dans quelques instants pour un rappel.

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1: Il est 21h47, on apprend qu'il y a un sanglier dans les Vosges sur la 31 km 192 entre les sorties 11 et 10. Attention, et 10, attention, vous êtes concernés dans les deux sens de circulation. Je vous retrouve à 22h pour un point complet sur vos conditions de circulation. En attendant, eh bien, je vous propose d'écouter un reportage. La route des vacances est aussi celle des souvenirs. Aujourd'hui, on fait un bond dans les années 2000 avec Myriam Bouayed et Elliot Menot.
2: Retour à l'été 2003.
3: Débardeur à fines bretelles, jean taille basse et Converse aux pieds, les téléphones portables dernier cri sont à clapper et dans la poche arrière des ados, tandis que les Nokia 3310 sont accrochés à la ceinture des parents.
2: C'est la grande époque des forfaits limités, des télé cathodiques et des premiers appareils photo numériques.
3: Les plus jeunes passent leur soirée à s'envoyer des whiz sur MSN, racontent leur vie sur Skyblog, découvrent MySpace, bref, les réseaux sociaux avant l'heure.
2: Côté cinéma, 2003, c'est l'année de sortie de Taxi 3, du premier volet des Pirates des Caraïbes et des aventures du légendaire Jack Sparrow.
3: Une autre légende est attendue cette année-là.
4: Pour Frodon.
3: Aragorn s'apprête à accomplir son destin dans le dernier volet du Seigneur des Anneaux, le Retour du Roi.
2: Sur les autoroutes, les monospaces sont à la mode. Renault Scénic, Citroën Picasso ou Peugeot 806 qui roulent cet été-là sous un soleil de plomb.
5: 11 435 personnes n'ont pas survécu à la canicule, un désastre sanitaire et humain.
3: C'est d'ailleurs après ce drame qu'a été créé le plan national canicule en France.
6: Notre maison brûle et nous regardons ailleurs. Nous ne pourrons pas dire que nous ne savions pas.
2: C'est aussi sous la présidence de Jacques Chirac que la sécurité routière connaît un tournant avec la mise en place des premiers radars fixes.
3: Entre deux bulletins météo annonçant chaque jour un nouveau record de température, la radio navigue entre pop-rock et rap R&B. On écoute les Black Eyed Peas, Avril Lavigne, Robbie Williams, Leslie ou encore Sniper.
2: Les boîtes à gants débordent de CD et de compiles dans des voitures où le confort s'installe. Climatisation quasi généralisée, vitres électriques et premiers régulateurs de vitesse.
3: À l'arrière, les enfants jouent à Pokémon, 13 des Scooby-Doo et attendent chaque semaine avec impatience la trilogie du samedi soir.
2: Et oui, cet été-là, c'était comme ça.

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1: Il est 22h, merci à vous de nous écouter.
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1: Je commence avec vous qui êtes dans la Drôme sur la 40e direction Valence. Trafic ralenti sur environ 2 à 300 mètres après la sortie 6. Ça fait suite à un accident et la voie de gauche est neutralisée. On a également des véhicules immobilisés sur la bande d'arrêt d'urgence. Ça se passe en Haute-Savoie sur la 41 direction Genève. C'est juste avant la sortie 15.1 pour Seynosud. Et en Isère sur la 43 direction Lyon après Bourgoin-Jallieu, la sortie numéro 8. Dans les deux cas, pas de gêne direct au trafic, mais du monde sur place. On a aussi des animaux vivants et bien vivants qui ont été aperçus à proximité des voies, en Saône-et-Loire, sur la 39, entre les sorties 9 et 10, dans l'Allier, sur la 71, entre la 719 et la sortie 11, et dans les Vosges, sur la 31, entre les sorties 11 et 10. Dans tous les cas, vous êtes concernés dans les deux sens. Côté météo, de la pluie possible par endroit, il y a également une alerte pollution aux particules fines et aux poussières désertiques. Cela se passe en Rhône-Alpes. Il vous est demandé de réduire votre vitesse de 20 km/h. Ce n'est pas une obligation, mais juste une recommandation. À suivre les titres de l'actualité avec notre partenaire France Info.
2: 46, Emmanuel Langlois, les applications numériques de l'éducation nationale désormais accessibles normalement.
3: C'est ce qu'annonce le ministère à 4 jours de la rentrée scolaire. Après la cyberattaque dont elles ont été victimes cet été, les environnements numériques de travail, les logiciels de vie scolaire tels que Pronote, qui fonctionnent dans des conditions habituelles. Deux points noirs subsistent néanmoins à Toulouse et à Nantes. Le Quai d'Orsay confirme ce soir que 4 Français sont portés disparus après la crue dévastatrice au Népal et en Chine. Ils rentraient d'un pèlerinage et se trouvaient un poste frontière chinois, selon le ministère français des Affaires étrangères, lorsqu'ils ont été surpris par cette coulée de boue. Le drame a fait, selon un dernier bilan, près de 600 morts et 2500 disparus. Un incendie en cours dans les Landes, il a parcouru une quarantaine d'hectares de forêt de pins entre Magesque et Saint-Paul-les-Dax. Les secours étaient appuyés jusqu'à la tombée de la nuit par des moyens aériens. Le feu menaçait notamment des bâtiments et des habitations le long d'une départementale. Et puis, après 6 années d'absence sur scène, Céline Dion est de retour à Paris à environ 2 semaines du coup d'envoi de sa série de concerts en France. La star québécoise a pris ses quartiers dans un hôtel de luxe proche des Champs-Élysées où elle va séjourner pendant cette résidence.
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1: Je vous retrouve dans moins de 4 minutes pour un rappel de vos conditions de circulation. En attendant, on repart en musique avec la playlist d'Autoroute Info. On repart en musique avec MC Solar et Zao.

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1: Il est 22h05. En Isère, sur l'A480, direction Lyon, on nous signale une voiture immobilisée sur voie de droite après le kilomètre 11. C'est au niveau de la sortie 7, on n'en sait pas plus. Soyez prudents, il y a gêne au trafic. Je vous retrouve un peu avant 22h15 pour un rappel de vos conditions de circulation. En attendant, on repart en musique avec Shakira.

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1: Il est 22h14, on part en Isère avec deux événements en cours. On a une voiture accidentée sur voie de droite, sur la 480 direction Lyon, après le kilomètre 11, c'est au niveau de la sortie 7 pour Pont-de-Clé, c'est au niveau d'un chantier, il pourrait y avoir des débris sur la chaussée, donc circuler sur la voie la plus à gauche. Toujours en Isère, mais sur la 43 direction Lyon, une voiture est en panne sur bande d'arrêt d'urgence, après Bourgoin-Jallieu, la sortie 8 au kilomètre 36. Pas de gêne direct, mais certainement du monde sur place. En Saône-et-Loire, sur la 39, direction Dijon, là, nous avons un poids lourd sur bande d'arrêt d'urgence. C'est au kilomètre 114, c'est-à-dire après Saint-Rivier, la sortie 10. On a également des animaux errants dans l'Allier, sur la 71, entre la sortie 11 et la 719. Et en Saône-et-Loire, sur la 39, entre les sorties 9 et 10, vous êtes concernés dans les deux sens. Un coup d'œil à présent du côté de la météo avec de la pluie possible par endroit.
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1: Je vous retrouve dans quelques minutes pour un rappel de vos conditions de circulation et pour un reportage. Nous vous dirons comment faire pour se faire aider en cas de panne sur l'autoroute. On vous fera découvrir le fonctionnement des bornes SOS en live. En attendant, c'est Marine que l'on retrouve.

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1: Il est 22h18, attention si vous êtes en Isère du côté de Grenoble. On a une voiture accidentée sur voie de droite, sur l'A480 direction Lyon. Après le kilomètre 11, c'est à proximité de la sortie 7, il y a des débris sur les voies et c'est au niveau d'un chantier. Je vous retrouve à 22h30 pour un point complet sur vos conditions de circulation. Et avant le retour de la musique avec Deep Purple, je vous propose d'écouter un reportage. Tomber en panne sur l'autre route n'arrive pas qu'aux autres. Chaque année, près de 75 000 appels sont passés par les bornes Orange ou l'application gratuite SOS Autoroute, le nom du réseau du groupe APRR. Comment sont-ils gérés ? Élise Valade.
2: 75 000 appels, cela peut sembler beaucoup, mais il faut remettre ce chiffre en rapport avec les 30 millions de véhicules par an qui roulent sur ce réseau. Candice Farnier, des autoroutes APRR, est en intervention à l'AFTRAL, centre de formation au métier du transport et de la logistique. Elle explique aux futurs routiers et fait essayer une borne SOS. Si jamais vous tombez en panne sur l'autoroute, voilà comment cela se passe.
3: On va faire un test avec Frédéric Gelin, qui travaille aussi à la sécurité trafic, sur les bornes SOS. Alors on va commencer, qui veut appuyer sur le bouton ?
4: Félix, tu es suivi.
5: Votre appel a bien été enregistré. Vous allez être mis en relation avec les secours.
6: Sécurité autoroute, bonjour.
7: Oui, bonjour monsieur, je vous appelle, je suis tombé en panne sur l'autoroute.
6: Oui, vous avez quoi comme véhicule ?
7: Un Renault Scénic.
6: D'accord, c'est quel type de panne ?
7: J'ai plein de voyants qui se sont allumés, je ne sais pas trop quoi faire, je me suis arrêté.
6: D'accord, vous êtes bien au kilomètre 157 sur A6.
7: C'est ça, c'est ce qui est écrit sur la borne.
6: Vous êtes au niveau de la borne ou vous êtes avant ou après ?
7: Je suis avant la borne, environ 400 mètres.
6: Ok. Combien de personnes sont dans le véhicule ?
7: 4.
6: 4 personnes. Je vous envoie un dépanneur qui sera là sous 30 à 40 minutes. Vous retournez à votre véhicule. Vous faites sortir tous les passagers du véhicule. Vous vous mettez en sécurité derrière la glissière de sécurité.
7: D'accord, ok.
6: Très bien. Vous mettez bien votre gilet jaune.
7: Ok.
6: Voilà. Je vous envoie des panneurs. Donc vous faites bien attention à vous. Bon courage.
7: Très bien, je vous remercie. Au revoir.
2: Les bornes oranges d'appel d'urgence sont tous les 2 à 3 kilomètres sur des refuges le long de l'autoroute. Il y en a aussi sur les aires de repos ou de service. Et pour voyager avec une borne SOS toujours dans votre poche, téléchargez gratuitement l'appli SOS Autoroute. Elle utilise la géolocalisation pour vous repérer. Et elle vous met en relation avec les mêmes interlocuteurs. Les opérateurs sécurité trafic sont joignables 7 jours sur 7, 24 heures sur 24.

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1: Il est 22h30, merci à vous de nous écouter. Je commence avec vous qui circulez en Isère avec deux événements. On a une voiture accidentée sur voie de droite sur la 480 direction Lyon, après le kilomètre 11, après la sortie 7 pour Pont-de-Clé. C'est au niveau d'un chantier, il pourrait y avoir des débris sur les voies, il y a donc gêne au trafic. En revanche, pas de gêne au trafic en Isère sur la 43 direction Lyon avec cette voiture sur bande d'arrêt d'urgence après Bourgoin-Jaigue, la sortie 8, c'est au kilomètre 36. En Saône-et-Loire, sur la 31 direction Dijon à Poil, on se trouve sur bande d'arrêt d'urgence après Saint-Amour. La sortie 10, c'est après le kilomètre 114. Là aussi, pas de gêne direct, mais certainement du monde sur place. Côté météo, de la pluie possible par endroit. On a également une alerte pollution, particules fines et poussière désertique. C'est moins 20 km/h, ce n'est qu'une recommandation et cela se passe en Rhône-Alpes. À suivre les titres de l'actualité avec notre partenaire France Info.
2: Théo Metton-Régimbaud, des renforts de CRS à Lyon.
3: À la demande du préfet, après une fusillade en fin d'après-midi dans le quartier de Dessines-Charpieu, un homme a été tué, un autre est blessé grièvement. Les circonstances ne sont pas encore précisément établies. Lyon est le théâtre de plusieurs fusillades liées au narcotrafic ces dernières semaines. Retour à la normale après la cyberattaque qui a visé cet été l'éducation nationale. À quelques jours de la rentrée, les applications visées sont aujourd'hui accessibles normalement, sauf dans les académies de Toulouse et de Nantes, indique le ministère. 7 départements autour de la Méditerranée en risque élevé au feu de forêt demain. La Corse, les Alpes-Maritimes, le Var, l'Hérault, l'Aude et les Pyrénées-Orientales. Une alerte puisque les incendies pourront se propager très rapidement. Pic maximum des embouteillages à 17h30 en France. Aujourd'hui, près de 900 km cumulés partout dans le pays alors que les routes étaient rouges. Aujourd'hui, dans le sens des retours, évidemment, elles seront oranges dans ce même sens demain.
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1: Je vous retrouve dans quelques minutes pour un rappel de vos conditions de circulation. En attendant, on retrouve Angèle. Bonne route et soyez prudents.

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1: 22h35 minutes, je reviens sur cette information perturbante. En Isère, sur la 480 direction Lyon, on a une voiture accidentée sur voie de droite après le kilomètre 11. C'est au niveau de la sortie 7 pour Pont-de-Clé. Il y a des débris sur les voies et c'est au niveau d'un chantier. Il y a du monde sur place. Je vous retrouve un peu avant 22h45 pour un rappel de vos conditions de circulation. En attendant, on repart en musique.

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1: Il est 22h44 en Isère sur l'A480 direction Lyon. Une voiture accidentée se trouve sur la voie de droite à près de kilomètre 11 après la sortie numéro 7. C'est à proximité de la sortie 7 pour Pont-de-Clé. Des débris sur la chaussée et c'est au niveau d'un chantier. En Saône-et-Loire, sur la 31 direction Dijon, là c'est un poids lourd qui est en panne sur bande d'arrêt d'urgence. C'est après Saint-Amour, la sortie 10 au kilomètre 114. Un patrouilleur et un dépanneur viennent d'arriver sur place. Concernant vos conditions météo, on a de la pluie signalée par endroits. Et puis il y a aussi cette alerte pollution en Rhône-Alpes. Pollution aux particules fines et aux poussières désertiques. Il nous est demandé, ce n'est pas une obligation, c'est juste une recommandation de réduire votre vitesse de 20 km/h. Vous êtes en Auvergne, plus précisément dans le Puy-de-Dôme, en raison d'un chantier. Pour vous qui êtes sur la 75 direction Montpellier, la sortie numéro 5 n'est pas accessible. Des déviations sont en place.
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1: Je vous retrouve dans 3 minutes, un peu moins de 3 minutes, pour un rappel de vos conditions de circulation et pour un reportage. Nous irons à Célestat dans le Bas-Rhin pour découvrir la bibliothèque humaniste. En attendant, c'est Alex Warren que l'on retrouve. Bonne route et soyez prudents.

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1: Il est 22h47, je reviens sur cette difficulté située en Isère, sur la 480, direction Lyon. On a une voiture accidentée sur voie de droite, au niveau de la sortie 7 pour Pont-de-Clé, au kilomètre 11. Il y a des débris sur la chaussée et c'est au niveau d'un chantier, donc soyez très prudents, il y a certainement du monde sur place. Je vous retrouve à 23h pour un point complet sur vos conditions de circulation. Et avant de retrouver Maria Carré, je vous propose eh bien, de partir dans le Bas-Rhin pour découvrir la bibliothèque humaniste de Célestat.
2: Située en plein cœur du centre historique de Célestat, à deux pas de l'église Saint-Georges, la bibliothèque humaniste est installée depuis la fin du 19e siècle dans l'ancienne halle au blé de la ville. Après avoir pénétré à l'intérieur du bâtiment, on se rend dans la salle de l'exposition permanente au premier étage pour retrouver Chloé Carré, la directrice des lieux. Et elle commence par nous expliquer ce qu'est une bibliothèque humaniste.
3: C'est une bibliothèque patrimoniale, parce que le fonds le plus précieux qu'on conserve, c'est un fonds de livres de l'époque médiévale jusqu'à des époques plus récentes. Le livre le plus ancien date du 7e siècle et l'essentiel des collections les plus connues. Ce sont les collections du Moyen-Âge et de la Renaissance avec un très beau fond 15e, 16e siècle, en particulier la collection de Beatus Rhenanus.
2: On voit beaucoup ce nom, Beatus Rhenanus. Pourquoi il est si important?
3: C'est un enfant du pays, c'est un humaniste célestadien qui en 1547 lègue sa collection à la ville. C'est une collection très riche, très diversifiée, de la géographie jusqu'à l'astronomie, en passant par la médecine, en passant par la philosophie antique.
2: Quand on arrive, on a par exemple le cahier d'écolier de Beatus Rhenanus, vous pouvez nous en parler.
3: C'est la pièce maîtresse de la collection. C'est assez touchant, marquant de pouvoir voir ce cahier d'écolier. Ça permet de comprendre quel est l'enseignement qu'on prodigue aux jeunes de Célestat et des environs qui ont les moyens de suivre des études. C'est une méthode de pédagogie très innovante qu'on enseigne à l'école latine de Célestat et Beatus Rhenanus a pu en bénéficier. Et on le voit très bien, très concrètement, très intimement, j'ai envie de dire, grâce à ce manuscrit.
2: Il y a d'autres pièces également ici à cet étage. Pour vous, en plus du cahier d'écolier de Beatus Rhenanus, qu'est-ce qu'il faut voir absolument quand on est de passage à la bibliothèque humaniste?
3: Le charme de la bibliothèque, c'est aussi qu'à chaque fois qu'on vient, on voit des œuvres différentes. Tous les 3 à 4 mois, on procède à une rotation des collections. Et puis après, moi, une œuvre que j'aime particulièrement, c'est cette sculpture ici, qui est assez touchante aussi. Vous voyez un vieillard endormi qui a la main sous son menton et c'est très probablement un fragment d'un ensemble sculpté plus important qui était autrefois présenté dans l'église Saint-Georges de Célestat. Donc, très bel édifice gothique.
2: À noter que du mardi au dimanche, des visites guidées sont proposées. Plus d'informations sur bibliothèque-humaniste.fr.

0: véhicule à contresens.
1: Si vous êtes dans le Rhône, sur la 432, vous êtes susceptible de rencontrer un véhicule à contresens entre les péages de Saint-Exupéry et de la Boisse. Vous êtes pour l'instant concerné dans les deux sens de circulation, quand on n'en sait pas plus, soyez prudents, les services de sécurité et les forces de l'ordre se rendent sur place. En attendant, ne vous arrêtez pas sur la bande d'arrêt d'urgence, ne dépassez pas d'autres véhicules, arrêtez-vous dès que possible sur une aire de repos ou de service.

0: Véhicule à contresens.
1: Si vous êtes dans le Rhône sur l'A432, vous êtes susceptible de rencontrer un véhicule à contresens entre les plages de Saint-Exupéry et de la Boisse. Vous êtes pour l'instant concerné dans les deux sens, car on n'en sait pas plus. Les services de sécurité et les forces de l'ordre se rendent sur place. En attendant, ne vous arrêtez pas sur la bande d'arrêt d'urgence. Ne dépassez pas d'autres véhicules. Arrêtez-vous dès que possible sur une aire de repos ou de service.

0: véhicule à contresens.
1: Si vous êtes dans le Rhône sur la 432, vous êtes susceptible de rencontrer un véhicule à contresens entre les péages de Saint-Exupéry et de la Boisse. Vous êtes pour l'instant concerné dans les deux sens, on n'en sait pas plus. Les services de sécurité et les forces de l'ordre se rendent sur place. En attendant, ne vous arrêtez pas sur la bande d'arrêt d'urgence. Ne dépassez pas d'autres véhicules. Arrêtez-vous dès que possible sur une aire de repos ou de service. Notez que le péage de Saint-Exupéry a été fermé en direction de Paris et le péage de la Boisse en direction de Grenoble et Marseille.

0: Il est 23h. Merci à vous de nous écouter.
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0: Tout d'abord, ce contresens.
2: Alerte. Véhicule à contresens.
0: Si vous circulez dans le Rhône sur l'A432, vous êtes susceptible de rencontrer un véhicule à contresens entre les péages de Saint-Exupéry et de la Boisse. Vous êtes pour l'instant concerné dans les deux sens, on n'en sait pas plus. Les services de sécurité et les forces de l'ordre se rendent sur place. En attendant, ne vous arrêtez pas sur la bande d'arrêt d'urgence, ne dépassez pas d'autres véhicules. Arrêtez-vous dès que possible sur une aire de repos ou de service. Sachez que le péage de Saint-Exupéry en direction de Paris est fermé à la circulation et le péage de la Boisse est coupé au trafic en direction de Grenoble et Marseille. Dans le reste de l'actualité. Dans le reste de l'actualité, si vous êtes en Isère sur la 480 direction Lyon, il y a une voiture accidentée sur la voie de droite à près de kilomètre 11, c'est au niveau de la sortie 7. Voie de droite neutralisée, circulation sur la voie de gauche, c'est aussi au niveau d'un chantier, donc soyez très prudents, il y a du monde sur place. Un poids lourd sur bande d'arrêt d'urgence, là se passe en Saône-et-Loire sur la 39 direction Dijon. Après Saint-Trivier à la sortie 10, au kilomètre 114, pas de gêne direct, mais beaucoup de monde sur place. Côté météo, de la pluie possible par endroit. On a aussi une alerte pollution, particules fines et poussière désertique. Cela se passe en Rhône-Alpes. Il vous est demandé, ce n'est pas obligatoire, de réduire votre vitesse de 20 km/h. À suivre les titres de l'actualité avec notre partenaire France Info.
3: Français porté disparu au Népal.
4: Confirmation ce soir du ministère des Affaires étrangères, deux jours après la dévastatrice coulée de boue. 584 personnes sont mortes au Népal et au Tibet. Il y a près de 2000 disparus. L'inflation est préoccupante aux États-Unis, dit le président de la Réserve fédérale. Elle s'établit à 3,7% sur un an au mois de juillet. Le président de la Fed se dit malgré tout impressionné par la performance générale de l'économie américaine. Le massif avait été ravagé en juillet, 2000 hectares partis en fumée. L'incendie de Fontainebleau est officiellement éteint ce soir. Il n'y a plus de points chauds ni de reprise de feu. Pour la rentrée scolaire, mardi, Emmanuel Macron sera dans un lycée de Lozère à Mende. Il échangera avec des élèves et des enseignants au sujet de l'interdiction du téléphone portable dans les lycées qui doit entrer en vigueur dès la semaine prochaine.
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0: Il est 23h et 2 minutes.
2: Alerte. Véhicule à contresens.
0: Pour vous qui êtes dans le Rhône sur l'A432, vous êtes susceptible de rencontrer un véhicule à contresens entre les péages de Saint-Exupéry et de la Boisse. Vous êtes pour l'instant concerné dans les deux sens, on n'en sait pas plus. Les services de sécurité et les forces de l'ordre se rendent sur place. En attendant, ne vous arrêtez pas sur la bande d'arrêt d'urgence, ne dépassez pas d'autres véhicules, arrêtez-vous dès que possible sur une aire de repos ou de service. Sachez que le péage de Saint-Exupéry est fermé en direction de Paris et celui de la Boisse en direction de Grenoble et Marseille. Je vous retrouve dans quelques instants pour un rappel de vos conditions de circulation. En attendant, c'est Muse que l'on retrouve.

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1: Il est 23h06.
2: Alerte. Véhicule à contresens.
1: Si vous êtes dans le Rhône sur la 432, vous êtes susceptible de rencontrer un véhicule à contresens entre les péages de Saint-Exupéry et de la Boisse. Les services de sécurité et les forces de l'ordre se rendent sur place. En attendant, ne vous arrêtez pas sur la bande d'arrêt d'urgence. Ne dépassez pas les autres véhicules. Arrêtez-vous dès que possible sur une aire de repos ou de service. Sachez que pour l'instant, vous êtes concerné dans les deux sens, car on n'en sait pas plus. En raison de cette situation, le péage de Saint-Exupéry est fermé en direction de Paris et celui de la Boisse en direction de Grenoble et Marseille. Maintenant, si vous êtes sur la 43, quelle que soit votre provenance, vous êtes également susceptible d'être concerné par ce contresens entre Lyon et le péage de la Verpillière. Je vous retrouve aux alentours de 23h14 pour un rappel de vos conditions de circulation. En attendant, bonne route et soyez prudents.

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1: Si vous circulez dans le Rhône sur l'A432, vous êtes susceptible de rencontrer un véhicule à contresens entre les péages de Saint-Exupéry et de la Boise. Vous êtes pour l'instant concerné dans les deux sens. Les services de sécurité et les forces de l'ordre se rendent sur place. En attendant, ne vous arrêtez pas sur la bande d'arrêt d'urgence. Ne dépassez pas d'autres véhicules. Arrêtez-vous dès que possible sur une aire de repos ou de service. Notez que le péage de la Boise est fermé en direction de Paris. Le péage de la Boisse est fermé en direction de Grenoble et Marseille, et le péage de Saint-Exupéry en direction de Paris. Notez également, pour vous qui êtes sur la 43, quelle que soit votre provenance, vous êtes également susceptible d'être concerné par ce contresens. Et pour vous qui êtes sur la 43 en direction de Lyon et de l'aéroport de Lyon-Saint-Exupéry, le péage de Saint-Quentin-Falavier est fermé.
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1: Il est 23h14.
2: Alerte, véhicule à contresens.
1: Si vous êtes dans le Rhône sur l'A432, vous êtes susceptible de rencontrer un véhicule à contresens entre les péages de Saint-Exupéry et de la Boisse. Vous êtes pour l'instant concerné dans les deux sens. Le péage de Saint-Exupéry est fermé en direction de Paris et celui de la Boisse en direction de Grenoble et Marseille. Les services de sécurité et les forces de l'ordre se rendent sur place. En attendant, ne vous arrêtez pas sur la bande d'arrêt d'urgence. Ne dépassez pas d'autres véhicules. Arrêtez-vous dès que possible sur une aire de repos de service. Notez également, si vous êtes sur l'A43, quel que soit votre provenance, vous êtes susceptible d'être concerné par ce contresens. Et si vous êtes sur la 43 en direction de Lyon ou encore de l'aéroport de Lyon-Saint-Exupéry, le péage de Saint-Quentin-Fallavier est fermé. On part en Saône-et-Loire sur la 39 direction Dijon avec un poids lourd sur bande d'arrêt d'urgence après Saint-Trivier, la sortie 10. C'est au kilomètre 114 concernant la météo. Attention à la pluie qui sévit par endroits.
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1: Je vous retrouve dans environ 3 minutes pour un rappel de vos conditions de circulation et pour un reportage. On s'intéressera à un métier singulier et dangereux, celui d'agent autoroutier.

0: Il est 23h18, si vous êtes dans le Rhône sur l'A432, il n'y a plus de véhicules à contresens, et ce dans les deux sens, entre les péages de Saint-Exupéry et de la Boisse, des péages qui vont rouvrir à la circulation. Si vous êtes sur l'A43, plus de véhicules à contresens non plus pour vous, et le péage de Saint-Quentin-Fallavier, qui était fermé en direction de Lyon, va rouvrir également à la circulation. Je vous retrouve à 23h30 pour un point complet sur vos conditions de circulation. Et avant le retour de la musique avec Katy Perry, eh bien, je vous propose d'écouter un reportage. Les agents autoroutiers exercent un métier dangereux. Vincent Serrano a rencontré l'un de ces hommes en orange qui travaillent pour assurer votre sécurité.
1: Il y a un camping-car et il dépasse un peu sur la volante.
2: C'est l'outil indispensable pour Cédric, agent autoroutier depuis 2 ans sur le réseau AREA.
3: Toujours le toki sur soi, on sait jamais, on peut être appelé à tout moment.
1: Ok, merci.
3: La première chose quand on a l'intervention, c'est de protéger. En fait, donc du coup, on balise souvent ce qu'il y a, si c'est une volante, une BAU, une voie rapide.
2: BAU, comprenez bande d'arrêt d'urgence.
3: Après, on sécurise les clients et on, suivant le type d'intervention, si c'est un accident, les gestes de premier secours, on va dire qu'on n'est pas là pour ça, mais bon, si vraiment il y a la vie du client en danger, quelque chose, après, il faut prendre des mesures. C'est certainement, mais si ça se passe mal, on peut appeler la police, la gendarmerie qui vient, qui se déplace, parce que le problème des gens, souvent qu'ils prennent autoroute, ils tombent en panne, c'est que ça coûte, ça tape dans le porte-monnaie, puis ils sont pas forcément d'accord. On appelle le César, on leur dit qu'on a besoin des pompiers, qu'on a besoin du dépanneur, sur le type de panne, une crevaison, une panne moteur, ou un véhicule en feu, peu importe quoi. Après, du coup, on appelle, et après le César gère, en fait, appelle les pompiers, le dépanneur.
4: Le centre d'exploitation qui regroupe toutes les informations.
3: Exactement, c'est ça. Et après, qui donne les informations à 177 et qui les fait passer à la radio.
2: Un métier de terrain, en extérieur, qui ne connaît pas la routine.
3: On ne fait pas tous les jours la même chose. Un coup, on peut faire des sanitaires, on fait de l'intervention, on fait du balisage, on fait du fauchage, on travaille de nuit, du salage préventif, on déneige. Donc, en fait, c'est ça qui est intéressant.
2: C'est aussi un métier dangereux où la vie de ces agents de la route ne tient qu'à un fil et à l'attention des conducteurs qui les frôlent à plus de 90 km à l'heure.
3: Faut faire attention, c'est pour ça que souvent on est plusieurs, on a toujours les yeux sur le réseau, regarder ce qui se passe, mais je dis aujourd'hui encore, c'est vraiment le téléphone, quoi. Je veux dire, les gens, ils sont pas concentrés, c'est un vrai problème.
4: Vraiment, vous le voyez, de vos yeux, les gens ne regardent pas la route.
3: Ah, ils regardent pas la route, ils font des grands écarts, les poids lourds, souvent, on les voit, ils font des zigzags, ils roulent en BAU, c'est un gros problème, ça.
2: 300 personnes se relaient 7 jours sur 7, 24 heures sur 24, pour assurer la sécurité des conducteurs le long des 430 km du réseau AREA.

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1: Il est 23h30, merci à vous de nous écouter. Si vous êtes en Haute-Savoie, sur la 40 direction Mâcon et Paris, il y a une voiture immobilisée sur les voies près le péage de Nangy. Après le kilomètre 52, on n'en sait pas plus pour l'instant. Il pourrait y avoir gêne au trafic. En Isère, sur la 480 direction Lyon, c'est du côté de Grenoble. Suite à un accident terminé, la voie droite va rester neutralisée une partie de la nuit après le kilomètre 11. C'est au niveau de la sortie numéro 7, c'est déjà au niveau d'un chantier. Donc soyez très prudents dans ce secteur. Pas de gêne au trafic. En revanche, en Saône-et-Loire, sur la 39 direction Dijon, avec ce poids lourd sur bande d'arrêt d'urgence, après Saint-Amour, la sortie 10 au kilomètre 114, pas de gêne direct, mais du monde sur place, notamment un dépanneur et un patrouilleur. Côté météo, de la pluie, possible par endroit, on a aussi une alerte pollution en Rhône-Alpes, pollution aux particules fines et aux poussières désertiques. Il vous est demandé de réduire votre vitesse de 20 km/h, ce n'est pas obligatoire. À suivre les titres de l'actualité avec notre partenaire France Info.
2: Emmanuel Langlois à la une, Sébastien Delogu réagit après sa garde à vue d'hier.
3: Après une altercation avec des policiers dans la cage d'escalier de son immeuble à Marseille, le député insoumis dénonce une campagne médiatique de dénigrement alimentée par des fuites policières mensongères. Fin de citation. Le député comparaîtra devant le tribunal correctionnel de Marseille pour outrage le 13 novembre prochain. Garde à vue levée dans le Calvados pour l'homme qui avait volontairement foncé en voiture mercredi sur des personnes près d'un bar à Caen, provoquant la mort de deux personnes et en blessant 9 autres. Le suspect, un russe d'origine tchétchène âgé de 26 ans, doit maintenant être présenté à des juges d'instruction. Le maire de Caen avait évoqué alors la piste d'un différend amoureux. Statu quo, à quelques semaines du début des débats sur le budget 2027, l'agence américaine Fitch maintient la note A+ de la France et sa perspective stable. C'est l'équivalent en gros d'un 16 sur 20. L'agence pointe toutefois une dette publique élevée dans l'Hexagone et un contexte politique limitant les possibilités d'assainir les finances publiques. Et puis le football mené 2-0 comme à Rennes. Le PSG a encore arraché un match nul ce soir à Lille sur la pelouse du stade Pierre-Mauroy. 2-2 en ouverture de la deuxième journée de Ligue 1 de football. 2 buts inscrits par les Parisiens dans le temps additionnel.
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1: Je vous retrouve dans quelques instants pour un rappel de vos conditions de circulation. En attendant, on repart en musique avec la playlist d'Autoroute Info.

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1: Il est 23h35, on nous signale une voiture immobilisée sur les voies en Haute-Savoie, sur la 40 direction Paris et Mâcon, au kilomètre 52 après le péage de Nangy. On n'en sait pas plus pour l'instant, il pourrait y avoir gêne au trafic. Je vous retrouve un peu avant 23h45 pour un rappel de vos conditions de circulation. En attendant, c'est Pink que l'on retrouve.

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1: Il est 23h44 en Haute-Savoie sur la 40, direction Mâcon et Paris. On nous signale une voiture immobilisée sur les voies près de kilomètre 52 après le péage de Nangis. On n'en sait pas plus pour l'instant. Concernant la météo, attention à la pluie qui sévit par endroits. Si vous êtes en Auvergne, plus précisément dans le Puy-de-Dôme, en raison d'un chantier, pour vous qui êtes sur la 75 direction Montpellier, la sortie numéro 5 n'est pas accessible. Une déviation locale est en place.
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1: Je vous retrouve dans quelques instants pour un rappel de vos conditions de circulation et pour un reportage. Les enfants ont la parole sur Autoroute Info. André, à 10 ans, nous a demandé à quoi servaient les bornes oranges visibles le long des autoroutes.

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1: Il est 23h47. En Haute-Savoie, sur la 40 direction Mâcon et Paris, il y a toujours ce véhicule en panne sur les voies, kilomètre 52 après le péage de Nangis. On n'en sait pas plus, il pourrait y avoir gêne au trafic. Je vous retrouve à minuit pour un point complet sur vos conditions de circulation. En attendant, nous allons retrouver notre chronique « Dis pourquoi ». On répond aux questions posées par les plus jeunes voyageurs qui empruntent le réseau autoroutier. Véronique Voiron.
2: Pourquoi c'est comme
3: après, ça?
2: Ça veut dire quoi,
3: maman,
2: ça?
3: Pourquoi?
4: Question posée par Andrea, 10 ans.
2: C'est quoi ces poteaux oranges qu'on voit au bord de l'autoroute?
4: Eh oui, comme Andrea, tu as peut-être déjà vu lors d'un trajet en voiture ces poteaux oranges au bord de l'autoroute. Mais à quoi servent-ils exactement? En fait, ce sont des bornes d'appel d'urgence qui permettent aux conducteurs d'être localisés en cas de problème. Ces bornes oranges sont numérotées et placées à intervalles réguliers, en moyenne tous les 2 km. Grâce à elles, en cas de panne ou d'accident, on peut prévenir rapidement les secours et leur indiquer très précisément notre position. Imagine, tu es en voiture avec ta famille sur l'autoroute. Tout se passe bien, tout à coup, un bruit étrange et la voiture tombe en panne. Que faire? Qui appeler et comment expliquer où vous vous trouvez exactement? Car une autoroute peut faire des centaines de kilomètres de long, tout se ressemble et il y a peu de points de repère précis. Heureusement, vous apercevez au loin l'un de ces poteaux orange. En ayant pris soin d'enfiler un gilet jaune pour que les autres conducteurs vous voient de loin et de vous mettre tous en sécurité derrière les glissières, l'un des parents se dirige alors vers la borne pour appeler de l'aide. Il communique alors directement avec les personnes qui surveillent l'autoroute et qui savent ainsi exactement où envoyer les secours sans perdre de temps. Et quand il y a urgence, chaque minute compte. Mais sais-tu qu'il existe aussi une autre solution encore plus pratique, l'application SOS Autoroute. Elle permet d'envoyer sa position très précisément. Il s'agit en quelque sorte d'une borne d'appel d'urgence intégrée au téléphone. Alors, borne orange ou application, le but est le même, prévenir rapidement les secours pour qu'ils arrivent au bon endroit le plus vite possible, parce que s'arrêter sur une autoroute peut être très dangereux. En résumé, la prochaine fois que tu verras une borne orange, tu sauras que ce n'est pas juste un simple poteau, c'est un peu comme une adresse.
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1: Si vous circulez en Isère sur la 48 direction Grenoble, on nous signale une voiture immobilisée sur la voie réservée au transport en commun. C'est la voie la plus à droite, après le kilomètre 92, après Saint-Égrève. La sortie 14, donc circulez sur la voie la plus à gauche dans ce secteur.

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1: Il est minuit, merci à vous de nous écouter.
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1: Nous sommes le samedi 29 août et je commence avec vous qui circulez en Isère avec deux événements. On a tout d'abord une voiture immobilisée sur la voie réservée au transport en commun. C'est sur la 48 direction Grenoble. Après le kilomètre 92, après Saint-Égrave, la sortie 14, c'est la voie la plus à droite. Toujours en Isère, mais sur la 480 direction Lyon, on a suite à un accident la voie de droite qui est neutralisée. Après le kilomètre 11, c'est au niveau de la sortie 11 pour Pontet. C'est au niveau d'un virage et c'est aussi au niveau d'un chantier. En Haute-Savoie, sur la 40 direction Paris et Mâcon, une voiture est en panne sur les voies après le péage de Nangis au kilomètre 52. Il pourrait y avoir gêne au trafic. En Seine-et-Marne, nous avons un animal vivant et bien vivant qui a été aperçu dans la bretelle qui permet à partir de Marolles, sur Seine, le diffuseur 18, d'accéder à la 5 direction Paris. Enfin, côté météo, de la pluie, beaucoup de pluie, même par endroit. On a aussi une alerte pollution aux particules fines et aux poussières désertiques. Ça se passe en Rhône-Alpes. Il vous est demandé, ce n'est pas une obligation de réduire votre vitesse de 20 km/h. Je vous retrouve aux alentours de minuit et quart pour un rappel de vos conditions de circulation. Et avant le retour de la musique avec Jérémy Frérot, je vous propose d'écouter un reportage. Elles sont présentes sur votre trajet et sont parfois très sollicitées. Ce sont les bornes de recharge électrique. Comment faire en sorte que l'attente ne soit pas trop importante? On voit tout cela avec Iliès Jamlaoui.
2: Qui dit période de vacances dit parfois certaines bornes de recharge électrique très sollicitées sur les airs. Mais pour éviter les files d'attente et le stress, quelques conseils peuvent être bien utiles. Juan Montero est le gérant de l'aire de Langres-Perronnier sur l'autoroute A31, une aire où les bornes ne manquent pas.
3: Nous avons donc 18 recharges haute puissance, entre 300 et 400 kWh maximum de puissance desservie, et une charge lente. Ce qui nous fait donc 19 recharges, qui est un bon parc de recharge. Et ensuite, on est là, nous, pour gérer le flux d'attente avec mes bornistes. Et donc on peut gérer jusqu'à 36, 50, 60 voitures au total.
2: Et pour éviter l'attente en arrivant, rien de tel que d'anticiper. Juan Montero.
3: Quoi qu'il arrive, à partir du moment où il y a un départ en vacances, on a un flux extraordinaire de voitures électriques. Alors, moi, ce que je conseillerais aux usagers de la route qui ont une voiture électrique, c'est de s'arrêter le plus souvent possible. De pas attendre 50 ou 100 km d'autonomie restante. Souvent, ils vont être à 60, 65% de charge. Et ben, ils rechargent jusqu'à 80%. Ainsi, ils peuvent se permettre, en arrivant sur une aire et en voyant une saturation d'un niveau extraordinaire ou pas, de pouvoir s'arrêter ou dire « je vais à la prochaine ».
2: Recharger son véhicule, c'est aussi l'occasion de faire tomber certaines idées reçues et faire preuve de civisme.
3: L'idée, c'est qu'on met autant de temps à charger de 0 à 80% que de 80% à 100%. Il vaut mieux, dans les périodes de forte affluence, charger à 80% et laisser sa place à quelqu'un d'autre, parce que ça prend énormément de temps.
2: Et quand vous arrivez sur l'air, vous allez peut-être croiser des bornistes sur place. Ils sont parfois plus d'une dizaine pour vous accompagner. Lucas est l'un d'entre eux sur l'air de Langres-Perronnier.
4: Au niveau des bornes électriques, donc j'arrête les gens, je les accueille, je leur souhaite la bienvenue. Et s'ils ont une voiture électrique, je leur demande s'ils chargent. S'ils chargent, je leur propose deux choix. Soit d'aller à la charge lente, et sinon je leur propose de l'attente dès qu'on est complet dans la file d'attente pour les charges rapides.
2: Et pour consulter la carte des airs équipée en bornes de recharge électrique sur votre trajet, rendez-vous sur le site voyage.apr.fr.
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1: Il est minuit et 14 minutes. Si vous êtes dans l'Ain sur l'autoroute A42 en direction de Genève, on nous signale un véhicule immobilisé sur les voies au niveau du péage, à proximité du péage de Bénaud. On n'en sait pas plus. Il pourrait y avoir gêne au trafic. Nous avons plusieurs événements en cours en Isère. Nous avons deux événements en cours en Isère. Tout d'abord, sur la 43 direction Chambéry, une voiture se trouve sur bande d'arrêt d'urgence après la bifurcation avec l'autoroute à 432, kilomètre 18. Et sur la 48 direction Grenoble, on a une voiture sur bande d'arrêt d'urgence après l'autoroute à 43 au kilomètre 44. En Seine-et-Marne, un animal errant a été aperçu dans la bretelle qui permet à partir de Marolles-sur-Seine, diffuseur 18, d'accéder à la 5 direction Paris. Si vous êtes en Auvergne, dans le Puy-de-Dôme, en raison d'un chantier situé sur la 75 direction Montpellier, la sortie 5 n'est pas accessible. Une déviation locale est en place.
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1: Je vous retrouve à 12h30 pour un point complet sur vos conditions de circulation. En attendant, je vous propose d'écouter un reportage. Pour éviter les longues files d'attente, les jours de fort trafic pour la charge d'un véhicule électrique, pensez au planificateur de trajet et à ne pas faire le plein complet. Adeline Després.
2: Qui veut voyager loin ménage sa monture, vous connaissez l'adage. En ce qui concerne les véhicules électriques, c'est exactement la même chose lorsque l'on fait de grands trajets sur autoroute. Jérôme Micheron, directeur du produit pour Peugeot.
3: Grâce à un trip planner bien programmé son parcours, le véhicule va s'adapter. Et ensuite, pas la peine de recharger jusqu'à 100%. On recharge à 80%. En plus, les trip planners s'ajustent en fonction de l'utilisation de la voiture et de la fréquentation des bornes. Et puis 80%, c'est une bonne recharge.
2: Maxime Fontanier est journaliste spécialisé dans les véhicules électriques. Il explique l'intérêt de cette recharge à 80%.
4: Pourquoi ? Parce qu'en fait, les 20 derniers pourcents mettront autant de temps que le 80%. C'est comme une bouteille d'eau, en fait. On met le robinet à fond au début, mais si on veut remplir, il faut réduire le débit. Au-delà de 80%, on perd du temps et on en fait perdre aux autres, surtout. En plus, c'est pas bon pour la batterie.
2: Mieux vaut donc s'arrêter plus fréquemment, mais moins longtemps. En véhicule électrique, il faut profiter de chaque pause, même de 5 minutes, pour recharger.

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1: Si vous êtes en Savoie sur la 43 en direction de Lyon, on a une voiture immobilisée sur la bande d'arrêt d'urgence suite à une panne entre les tunnels d'Urtière et d'Aigbelle. C'est après la sortie.

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1: En Savoie, sur la 43 direction Genève, on a une voiture en panne sur bande d'arrêt d'urgence entre les tunnels d'Aigbel et Durtière. C'est au kilomètre 135, c'est après la sortie.

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1: Il est minuit et 30 minutes. Merci à vous de nous écouter en Savoie sur la 43 direction Genève. On a une voiture en panne sur la bande d'arrêt d'urgence entre les tunnels d'Aigbelle et Durtière. C'est après la sortie 24. Toujours sur la 43 direction Chambéry et Genève, c'est en Isère. Il y a deux événements. Une voiture sur bande d'arrêt d'urgence au kilomètre 18 après la bifurcation avec la 432. Et sur la 48 direction Grenoble, on a également une voiture sur bande d'arrêt d'urgence. Là, c'est après l'autoroute à 43. C'est au kilomètre 42. Un événement vient de nous parvenir. Si vous circulez actuellement sur l'autoroute A40 direction Chamonix, on nous signale un véhicule sur les voies. C'est au kilomètre 132, c'est après le kilomètre 133, après la bifurcation avec l'autoroute A42. C'est dans là, on n'en sait pas plus, il pourrait y avoir gêne au trafic. Côté météo, de la pluie possible par endroit. Je vous retrouve aux alentours de minuit 45 pour un rappel de vos conditions de circulation. En attendant, eh bien, je vous propose d'écouter un reportage Cap sur Chambéry pour découvrir l'un des emblèmes de la ville, la Fontaine des éléphants. Véronique Varon a voulu en savoir plus sur ce monument situé au cœur de la capitale historique de la Savoie.
2: Et c'est justement au pied de ce monument emblématique que m'attend Svenja Jarmuszewski, guide conférencière.
3: C'est le monument avec la silhouette la plus reconnaissable finalement à Chambéry, la Fontaine des éléphants. Aussi connue par un surnom pour les Chambériens, les 400 cuches. Parce que ces quatre pachydermes, on ne voit pas leur croupe. Ils sont réunis pour former la croix de Savoie en vue d'oiseaux.
2: Pourquoi des éléphants à Chambéry?
3: C'est une excellente question, on entend de tout. Mais Hannibal n'est pas passé par Chambéry. C'est lié à un homme du 18e début 19e siècle, le comte général de Boigne. Il va avoir une carrière militaire assez brillante et une fois qu'il a fini son service, qu'il démissionne à 22 ans, s'en suivra une série de péripéties qui l'emmènent jusqu'en Inde où il travaille notamment pour le prince Sindhia. Il va s'y faire une carrière militaire magnifique et il deviendra très riche, notamment grâce à l'indigo, grâce aux épices et grâce à une collaboration efficace avec Claude Martin, aventurier lyonnais. Il va revenir en France. Il devient alors le plus grand bienfaiteur de la ville puisqu'il nous donnera quasiment un tiers de sa fortune en bonnes œuvres.
2: C'est donc en l'honneur de ce bienfaiteur de la ville que la fontaine a été érigée en 1838.
3: C'est un monument très audacieux parce qu'en bas, on a une fontaine, au-dessus, une colonne et enfin, une statue du comte général qui mesure quand même 2,84 m à elle toute seule. L'ensemble fait 17,65 m. Quatre éléphants réunis par la croupe, leur derrière caché, ils font la taille réelle d'éléphants d'Asie. Au-dessus, les trophées ramenés d'Inde font un peu comme une dentelle. Et encore, la colonne elle-même est rendue plus élancée par le dessin de palmier qui est appliqué dessus et la statue, elle, vient couronner ensemble.
2: Et puis les Chambériens sont très attachés à cette fontaine, c'est un lieu de rassemblement en fait.
3: Oui, tout à fait, cette fontaine c'est un lieu dans la ville très bien identifié, on se donne rendez-vous à la fontaine avant d'aller au resto avec les amis, c'est le monument le plus photographié, c'est vraiment devenu notre mascotte les éléphants.
2: À découvrir lors de votre prochain passage à Chambéry.

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1: Il est minuit et 45 minutes dans l'Ain sur la 40, direction Chamonix. On a une voiture immobilisée sur la voie spéciale véhiculant, près du kilomètre 133, après la bifurcation avec l'autoroute A42. Circulez bien sur la voie la plus à gauche. Il a deux pneus déclatés côté circulation. Dans l'Ain, la départementale 1084 est fermée en raison d'un éboulement. C'est près de l'autoroute A40, entre la jonction entre la 42 et le secteur d'Oyonnax, à hauteur du col de la commune de Cerdon. Elle ne sera pas rouverte avant le 12 octobre. Les routiers habitués à l'emprunter sont invités à éviter ce secteur et à rester sur l'autoroute.
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1: Je vous retrouve à 1h pour un point complet sur vos conditions de circulation. En attendant et avant le retour de la musique, eh bien, je vous propose d'écouter un reportage. L'autoroute est un milieu truffé d'équipements techniques sans lesquels il serait impossible de circuler en sécurité. Sarah Moiroux, des autoroutes APRR, dresse la liste de ces équipements qu'il faut entretenir au quotidien. Franck Pélissier.
2: Sur le bord de l'autoroute, on voit des panneaux à messages variables, des caméras et certains équipements. Dans les gares de péage, on peut voir tout ce qui permet de payer ou de récupérer un ticket. Mais derrière, il y a tout un tas d'installations, des capteurs dans les chaussées pour compter le trafic, pour avoir des informations météo. Il y a tout ce qui permet de diffuser la radio avec des pylônes qui sont un peu plus loin sur le bord du tracé.
3: C'est important.
2: Tout à fait.
3: Sans vous, pas de radio d'autoroute, par exemple.
2: Exactement, ni de radio d'exploitation qui permet aux agents de viabilité de pouvoir communiquer en temps réel tout au long de l'année. Et il y a aussi derrière les gares de péage, dans une voie, il y a un peu plus de 20 équipements qui permettent de collecter des informations sur le véhicule, de bien définir la transaction et de collecter toutes les informations qui permettront d'appliquer le bon tarif.
4: À cela s'ajoute la maintenance des caméras de vidéosurveillance, des bornes d'appel d'urgence ou encore de tous les équipements situés à l'intérieur des tunnels. Des équipements qui doivent être en état de fonctionner

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1: Il est 1h, merci à vous de nous écouter.
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2: Si vous êtes dans l'Ain sur la 40 direction Chamonix, on a une voiture immobilisée sur la voie spéciale véhiculant. C'est au kilomètre 133, c'est après la bifurcation avec l'autoroute A42. En Haute-Savoie, sur la 40 direction Mâcon et Paris, on a deux poids lourds sur bande d'arrêt d'urgence après le diffuseur 21, c'est après le kilomètre 6. En Savoie, sur la 43 direction Chambéry, une voiture est en panne sur bande d'arrêt d'urgence entre les tunnels d'Aigbelle et Durtière, c'est après la sortie 24. En Isère, deux événements en cours sur la 43 direction Chambéry. Tout d'abord, on a une voiture sur bande d'arrêt d'urgence après l'autoroute A432. Et sur la 48 direction Grenoble, on a une voiture sur bande d'arrêt d'urgence après la bifurcation avec l'autoroute A43. Dans le Haut-Rhin, c'est un poids lourd qui est en panne. Poids lourd en panne sur bande d'arrêt d'urgence sur la 36 direction Mulhouse. Au kilomètre 10, c'est après le péage de Fontaine. Concernant ces véhicules sur bande d'arrêt d'urgence, pas de gêne direct. Mais certainement du monde sur place circulait bien sur la voie la plus à gauche dans ces secteurs. Côté météo, de la pluie, beaucoup de pluie même par endroit, et une alerte pollution en Rhône-Alpes, alerte pollution aux particules fines et aux poussières désertiques. Il vous est demandé de réduire votre vitesse de 20 km/h, ce n'est qu'une recommandation. Je vous retrouve aux alentours d'une heure et quart pour un rappel de vos conditions de circulation. En attendant, je vous propose d'écouter un reportage. 9 incendies sur 10 sont d'origine humaine. L'Office national des forêts en appelle à la responsabilité de tous, à commencer par les automobilistes. Paulin Kélia.
3: Sur autoroute, jeter son mégot sur les voies n'est pas sans conséquence. Cela peut démarrer un incendie. On écoute Christophe Chantepie, expert en prévention des feux de forêt à l'Office national des forêts.
4: On parle souvent en feu de forêt de la règle des 3-30. 30 km de vent, moins de 30% d'hygrométrie et plus de 30 degrés. C'est un combo qui fait que la source d'énergie nécessaire pour faire démarrer un feu, elle est très basse. Et cette source d'énergie, elle peut tout à fait être apportée par un mégot de cigarette.
3: Le risque est connu et les autoroutes anticipent la saison sèche.
4: Les autoroutes doivent être débroussaillées dans les zones sensibles de part et d'autre de l'autoroute, ainsi que dans et tout autour des aires d'autoroute. Pour autant, ça c'est le gestionnaire qui prend à sa charge une partie de la prévention des incendies. Mais la vraie prévention, c'est la personne qui ne jette pas son mégot de cigarette. Et ça effectivement, c'est tout un chacun qui doit veiller à ne pas être initiateur, générateur d'un départ de feu.
3: Prévention d'autant plus importante qu'un feu démarré depuis l'autoroute est plus difficile à gérer.
4: Intervenir directement sur les premiers mètres carrés qui concernent un départ d'incendie, c'est très difficile au bord de l'autoroute. Parce qu'effectivement, notamment avec le flot de circulation, les pompiers n'ont pas la possibilité d'intervenir directement sur le départ de feu. Il ne peut pas être traité directement par les moyens aériens. Un avion bombardier d'eau n'allant pas larguer de l'eau à proximité des véhicules qui vont circuler. Donc un départ de feu dû à l'autoroute a plus de mal à être circonscrit dans les premiers mètres carrés qu'un feu qui démarrerait sur un autre type d'espace.
3: Malheureusement, tous les ans, des dizaines d'incendies plus ou moins graves se déclenchent. Les mégots peuvent donc être dévastateurs et je vais laisser le mot de la fin à Christophe Chantepie.
4: Votre mégot de cigarette, c'est important de l'écraser dans un cendrier. On ne le jetterait pas sur le siège passager, donc il ne faut pas le jeter.

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1: Il est 1h14. Un rappel pour vous qui êtes dans le Jura sur la 39. On signale un chevreuil à proximité des ventres, les sorties 6 et 7. Vous êtes concernés dans les deux sens. En Auvergne, plus précisément dans le Puy-de-Dôme, sur la 75 direction Montpellier, en raison d'un chantier, la sortie 5 n'est pas accessible. Les déviations sont en place.
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1: Je vous retrouve à 1h30 pour un point complet sur vos conditions de circulation. En attendant, eh bien, vous allez pouvoir écouter un reportage. Nous allons vous parler du patrouilleur, un métier pas comme les autres. Sa mission, parcourir l'autoroute et y assurer la sécurité. Vivien Taupin.
2: Pierre-Henri Lacroix est patrouilleur autoroutier dans le Jura. Il est basé sur le site de Choisey. Son travail consiste à intervenir sur les accidents, les pannes et autres événements qui peuvent impacter le trafic. Il est amené par exemple à traverser les voies pour ramasser des objets ou à installer le balisage en mettant des cônes et de la signalisation. Il patrouille souvent seul au volant de son fourgon. Alors je lui ai demandé s'il souffrait parfois de solitude.
3: J'aime bien travailler seul, donc ça ne veut pas dire que je ne m'entends pas avec mes collègues, mais on a l'habitude de prendre les décisions seul, donc... Dès qu'on a quelque chose de louche ou quelque chose qui ne nous paraît pas habituel, on s'arrête et puis on va voir. Donc voilà, après, on n'est pas vraiment seul puisqu'on est relié directement avec le PC de Saint-Apollinaire. Donc du moment qu'on s'arrête pour voir quelque chose, on les prévient. Donc eux, s'ils voient qu'à un moment donné, ça fait un peu long, ils peuvent nous rappeler.
2: Saint-Apollinaire est l'un des postes de contrôle de l'autoroute. Il est situé à côté de Dijon. Les opérateurs y surveillent un vaste réseau de caméras et peuvent ainsi vérifier le bon déroulement des opérations sur le terrain et déclencher des moyens supplémentaires pour aider le patrouilleur dans sa mission.

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1: Il est 1h30, merci à vous de nous écouter. Je commence avec Houquette dans Lyon, sur la site direction Lyon. On a un polo accidenté qui serait peut-être couché en travers des voies au kilomètre 203 après Nitre et diffuseur 21. Le trafic, a priori dans ce secteur, pourrait s'écouler uniquement sur la bande d'arrêt d'urgence. Dans le Haut-Rhin, sur la 36 direction Mulhouse, un polo est en panne sur bande d'arrêt d'urgence. C'est au kilomètre 10 après le péage de Fontaine. Pas de gêne, mais du monde sur place. Pas de gêne non plus en Isère avec des véhicules sur bande d'arrêt d'urgence. Sur la 43 direction Chambéry après la 432 et sur la 48 direction Grenoble après la bifurcation avec l'autoroute à 43. On a également des animaux errants sur le réseau que vous empruntez dans le Jura sur la 39 entre les sorties 6 et 7 et en Seine-et-Marne sur la 6 entre la sortie 16 et l'autoroute à 19. Dans tous les cas, vous êtes concernés dans les deux sens. Côté météo, attention à la pluie qui sévit par endroits. Il y a également une alerte pollution en Rhône-Alpes, alerte pollution aux particules fines et aux poussières désertiques. Il vous est demandé, ce n'est qu'une recommandation, de réduire votre vitesse de 20 km/h. Je vous retrouve aux alentours d'une heure 45 pour un rappel de vos conditions de circulation. En attendant, et avant le retour de la musique avec Taylor Swift, je vous propose d'écouter un reportage. C'est l'été, ce sont les vacances, et c'est une bonne occasion pour tester notre culture générale. Que diriez-vous d'un petit quiz avec un match parent-enfant ? Franck Pellissier.
2: Le principe est simple, 4 questions de culture générale, je pose les questions, vous avez quelques secondes de réflexion pour trouver et je donne les réponses dans la foulée. Tout le monde joue dans l'habitacle, parents comme enfants, et que le meilleur gagne. Et on commence avec une question sport pour laquelle les parents auront peut-être l'avantage, mais pas sûr. Combien de titres a remporté le tennisman Rafael Nadal à Roland-Garros ? La réponse est 14 trophées, ce qui est tout simplement phénoménal. Le premier en 2005 alors qu'il n'avait que 18 ans. Le dernier en 2022 à l'âge de 36 ans. On passe à présent à la question histoire-géo et on va voir si les jeunes ont été attentifs en classe cette année. Attention, combien d'étoiles figurent sur le drapeau américain ? Eh bien, depuis 1960, il y en a 50 blanches sur fond bleu et chacune d'entre elles représente l'un des 50 États américains. La prochaine question porte sur la musique et normalement, tout le monde devrait avoir la réponse. Quelle star internationale a signé son grand retour en chantant lors de la cérémonie d'ouverture des JO de Paris 2024 ? C'était évidemment Céline Dion avec une reprise de l'indémodable « L'hymne à l'amour » d'Edith Piaf datant de 1949.
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2: Un moment particulièrement émouvant pour les quelques 5 milliards de téléspectateurs si présents ce soir-là. Allez, on termine par une question pour laquelle les plus jeunes n'ont pas droit à l'erreur. Quel est le jeu vidéo qui s'est le plus vendu au monde ? Vous avez répondu Minecraft, et bien vous avez gagné. Le jeu commercialisé en 2011 avec ses personnages tout carrés s'est vendu à plus de 350 millions d'exemplaires. Il devance GTA V, peut-être plus connu des parents. Allez, on espère que vous vous êtes bien amusés et que le ou la vainqueur saura fêter dignement sa victoire. Bonne route avec Autoroute Info.

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1: Si vous êtes en Isère sur la 43 en direction de Lyon, on a une voiture sur bande d'arrêt d'urgence après la Verpillière. C'est la sortie 6 et c'est au kilomètre 24.

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1: Il est 1h45 dans Lyon, sur la site direction Lyon. On a un accident avec Jeannot Trafic. On aurait un poids lourd couché en travers des voies de circulation après Nitry. Diffuseur 21 km 203. A priori, on ne circulerait que sur la bande d'arrêt d'urgence dans ce secteur. Si vous êtes en Isère, sur la 48, sur la 480 direction Lyon, suite à un accident terminé, la voie droite est neutralisée. C'est à proximité de la sortie 7, après le kilomètre 11, c'est au niveau d'un chantier et dans un virage. Donc, soyez vigilants.
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1: Je vous retrouve à 2h pour un point complet sur vos conditions de circulation. En attendant, eh bien vous allez retrouver notre rubrique En route avec nos enfants. Jean-François Giraud est allé à leur rencontre et leur a demandé de noter sur 10 la conduite de leurs parents.
2: Notre manière de conduire influence fortement celle qu'auront nos enfants lorsqu'ils prendront eux-mêmes le volant. Alors, quelle note sur 10 nous attribue-t-il ?
3: Moi, je dirais 8 sur 10, quoi. Parce que quand on arrive, il fait exprès de freiner comme ça, en secouant la voiture, quoi.
2: Comment il conduit ton papa ? Si tu veux mettre une note sur 10 ?
3: 9 sur 10, il y a juste un petit défaut. C'est quand il est énervé, quand personne bouge sur la route. Il fait « Allez, dépêche-toi »
2: Est-ce qu'il conduit bien, papa ? Si tu devais lui mettre une note sur 10 ?
4: 8. Bah, il conduit un peu n'importe comment. Parfois, il accélère.
2: Ah ouais ? Il accélère un peu trop ?
4: Bah, maman, elle est pareille que papa. Oh. Bah, maman, elle met beaucoup de la musique à fond.
2: Est-ce que papa, il conduit bien ?
4: Oui.
2: Si tu lui mettais une note sur 10 ?
4: 17 sur 10. Oui.
2: Mauvaise note en revanche pour les parents que nous sommes. Moins de la moitié sensibilisent les enfants aux excès de vitesse ou encore à l'interdiction de l'usage du téléphone au volant.

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1: Si vous êtes en Isère sur la 41 direction Chambéry, une voiture est en panne sur la bande d'arrêt d'urgence. Au kilomètre 13, c'est à proximité de la sortie 24B pour Brive.

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1: Il est 2h, merci à vous de nous écouter.
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1: Si vous êtes dans Lyon, sur la site direction Lyon, on a un poids lourd accidenté couché en travers des voies de circulation, kilomètre 203, près d'Itry, diffuseur 21. À noter que dans ce secteur, le trafic s'écoule uniquement sur la bande d'arrêt d'urgence. Dans le Rhône, sur la 46 direction Marseille, on a deux véhicules sur voie de droite à près de kilomètre 6, c'est entre les diffuseurs 1 et 2. En Isère, sur la 41 direction Chambéry, une voiture est en panne sur bande d'arrêt d'urgence à proximité de Brignoux, sortie 24B au kilomètre 13. Toujours en Isère, mais sur la 43 direction Lyon, on a une voiture en panne sur bande d'arrêt d'urgence après la Verpillière. C'est la sortie 6 et c'est au kilomètre 24. Dans le Haut-Rhin, sur la 36 direction Mulhouse, un poids lourd est en panne sur bande d'arrêt d'urgence après le péage de Fontaine, c'est au kilomètre 10. On a également un animal errant en Seine-et-Marne sur la 6 entre la sortie 16 et le total 19. Vous êtes concerné dans les deux sens. Concernant vos conditions météo, attention à la pluie qui sévit par endroits. On a aussi une alerte pollution. Cela se passe en Rhône-Alpes. Pollution aux particules fines et à la poussière désertique. Il vous est demandé de réduire votre vitesse de 20 km/h. Ce n'est qu'une recommandation. Je vous retrouve aux alentours de 2h15 pour un rappel de vos conditions de circulation. Et avant le retour de la musique avec Shakira, on part dans les coulisses de l'autoroute. Sarah Gwebzi s'est intéressée à ce qui se cache à l'intérieur d'un fourgon de patrouilleur.
2: Et c'est au district de Besançon, près de l'A36, tôt le matin, juste avant sa patrouille, que j'ai rencontré Franck Jeanneret, patrouilleur depuis 26 ans. Donc là, on est devant un camion de patrouille. Est-ce que vous pouvez me le présenter ? Comment il est organisé ?
3: Alors, il est organisé avec un poste de conduite. On va retrouver tout ce qui est point kilométrique sur le tracé, avec les zones où on peut travailler en toute sécurité. On a une radio qui est utilisée en relation avec le PC.
2: Oui, c'est comme ça que vous recevez des alertes sur ce qu'il peut y avoir sur l'autoroute.
3: C'est exactement ça, oui.
2: Et vous gérez aussi d'ici le panneau lumineux qui est présent sur le camion.
3: Oui, on peut travailler donc directement avec la console qu'on voit sur le tableau de bord, ici, là-bas. Sur cette console, en fait, on va retrouver divers messages. Il y a travaux, véhicules à contresens, objets. Enfin bon, on a plusieurs messages type facilement compréhensibles de tous les usagers.
2: Donc là, on va passer à l'arrière.
3: Ouais.
2: Donc là, c'est un peu, en fait, ce camion, votre caisse à outils géante. Il y a tout ce qu'il faut pour intervenir sur l'autoroute.
3: C'est une grosse caisse à outils, oui. Ouais, on va retrouver donc un chariot de cône pour tout ce qui est balisage. On en a une quarantaine dans le véhicule.
2: Tout est bien rangé, organisé. Il y a plein d'outils différents pour intervenir en fonction des différentes situations.
3: Ouais, donc on va retrouver de l'absorbant, on va trouver une bouée pour tout ce qui est rétention de fluide, deux, trois bouteilles de